habitants à l'avenue Laurier à Pointe-aux-Canonniers que la fourniture d'énergie électrique sera interrompue demain, dimanche 20 septembre, de 8h à 15h. Cette interruption est due aux travaux urgents effectués sur le réseau électrique. L'alimentation sera rétablie sans préavis à l'achèvement de...

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Nous sommes à Port-Louis dans les années 50, je vais vous faire un petit rappel. Dans une maison de famille, entre la varangue, les habitudes de grand-mère et les petits rituels de grand-père, nous avons fait la connaissance de Lucille qui habite Curpip et qui descend sur Port-Louis les vendredis. Une jeune femme bien entourée, dans une vie tranquille, jusqu'au jour où elle rencontre Jeff. Jeff travaille au théâtre de Port-Louis. Leur rencontre est toute récente, mais entre eux, quelque chose semble déjà s'être installé. Quelques regards, quelques mots, et cette envie un peu difficile à expliquer de se revoir. Mais le théâtre, lui, cache encore quelques secrets, car grand-père connaît très bien cet endroit. Il travaille depuis de longues années à la mairie de Port-Louis. Au fil du temps, il a vu passer les spectacles, les artistes, les techniciens et bien d'autres visages. Et surtout, c'est dans ce même théâtre qu'il avait rencontré, il y a bien des années de cela, grand-mère. Alors, vous l'avez compris, il y a comme un drôle de parallèle entre les deux histoires. Lucille, pour l'instant, ne se doute de rien. Elle sait seulement qu'en quittant Jeff, elle a gardé en elle son sourire, sa voix, son regard et cette petite impatience de le revoir. Et pendant que le vendredi soir descend doucement sur Port-Louis, une question commence à se poser.

Et si parfois, la vie aimait bien recommencer certaines histoires? C'est ce que nous allons découvrir maintenant, dans la suite des secrets de la rue Touraine dans Memory Lane.

Les secrets de la rue Touraine, troisième partie. Ce vendredi d'hiver par Luisien allait être différent pour nos amoureux. Lucille, de temps en temps, se retournait vers Saint-Louis pour regarder partir Jeff. Elle aurait voulu retenir encore quelques minutes de cette fin de journée. Comme si le temps pouvait pour une fois se montrer indulgent avec deux jeunes cœurs qui venaient à peine de se découvrir. Mais le chemin du retour l'attendait. Elle reprit doucement la direction de la résidence de ses grands-parents, avec une petite pointe de tristesse au fond du cœur, mais à la fois aussi une grande joie intérieure qu'elle n'arrivait pas à contenir. Elle pensait déjà au lendemain, à son rendez-vous au théâtre. Le véritable défi serait maintenant de franchir la porte de la maison sans que personne ne remarque qu'il s'était passé quelque chose. Et cela n'allait pas être facile. Lucille n'avait jamais été douée pour cacher ses émotions. À mesure qu'elle approchait de la maison, elle retrouvait pourtant les petits bruits familiers du quartier. Une fenêtre entrouverte, une voix qui appelait quelqu'un dans une cour, et surtout, ces parfums qui annonçaient l'heure du dîner, bien avant que l'on ne voie les assiettes. Le parfum du gingembre, de l'ail et des épices flottait dans l'air. Dans plusieurs maisons du quartier de Saint-Louis, les repas du vendredi mijotaient déjà doucement. Une sauce qui réduisait lentement un curry qui avait pris toute l'après-midi, des grains qui terminaient leur cuisson, et parfois cette odeur de poisson épicé qui venait se mêler à des oignons revenus dans l'huile. Par lui avait cette manière bien à lui de faire savoir que la journée touchait à sa fin. Lucille poussa finalement la grille de la résidence. Elle aperçut grand-père. Grand-père installé sous la grande varangue, dans son fauteuil, entouré de fougères, de plantes suspendues et des fameux macramés de grand-mère. Comme tous les vendredis, il avait son petit rituel grand-père. En rentrant de l'hôtel de ville, il avait apporté son journal, le Cernéen. Le journal était posé sur la table à côté de lui, soigneusement plié, avec ses pages déjà parcourues et quelques rubriques probablement destinées à être relues plus tard. Grand-père avait également son petit apéritif du vendredi. Il considérait que le week-end ne pouvait véritablement commencer qu'après ce moment. Grand-père aimait prendre son temps, lire, relire, commenter un article, s'arrêter sur une annonce, puis revenir à quelques pages en arrière, parce qu'un détail lui avait échappé. C'était un rituel sacré pour lui, et personne n'aurait osé le déranger. La varangue était le cœur de la maison. Quelques marches en pierre taillées, y menaient, bordées d'une balustrade en fer forgé, une haie de bougainvilliers soigneusement taillée, s'étendait sur toute la largeur de la varangue, surplombant ainsi la grande cour et son parterre de roses. Le carrelage, en noir et blanc, brillait sous la douce lumière du soir. Quelques fauteuils étaient disposés autour de la table, et à l'extrémité gauche, près de la cuisine, se trouvait ce petit coin confortable où grand-père aimait s'installer. C'était son refuge, son observatoire, tranquille, sur la maison et sur les fins de journée qui s'y écoulaient doucement. De l'intérieur de la maison provenait une autre musique. Le vieux gramophone de grand-mère jouait doucement. Le son n'était pas parfait. Il y avait ce petit grésillement qui caractérisait des vieux disques, quelques craquements entre les notes, mais c'était

précisément ce qui rendait la musique si particulière. La mélodie semblait flotter dans l'air. Elle passait par les portes ouvertes, traversait la grande varangue et se mélangeait aux odeurs du repas. C'était le genre de musique qui ne demandait pas qu'on l'écoute vraiment. Elle faisait simplement partie de la maison. Lucille salua grand-père. Comme depuis sa tendre enfance, grand-père lui déposa un baiser sur le front. Puis il la regarda attentivement. Grand-père connaissait sa petite fille par cœur. « Oh ma jolie, t'as les joues toutes roses, toi !» Lucille sentit immédiatement la chaleur lui monter encore davantage au visage. « Il fait chaud, grand-père !» Grand-père leva légèrement les sourcils. « Ah bon ?» Il prit une petite gorgée de son apéritif, puis avec un sourire au coin des lèvres. « Va te rafraîchir, Lucille, et viens me rejoindre quand tu auras fini. » Lucille comprit immédiatement qu'il avait remarqué. Il avait remarqué quelque chose, mais il n'allait pas insister. Pas encore.

Oui, ce sont les oiseaux du bonheur. Nous sommes dans les années 50, nous sommes à Port-Louis, dans le quartier de Saint-Louis. Une magnifique rencontre entre Jeff et Lucille. Les secrets de la rue Touraine, la suite.

Grand-mère, elle, n'avait rien remarqué. Elle était beaucoup trop occupée dans sa cuisine. Les vendredis, chez elle, avaient presque toujours le même parfum. Le poisson était à l'honneur, accompagné d'un légume ou de quelques grains. Ce soir-là, elle avait préparé du poisson en sauce rouge, des aubergines à la chinoise et une bonne salade de cresson. Elle savait exactement comment faire les choses. Les épices étaient dosées avec précision, le gingembre avait été écrasé à la main, l'ail avait parfumé l'huile chaude. Et la sauce mijotait tranquillement, comme si elle savait, elle aussi, qu'il n'y avait aucune raison de se presser. Anita et Mehdi s'occupaient du reste de la maison pendant la journée. Elles s'occupaient du linge, du nettoyage, de la préparation de la table et de toute cette petite tâche qui semblait ne jamais finir dans une maison. Dans la cour et le jardin, Sidik veillait sur son domaine. Fidèle bras de grand-père, il connaissait chaque plante et chaque recoin de la cour. Pendant ce temps, Lucille était montée dans sa chambre. Elle se regarda longuement dans le miroir. Elle avait encore ce sourire qu'elle essayait de faire disparaître. Impossible. Elle repensa à Jeff, à ses paroles, à son regard, à cette façon qu'il avait eu de la regarder partir. Puis elle se rappela qu'elle devait surtout avoir l'air normal. Lucille arrangea ses cheveux, respira profondément et redescendit. Grand-père était toujours là. Le cernet entre les mains, le gramophone continuait de jouer au loin. Elle s'installa auprès de lui. Après quelques secondes, elle prit son courage à deux mains. « Grand-père, demain soir, je suis invité au théâtre. » Le journal descendit lentement. « Au théâtre ? Oui, pourquoi faire ? Pour la soirée de gala de 4 jours à Paris. » Grand-père sourit, mais cette fois son sourire avait quelque chose de différent. Le mot « théâtre » venait de réveiller chez lui un souvenir vieux de plusieurs années. Il connaissait bien cet endroit, grand-père. Très bien même. Après toutes ces années passées à la mairie de Port-Louis, il connaissait presque toute l'équipe du théâtre. Les directeurs, les employés, les techniciens, les artistes qui venaient de passage et même certains des habitués qui gravitaient autour des spectacles du théâtre. Il avait vu défiler des représentations, des comédies, des spectacles musicaux, des troupes venues de loin, des soirées de gala. Il avait connu le théâtre à une époque où les soirées de spectacle avaient quelque chose de particulier. Mais surtout, c'était au théâtre qu'il avait rencontré grand-mère. À cette époque-là, elle était d'une beauté magistrale. Une jeune femme élégante, pleine de vie. Avec ce regard qui, paraît-il, avait le don de faire oublier à grand-père ce qu'il était venu faire au théâtre. Grand-père aimait raconter cette histoire, mais toujours à sa manière, jamais tout à fait. Toujours avec un petit sourire, il disait qu'il avait simplement remarqué une jeune demoiselle dans la salle. Grand-mère, elle, racontait qu'il n'avait fait que la regarder pendant toute la soirée. Et maintenant, des décennies plus tard, voilà que sa petite fille Lucille lui annonçait qu'elle allait lui aussi au théâtre. Grand-père regarda Lucille un peu plus longuement, comme si le passé venait soudainement de lui faire un clin d'œil. « Et tu vas avec qui au théâtre, Lucille ?» Lucille hésita une seconde. Puis, elle dit « Avec des amis, grand-père. » Grand-père hocha la tête. Des amis. Il reprit son journal. Mais son sourire était là. Lucille savait parfaitement ce que cela signifiait. Grand-père savait. Ou du moins, grand-père soupçonnait quelque chose. Et peut-être venait-il de comprendre que certaines histoires avaient tendance à se répéter dans les mêmes endroits.

0: Que reste-t-il de nos amours? La version de Lindsay Charnier, on reprendra la suite de notre histoire, les secrets de la rue Touraine. Après l'infosport, signé Jessie Rambo-John ce matin.
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0: On accueille Jessie Rambo-John pour l'info sport. Jessie, bonjour.
2: Et bonjour à tous, on démarre avec du football en Angleterre avec le coup d'envoi de la 5e journée de la Premier League hier. Chelsea a été corrigé par Brentford. Les Blues de Xabi Alonso ont enchaîné un 3e match sans victoire en Premier League. Cette fois-ci en chutant lourdement chez Brentford 3-0. Anthony, Igor Thiago et Carvalho ont offert aux Bees un succès maîtrisé. Brentford monte temporairement sur le podium alors que Chelsea figure au 7e rang avant toutes les autres rencontres de ce week-end. En Allemagne, on joue ce week-end pour la 4e journée de la Bundesliga. Le Bayern Munich a pulvérisé l'Union de Berlin, l'emportant 7-0 hier. Alors, parmi les matchs d'aujourd'hui, avant Fribourg était en tête avant cette victoire du Bayern Munich. Fribourg qui joue aujourd'hui chez l'Eintracht Francfort.

0: Match prévu à 17h30. En Espagne, le coup d'envoi de la 7e journée de la Liga a été donné hier et Elche l'a emporté chez l'Espagnol par 3-1. Après ce résultat, Elche est 17e alors que l'Espagnol occupe le 7e rang, mais avec seulement 2 points d'avance sur son adversaire hier. En tête avec 3 points d'avance sur son dauphin, le Real Madrid, le FC Barcelone se rend chez le FC Séville ce soir quand au Real. Il affronte l'Atlético Madrid demain. En France, au terme d'un choc qui aura tenu toutes ses promesses, l'AS Monaco a fait tomber Lens dans les dernières minutes, 2-1 en ouverture de la 5e journée de la Ligue 1 ce vendredi. Monaco reprend la tête du classement avec 13 points sur 15 avant les matchs de Lille à Nice et Rennes à Lyon ce week-end. Quant à Lens, il occupe la 10e position. Enfin, en Italie, pour le compte de la 5e journée de la Serie A en ouverture hier, Monza a battu Sassuolo par 2-1. Après 4 journées de la Serie A, l'AS Roma est en tête avec 12 points, soit à égalité avec son dauphin l'Inter, et les deux clubs s'affrontent ce soir, match prévu à 20h. Des nouvelles sur le plan local, football avec la COSAFA U20 AFCON 2027 Zonal Qualifiers. La sélection nationale des moins de 20 ans a disputé son premier match hier contre la Namibie. Nos jeunes de dos se sont inclinés par 1-0. En match d'ouverture du groupe A, les protégés de Sarjou Garuisankar devront donc se ressaisir lors du prochain match contre les Seychelles, battu 4-1 par le Mozambique. Donc ce match Maurice-Seychelles est prévu ce dimanche 20 septembre à 14h. Et puis Hippies met place ce samedi à la 16e journée de la saison avec 8 courses au programme. À venir les détails tout à l'heure. Et voilà, ce sera tout pour les nouvelles sportives en ce samedi matin 19 septembre. Merci d'écouter la MBC Radio RM1 à 6h passée de 34 minutes. La suite du programme, ce sera avec vous, Olivier Nina.
1: Merci Jessie, on vous retrouve à 8h10 pour l'info sport sur RM1.

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La suite des secrets de la rue Touraine. Tout le monde se retrouva autour du repas. La chaleur de la cuisine avait envahi la maison. Les plats arrivèrent sur la table. Le poisson en sauce rouge embaumait. Les aubergines à la chinoise avaient cette petite odeur de sauce de soja et du gingembre confit que grand-mère maîtrisait à merveille. Grand-père avait enfin abandonné son

journal, mais pas son petit air malicieux. Le repas commença dans une ambiance tranquille. On parlait de la journée, des petites choses de la maison, de ce qu'il faudrait faire le lendemain. Puis grand-père, comme par hasard, demanda « Et ton théâtre, Lucille, demain, c'est à quelle heure ?» Lucille leva les yeux « Le soir, grand-père. » « Oui, ça, j'avais compris. » Grand-mère finit par regarder Lucille avec curiosité. « Et tu vas bien t'amuser, Lucille ?»« Oui, grand-mère. Alors amuse-toi. » Grand-père resta silencieux quelques secondes et regarda grand-mère. Elle ne remarqua pas immédiatement son regard, mais lui se souvenait. Grand-père se souvenait de cette première soirée où il avait vu grand-mère, de cette jeune femme qui il y a bien des années, est devenue la femme avec qui il a construit sa vie. Puis, il regarda Lucille. Il se demanda avec cette petite pointe de malice qui ne l'avait jamais quitté, si l'histoire n'était pas en train de recommencer. Pas exactement la même. Jamais exactement la même. Mais parfois, la vie aime bien emprunter les mêmes chemins. Et le théâtre semblait avoir une curieuse habitude de rapprocher les cœurs. Lucille, elle, ne savait rien de toutes ses pensées. Elle savait seulement qu'elle allait revoir Jeff. Et cette fois, ce serait dans un endroit où les regards pourraient se croiser sans que personne ne comprenne véritablement ce qu'il voulait dire. Le théâtre. Le théâtre avec ses rideaux, avec ses lumières, ses décors, ses secrets. Et peut-être que pour quelques heures, leur propre histoire pourrait elle aussi devenir une pièce dont eux seuls connaissaient le scénario. Le vieux gramophone continuait de jouer dans le salon. La maison s'apaisait, les assiettes étaient presque vides, le parfum des épices flottait encore dans l'air. Grand-père avait repris son journal, le cernéen. Grand-mère rangeait tranquillement les dernières choses de la cuisine. Et Lucille, silencieuse, pensait déjà au lendemain. Sans le savoir, elle venait peut-être de marcher sur les traces de son grand-père. Car, avant elle, une autre histoire avait commencé dans ce même théâtre. Une histoire qui avait traversé les années. Et peut-être que le théâtre avait encore un secret à offrir à cette famille. Le vendredi soir s'achevait. Mais pour Lucille et Jeff, quelque chose ne faisait que commencer. À demain pour la suite de cette histoire. Les secrets de la rue Touraine sur RM1 dans Memory Lane.

bonne lecture de ce communiqué du CEB. 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

0: J'ai encore rêvé d'elle. Magnifique chanson. Bonjour Elvis.
1: Bonjour Olivier. Bonjour tout le monde. Ah bah ouais, ça me fait penser, j'ai encore rêvé d'elle. On rêve d'elle là, ce matin?
0: Ouais, de Lucille. De Lucille et de Jeff.
1: Bah voilà, justement, on rêve de Lucille.
0: Dans Les Secrets de la rue Touraine.
1: Ouais, magnifique.
0: On reprendra la suite demain matin.
1: Ouais, on attend ça.
0: Pour ceux qui se lèvent tôt. Ça va, Elvis ?
1: Oui, ça va. Bon, comme je te disais, un petit gonflac, ça va, la température est cool.
0: Mais à Mocha,
1: non. À Mocha, c'est...
0: Ça chute.
1: Dans le froid de Londres.
0: Oui, ça chute à Mocha. Imaginez-vous à 4h15, oh 3h30 du matin quand je rentre, là, et avec le vent de la montagne...
1: Mais ça fait du bien, ça rafraîchit.
0: Moi, écoute, moi j'apprécie. Ouais. Et je dis que hier, par exemple, à Port-Louis, il faisait hyper chaud pendant la journée.
1: Ouais.
0: Et je disais à des collègues, à des amis, que l'été est déjà à Port-Louis. Hein. Peut-être le matin, que ça, le soir, ça chute un peu.
1: Ouais.
0: Mais le matin, à Port-Louis, il fait déjà chaud. Hein.
1: Ben, on a une pensée, justement, pour ceux qui se réveillent tôt le matin, pour aller travailler dans le froid. Très, très dur, mais bon. Faut bien bosser.
0: Faut bien le faire.
1: Voilà. En tout cas, Olivier, merci. Donc, bonne rentrée chez vous. Surtout, reposez-vous un petit peu pour revenir en forme demain.
0: Oui. Et demain matin.
1: Oui.
0: Pour Memory Lane. Alors, Elvis prend le relais. Elvis vous accompagne jusqu'à 10h ce matin. Passez un excellent samedi à l'écoute de votre radio. À demain. Merci, Elvis.
1: Salut.

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2: Bonjour, bienvenue sur RM1, il est 7h. Le journal de la rédaction ce samedi matin, Chibachou, bonjour.
3: Bonjour Elvis, bonjour à tous.
2: Au sommaire de votre édition.
3: Le Sosiusagar Ramgulam Memorial Center ouvre ce samedi après près de 11 mois de fermeture. Photographies, coupures de presse et objets personnels viennent enrichir le parcours consacré à la vie de SSR. Hommage à Sosiusagar Ramgulam hier à Kewalnagar à l'occasion du 126e anniversaire de sa naissance. Le docteur Navin Ramgulam salue la mémoire de celui qu'il qualifie de plus grand tribun de Maurice. Le rhum de Maurice, officiellement reconnu par une indication géographique, une étape qui doit permettre de mieux protéger son authenticité et de renforcer sa présence sur les marchés internationaux. Environ 100 sites de dépôts illégaux identifiés et plus de 1000 plaintes depuis janvier. Le gouvernement lance Opération Zéro Dépôt. Dans ce journal, direction La Chaumière, où les déchets continuent de s'accumuler. À la suite d'une fermeture de près de 11 mois, le Sosiusagar Ramgulam Memorial Center for Culture à Plaine Verte rouvre ses portes au public ce samedi. Une réouverture qui intervient au lendemain du 126e anniversaire de naissance de Sosiusagar Ramgulam, dont la cérémonie commémorative s'est tenue hier. Le parcours du centre a été repensé et enrichi de nouveaux éléments issus des archives, notamment des photographies, des coupures de presse, des objets personnels et des ouvrages consacrés au parcours de SSR. Shyam Persan, président du Mauritius Museums Council, nous en dit plus au micro de Shailin.

0: Niabon.
1: 10 ans de cela, le musée a été laissé pour abandon, dans un état pitoyable. C'était déjà un musée, mais avec d'autres pièces de collection. Alors nous, on a envie comme si réhabilite vraiment d'autres photos inédites. Des coupures de presse, on a fait des recherches sur les articles de presse de CNR à l'époque. On en a dans les archives nationales. Mais non seulement ça, le public capable vraiment trouve une pièce de collection, un objet personnel qui appartenait à Tchatcha. Et non seulement ses publications, les livres de référence, livres qui influencent vraiment sa carrière. Alors pour nous, pour le Mauritius Museum Council, c'est un grand achievement, surtout dans la filière de reconstituer tous les musées, parce que les musées sont déjà, on dit surtout la jeune génération qui a le désintéressement. Le council veut vraiment ramener les jeunes.
0: Mais le travail ne s'arrête pas à la rénovation de la maison où SSR a vécu pendant 30 ans. Le Mauritius Museums Council prépare déjà une nouvelle étape, la numérisation d'une partie des documents et archives qui ne peuvent pas être exposés dans les salles. Selon Shyam Persand, l'intelligence artificielle générative pourrait également être utilisée pour rendre ces contenus plus accessibles aux jeunes générations.
1: Alors déjà, on a fait appel à deux historiens, Monsieur Satyendra Piyatam, qui est déjà connu à Prabha Sigat, Monsieur Amit Achamsingh, qui a longuement collaboré, parce que lui, il a dit un livre sur la vie de Sassar, puisé des recueils de Joseph Sandmankin. Alors, toutes ces informations, c'est beaucoup, on n'a pas pu mettre tout ça dans le musée. Là, il y a les photos, il y a l'essentiel. Alors, toutes ces banques d'informations seront mises en partie digitale, mais on va se utiliser AI Generative pour que la nouvelle génération puisse s'intéresser. Alors, l'histoire de Maurice se trouve dans ce musée avant l'indépendance et comment l'indépendance en a eu tous ses bénéfices, les réformes, la pension, l'éducation gratuite, surtout le welfare state a été donné par Saint-Just-Sagar Rambulam.
0: Et le musée est ouvert du lundi au vendredi de 9h à 16h et le samedi de 9h à midi. Toujours dans le cadre du 126e anniversaire de naissance du père de la nation, plusieurs personnalités, dont le premier ministre, le docteur Navin Ramgoolam, se sont réunies hier à Kewalnagar, village natal de Sassiusagar Ramgoolam. Un dépôt de gerbes a eu lieu au Sassiusagar Ramgoolam Memorial Park, où hommage a été rendu à celui qui a marqué l'histoire du pays par son rôle dans l'accession à l'indépendance et les grandes réformes qui ont façonné Maurice. À cette occasion, le docteur Navin Ramgoolam a salué la mémoire de Sassiusagar Ramgoolam qu'il a qualifié de plus grand tribun de Maurice, le plus grand tribun que Maurice ait engendré, rappelant que l'unité demeure selon lui l'une des clés du progrès national. Écoutez le docteur Navin Ramgoolam, les propos recueillis par Abdel Boulaki.
2: Je suis venu ici pour célébrer le plus grand tribun que Maurice il connaît. C'est grâce à ce politique stratégique que Lincoln fait, sa capacité contourne ma difficulté et sa persévérance qu'il finit ici gagner une liberté de l'indépendance. Vous connaissez à l'époque là, ma famille hindoue, pas très content, moi, j'ai des enfants dans mon école payant. Qui fait? Je le paye. Je le paye qui j'ai des enfants pour le gagner. Apprendre côté européen. Je préfère vos enfants de l'Obédka. C'est ce qu'il se parle, que voilà l'époque, il y a de l'Obédka. Pour prendre Hindi, Bhagavad Gita, Ramayana, je peux sentir tout cela. Mais qu'est-ce qui est arrivé? Quand il était dans 5 ans, il venait à Soulier, il vivait dans la campagne, je me suis posé l'aise un peu en lambeau. Les tous mes enfants peuvent marcher, ils mettent uniforme et Soulier. Il y a pas un garçon là, il dit écoute bien aller. Ils ont bien l'école. Qu'est-ce qu'il fait? Ils ont pas 5 ans, ça. Ils rentrent ensemble en jeune. Il y a l'école. Moi, c'est plus qu'un mille. Quand ils rentrent là-bas, c'est une école catholique. Pose une question à se dire. Madame Siris, ils ont fait l'école payant à l'époque-là. Tous les enfants, ils ont un uniforme, ils partent, rentrent dans le casque, et le professeur qui vous fait là. Je me suis dit, mais à toute la case. Mais Madame Cyrus, au lieu de faire ça, elle fait aller assiser sur place. Et après, quand l'école finit, Madame Cyrus, dérangée, prend lui amène lui sur la case. GMD Acha. GMD Acha vient d'Angleterre. Il y a envie de jouer un étudiant mauricien. Je lui ai dit, il peut causer un jeu, il est sur sa gorge. Je lui ai dit, mais où qu'il pouvait faire? Il dit, moi, je peux faire médecine. Acha, je lui ai dit, qu'il faut dire, moi, je peux faire. Je dis parce qu'il m'a arrêté. Je dis mais qu'est-ce qu'on a arrêté?

0: dans la casse. L'amour peut travailler, mais pour ramasser la casse, l'amour continue. J'aime dire à Tia, pas de dire non, mais quand il rentre Maurice, il ramasse l'argent, il y a pas eu ça sur sa gorge pour lui continuer sur l'étude. C'est moi qui dis que parfois, comme tout, je fais comme il a l'air. Je ne peux pas accepter. Regarde bien qu'il est arrivé là. Premier sens sur sa gorge, une madame catholique. Deuxième sens, un musulman qui aide lui finit sur l'étude. Ça a même un SSO, qu'est-ce qui est passé? La cause salitie à sa phrase, l'unité dans la diversité. C'est lui qui sait sa phrase. Et l'élevé nous comme ça, monsieur là. Quand il dit, l'élevé nous comme ça, pas fait de discrimination. Mon maman aussi pareil, mon maman c'est un honte ça. Lui aussi, il n'a pas fait de discrimination. Bizet l'unité pour nous ici. Imagine bien, c'est mon pays, c'est où pays, c'est nous pays, ça, l'île Maurice là. As one people, as one nation in peace, justice and liberty. Un pays, une nation, un destin. Ça te rêve, c'est ça.
1: Je vous le disais, le rhum mauricien franchit une nouvelle étape. L'indication géographique rhum de Maurice est désormais officiellement établie. Cette certification protège l'origine, la qualité et le savoir-faire lié au rhum produit à Maurice, tout en renforçant sa reconnaissance sur les marchés internationaux. Concrètement, pour porter le label rhum de Maurice, le produit doit être fabriqué sur l'île. 7 distilleries sont concernées, La Bourdonnée, Saint-Aubin, Oxenham Craft Distillery, Médine, Chamarel, Omnicane et Grays. Elles conservent chacune leur style mais doivent respecter un même cahier des charges. Écoutons les explications de Florence de Corioli, Rum Brand Manager à Grays.
2: On a recommencé à faire du rhum qualitatif à Maurice au début des années 2000. Pendant une longue période, le rhum n'était pas au niveau qu'il est aujourd'hui. Ce n'était pas dans les priorités des sucreries mauriciennes. On était focus sur le sucre. Maintenant qu'on a vu que les rhums de Maurice commençaient à prendre une place importante sur les marchés internationaux, nous nous sommes regroupés avec les différentes distilleries pour déjà savoir qu'est-ce qu'on voulait. Et c'est pour ça qu'on veut protéger la qualité de nos produits. C'est qu'il faut bien entendu que les matières premières, que ce soit le jus de canne ou la mélasse, bien entendu, de l'île, qu'il y ait un processus de fermentation et de distillation avec justement des vérifications à chaque étape, un vieillissement qui se fasse sur l'île et qu'on ne vienne pas dénaturer le produit avec des arômes ou un ajout de sucre excédant les 20 grammes au litre. Il n'y aura plus la possibilité en fait de venir créer des recettes qui ne soient pas alignées avec la qualité des rhums de Maurice.
1: Cette reconnaissance intervient dans un contexte où la demande mondiale pour les rhums premium et artisanaux progresse, notamment en Europe, aux États-Unis et en Asie. Pour Maurice, l'enjeu est donc de mieux différencier son rhum, de garantir son authenticité et de renforcer sa crédibilité à l'export. La MEXA a coordonné les efforts des producteurs pour mettre en place cette indication géographique. Elle aura également pour rôle de protéger le nom rhum de Maurice, son identité et sa réputation, notamment contre toute utilisation abusive. Les précisions de Lilaouti Rajman Jousri, directrice de la MEXA.
3: La terre est une spécificité chimique, géologique qui est très spécifique pour Maurice. Alors, sa combinaison à faire qui nous fait apporter de sa disciple-là est une qualité qui est très spécifique à Maurice ou pas pour gagner dans les autres pays du monde. Entre Maurice et l'Union européenne, il y a un trade agreement qui existait et dans ça, l'accord-là, quand nous négocions, il y a une provision spécifique qui appelle le GI. Sur ce chapitre-là, d'une façon très simpliste, c'est ça qui nous permet de nous commencer le travail pour gagner sa recognition GI sous sa bannière de l'accord préférentiel entre Maurice et l'Union européenne.
1: À 2 jours du World Cleanup Day, la lutte contre les dépôts sauvages passe à la vitesse supérieure. Le gouvernement a lancé cette semaine Opération Zéro Dépôt, alors qu'environ 100 sites de dépôts illégaux ont déjà été identifiés et que plus de 1000 plaintes ont été enregistrées depuis janvier. Mais à la Chaumière, les déchets continuent d'être déversés malgré les opérations de surveillance. Blocs de ciment, ferraille, déchets résidentiels, les monticules s'y accumulent parfois au point de former de véritables collines d'ordures. Chaline Herben nous fait le point.
4: À La Chaumière, le constat reste préoccupant. La

0: Police de l'environnement y a récemment sanctionné un chauffeur de camion. 50 000 roupies d'amende pour avoir déposé des planches et des gravats sur un terrain vague. Mais comment les contrevenants parviennent-ils encore à sévir ? Sur le terrain, c'est un véritable jeu du chat et de la souris, explique l'inspecteur Amassé. Satan aurait appris à repérer les horaires de patrouille pour déverser leurs déchets en toute discrétion.
1: Quand bande criminelle de l'environnement peut faire un acte illégal que je peux déverser un déchet dans la nature. Quand nous capables de faire une maladie, faire une photo, vidéo et envoyer ça au nous WhatsApp number 5 250 51 51, et nous pour faire l'enquête, nous pour aller rechercher et nous pour sillonner l'île et nous là pour protéger la santé des membres du public.
0: Et la chaumière n'est pas un cas isolé. L'inspecteur cite notamment Montaigne, Zaco et Brado parmi les autres points noirs. À cela s'ajoutent parfois des gestes qui semblent anodins, des canettes jetées depuis une voiture mais qui contribue elle aussi à la dégradation de l'environnement. Pour lutter contre ces pratiques, la police de l'environnement s'appuie notamment sur les renseignements du public, les drones et les caméras de surveillance.
1: Personne qui zède man déchets dans man place presque inaccessible, la police de l'environnement servit man drone pour aller détecter sa man cas là et nous amène en justice man personne qui peut faire man acte illégal. Aussi, dans le passé pas lointain, nous fin détecter man cas à travers le Safe City, nous fin remonte vers les auteurs de sa man acte illégal là et nous fin sanctionner.
0: Enfin, la répression va de pair avec la sensibilisation. Des sessions sont régulièrement organisées dans les écoles, collèges et universités pour expliquer les conséquences des dépôts sauvages et promouvoir des comportements plus responsables, nous explique l'inspecteur Amassé.
2: Et pour les particuliers qui souhaitent se débarrasser légalement de leurs déchets, l'inspecteur Amassé rappelle l'existence des stations de transfert où les dépôts allant jusqu'à 500 kg peuvent être effectués gratuitement. L'enquête judiciaire sur le décès de John McMartingale, survenu le 8 septembre 2024, s'est poursuivie hier devant le tribunal de Rosehill. La séance était consacrée à la descente des lieux effectuée à la prison de Beaubassin le 14 juillet dernier par le magistrat Denis Velien et les représentants du DPP, ainsi qu'aux dépositions antérieures en cours de 5 officiers pénitentiaires. Tous les détails avec Lovina Sophie.
3: L'assistant surintendant des prisons Mohamed Asif Ramtoula et les officiers Kritish Goura, Jonathan Vaitiliga, Raj Nenlal et Emmanuel Constant ont ainsi été appelés à la barre où ils ont répondu aux questions de Maître Ricky Boukhen, le représentant du DPP. Ce qui est ressorti de ces interrogatoires, les versions données en cours par les protagonistes ne correspondaient pas toujours aux images de la reconstitution des faits réalisée lors de la visite à la prison de Beaubassin. Maître Boukhen a également relevé des similitudes entre les dépositions faites au poste de police de Berkeley après le décès de John McMartingale par la SP Mohamed Asif Ramtoula et les 4 autres officiers. Emmanuel Constant, à un moment donné, a admis que lui-même et ses collègues avaient mutuellement sollicité des conseils entre eux avant de donner leur version des faits à la police. Ce que les autres ont démenti. L'audience a été ajournée au 24 septembre, date à laquelle Maître Boukhen reviendra sur ce point. Pour rappel, SP Asif Ramtoula avait ordonné une fouille de la cellule de John McMartingale la veille de sa mort. Un portable avait été saisi. Lors des précédentes séances, Maître Ricky Boukhen a relevé des infractions aux procédures établies. Originaire de Curepipe, John McMartingale se présentait comme un riche investisseur en crypto-monnaie et propriétaire d'un restaurant en Belgique. Il était en détention provisoire pour trafic de drogue présumé. Il est soupçonné d'avoir tenté d'introduire de la drogue synthétique estimée à 46 millions de roupies par l'intermédiaire de 2 Ukrainiennes arrêtées en octobre 2022. Ses proches estiment qu'il a été victime de brutalité durant sa détention préventive, tandis que l'autopsie a conclu qu'il avait mis fin à ses jours.
2: Nouvelle qui nous amène à la fin de ce journal. Merci de l'avoir suivi. Je vous retrouve à 8h.
4: C'était le journal d'Achibatu. À tout à l'heure.
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3: Bonjour tout le monde, 7h17, belle matinée de samedi, ça y est, on est en mode week-end, quel plaisir de vous accueillir sur RMA et surtout merci de nous accueillir chez vous, hein, où que vous soyez d'ailleurs, que ce soit sur l'application MBCplay 1.0 ou encore si vous êtes en voiture, là vous nous écoutez, vous sortez, vous allez bosser aussi peut-être, et bien si vous êtes encore à la maison, vous profitez du week-end pour faire un petit peu de nettoyage, parce qu'en semaine c'est vrai qu'on n'a pas vraiment le temps, et nous on a le temps pour vous faire plaisir ce matin avec plein de belles choses, de la bonne musique pour démarrer, avec ce petit truc que j'ai retrouvé pour vous, ça s'appelle I Wanna Wake Up With You. Boris Gardner, bonjour. Juste après, on va faire le point météo, arrive également les avis d'essai et quelques communiqués du CERN.

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2: Les nouvelles du temps ce samedi. On accueille la prévisionniste de Météo Maurice ce matin, Yeshna Parbetia. Bonjour.
3: Bonjour.
2: D'abord pour Maurice, Rodrigue et ensuite à Galica.
3: D'accord. Oui, à l'île Maurice pour ce matin, les temps sont bons. Par la suite, les ciels pourraient graduellement nuager avec la pluie sur tout la moitié est de l'île et globale hauteur. Nous pouvons aussi atteindre 20 poches de brouillard globale hauteur à partir de cet après-midi. La maximale est pour environ 22 degrés à Varkois et 28 degrés à Port-Louis au cours de la journée. Et la minimale est pour environ 15 degrés globale hauteur et 22 degrés globale région côtière. Du vent peut souffler depuis est-sud-est environ 15 km par heure. La mer est praticable toutefois à une bonne vague de l'ordre de 2 mètres en dehors de l'horizon pour la mer, pour en déhorizon. Et maintenant à Rodrigue, pour aujourd'hui, les temps sont bons ce matin. Pour la suite, pour une abaniage qui peut traverser l'île et qui peut occasionner la pluie dans l'après-midi et qu'à soir. La maximale est arrive jusqu'à 27 degrés au cours de la journée et la minimale est pour environ 20 degrés. Divan les peut souffler depuis l'est-sud-est environ 25 km par heure en moyenne avec 20 pointe de 50 km par heure. Ce matin, la mer est mauvaise en déhorizon.

0: récifs, au-delà des récifs, avec la houle d'épicéctée à le site de l'ordre de 2,50 m. Mais l'état de la mer des horizons est pour améliorer cet après-midi. Ben sorti en des horizons déconseillé pour ce matin, Aline Rodrigue. Et pour à Agalega, maintenant, il y a un nuage depuis SIDES qui pour influencer les temps locaux à partir de cet après-midi. Donc, à partir de cet après-midi, on a aussi la pluie et que la maximale est pour environ 29 degrés pendant la journée et qu'à soir, les temps est pour bon, la minimale est pour environ 24 degrés. Sinon, il peut souffler depuis SIDES environ 30 km par heure. La mer est mauvaise avec ban la houle depuis SIDES et SIDES de l'eau de 3 mètres. Ban sortie en mer, l'idée conseillée à Agalega. Et voilà, c'est tout pour la météo.
1: Yashna, Parboutière, merci et bonne journée. Bon week-end à vous.
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1: Je vous donne lecture de quelques avis de décès. Le décès de M. Vinod Davis Bikari, aussi connu sous le nom de Davis, âgé de 35 ans. Le convoi sortira de son domicile à la rue Hôpital à Villenoir-Maybourg. La date et l'heure des obsèques seront annoncées ultérieurement. Décès de M. Jacques-José Patram. M. Jacques-José Patram, âgé de 83 ans. Le convoi sortira de son domicile au numéro F06 à Cité-Mangalcamp-Floréal ce samedi matin à 10h pour se rendre à l'église Saint-Jean-Bosco à Mangalcamp-Floréal et de là au crématorium d'Allébriant. Décès de Mme Marie-Ginette Constant. Mme Marie-Ginette Constant, née Moutou, aussi connue sous le nom de Ginette, âgée de 69 ans.

0: Le convoi sortira de chez son fils Jean-Michaël Constant à Ramjaton Road à Baie du Cap ce samedi à 11h pour se rendre au cimetière de Bambou. Décès de M. Veda Mudden, aussi connu sous le nom de Vivi, âgé de 60 ans. Le convoi sortira de son domicile à la rue Raymond Rivette à Montroche-Beaubassin ce samedi à 11h pour se rendre au cimetière Saint-Martin à Montroche. Décès de Madame Mariaï Oroklum, née Palanyandi, aussi connue sous le nom de Angèle, âgée de 97 ans. Le convoi sortira de son domicile à la rue Raymond Rivette à Montroche ce samedi à 11h pour se rendre à l'église Notre-Dame de Montroche et de là au cimetière Saint-Martin à Montroche. Décès de Madame Siofon Li Kamwa, née Li Hachun, aussi connue sous le nom de Elsa, ex-habitante de l'avenue d'Épinay à Quatre-Bornes, âgée de 63 ans. Le convoi sortira de la chapelle ardente de Mourat à la route royale à Petite Rivière ce samedi à 11h45 pour se rendre à l'église Saint-Patrick à Barnderie à Quatre-Bornes et de là à l'incinérateur de Solferino à Vacquois. Le décès de Madame Marie-Nicole Trousquin, née Baïdjou, ex-habitant de l'avenue Vincent en Plaisance-Rosil, âgée de 82 ans. Le convoi sortira de la chapelle ardente d'Eliansons à la route royale à Beaubassin ce samedi à 12h30 pour se rendre à l'église Notre-Dame de Lourdes à Rosil et de là au cimetière Saint-Jean. Décès de Mademoiselle Nadège Jacqueline Adeline, aussi connue sous le nom de Jacqueline, âgée de 60 ans, le convoi sortira de la chapelle ardente de Mourat à Petite Rivière ce samedi à 13h pour se rendre à l'église Saint-Léon à quartier militaire et de là au cimetière Saint-Pierre. Décès de Monsieur Jean-Paul Samuel Marthe, aussi connu sous le nom de Jean-Paul, âgé de 48 ans. Le convoi sortira de chez son père Paul Marthe à Impasse David à Rochebois ce samedi à 14h pour se rendre au cimetière de Bois-Marchand à Terrouges. Décès de Monsieur Clancy Hankin, aussi connu sous le nom de Jejeune, âgé de 61 ans. Le convoi sortira de sa résidence à la rue Villeneuve à Maillebourg ce samedi à 14h pour se rendre à l'église Notre-Dame-des-Anges à Maillebourg et de là au cimetière Notre-Dame-des-Anges à Petit-Bel-Air. Le décès de Madame Anne-Marie Duronne, née Tour Martin, aussi connue sous le nom de Marie, âgée de 83 ans, le convoi sortira de chez son époux, Renaud Duronne, à résidence Sedali à Vacquois, ce samedi à 14h pour se rendre à l'église Notre-Dame de la Visitation à Vacquois et de là au cimetière Saint-Jean. Décès de Patrick Claudie Vivian Micotte Laukang, aussi connu sous le nom de Micotte, âgé de 59 ans. Le convoi sortira de sa résidence, numéro 22 à Cactus Lane, Morcelle-Mauré à Pointe-aux-Sables, ce samedi à 14h30 pour se rendre à l'église adventiste à Bell Village et de là au cimetière Saint-Louis à Petite Rivière. Et le décès de Monsieur Arya Via Subug, aussi connu sous le nom de Surya Dutt, âgé de 81 ans. Le convoi sortira de son domicile à Saint-Maroulaine, à Petite Pointe-Piment, ce samedi à 13h pour se rendre au cimetière de Plaine des Papayes. À toutes ces familles endeuillées, la MBC présente ses sincères condoléances.
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0: Les Eagles signent

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1: Je vous donne lecture de plusieurs communiqués du CEB. Donc, ce matin, pour commencer, bien sûr, ce communiqué.

0: communiqué pour, j'essaie de voir, voilà, donc là c'est pour demain dimanche, je vais essayer de voir bien sûr pour des communiqués pour vous, pour aujourd'hui, alors donc voilà. Alors le CEB avise les abonnés de Sébastopol, habitant dans les environs de Morcelles-Mansigdard, de Cartier, Route Pellegrin, Sébastopol, de Cansenard, rue Crémation, rue Ragouba et les rues avoisinantes, que la fourniture d'énergie sera interrompue demain dimanche, de 8h30 à 15h30, mais 8h30 à 15h30 en raison des travaux qui seront effectués sur le réseau électrique. Et toujours pour ces mêmes raisons, les abonnés de 4 bornes, cette fois habitant dans les environs de l'avenue Bandéry, résidence Perlaval, résidence Beau Séjour, Robert-Édouard Hart, Docteur Ferrière et les environs, sont avisés que la fourniture d'énergie sera interrompue, donc de 10h à 13h, de 10h à 13h, demain dimanche, donc pour des raisons de travaux. Les abonnés de Coromandel, habitant dans les environs de Morcelles-Mansigdard, l'avenue Riverside et les appartements The Verge, sont avisés que la fourniture d'énergie sera interrompue de 8h30 à 14h, de 8h30 à 14h, toujours demain, dimanche, en raison des travaux sur les réseaux électriques. Les abonnés de Trèfle, cette fois habitant dans les environs de Candaline, avenue des Cactus, avenue des Orchidées, avenue des Géraniums et les environs, sont avisés que la fourniture d'énergie sera également interrompue pour vous de 8h30 à 15h. 8h30 à 15h, demain, dimanche 20 septembre. Les abonnés de Gentilly, habitant dans les environs de Telfair Village, les jardins de Chantenay, Railway Post Office, Morcellement Espral, Docteur Pilot, Morcellement Rhapsody, Calachan, Société Mon Plaisir, Fail Gentilly, Fail Office, Flat et Folia, Morcellement MDA 1 et 2, Fail Minici 1 et 2, Charles Telfair Institute 1 et 2, CWA Camp Auguste, CWA Minici, Pont Pimp, également la rue Pimps, PV Farm Minici, Lycée des Mascareilles, École du Centre et des Allées d'Helvetia, phase 3, sont avisés que la fourniture d'énergie sera interrompue de 8h30 à 15h, 8h30 à 15h, demain, dimanche 20 septembre. Le CEB avise les abonnés du village de Bramstan, de Morcellement-Villarès-Bramstan, de Balkisoun Road et en partie Canritier, que la fourniture d'énergie sera interrompue de 8h15 à 16h, 8h15 à 16h, toujours demain, dimanche 20 septembre. Enfin, le CEB avise les abonnés de Pleinbois et Malakoff que la fourniture d'énergie sera interrompue demain dimanche 20 septembre de 8h30 à 17h. 8h30 à 17h en raison des travaux d'entretien qui seront effectués sur le réseau électrique. Donc dans tous ces cas, dans tous ces communiqués concernés donc pour vous, les abonnés, la fourniture sera rétablie sans préavis à l'achèvement des travaux et le CEB s'excuse auprès de tous affectés par ces coupures et les prie de prendre toutes les dispositions nécessaires. Voilà pour ces communiqués du CEB. À 8h20, bon petit cassis à PCA, ça arrive dans un instant, juste après la pause pub et puis votre horoscope aussi les amis, bonjour.
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des innocents. Ah, c'est grand souvenir ce matin, nostalgie, bien sûr. Cassia, c'est Gap et Serre, 7h45. Allez, votre horoscope pour vous, les amis, ça arrive dans quelques secondes. Bonjour et bienvenue, cher Emma.

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1: D'abord les béliers. Ce samedi, vous avez envie de bouger, ami bélier, de sortir et surtout de ne pas perdre votre temps. Une bonne journée pour faire quelque chose qui vous fait plaisir. Côté cœur, laissez parler vos émotions. Les taureaux, vous recherchez le calme et les petits plaisirs simples. Profitez-en surtout pour vous entourer de personnes que vous aimez. Une dépense, peut-être côté plaisir est possible, mais gardez quand même un œil sur votre portefeuille. Les gémeaux, votre curiosité est au rendez-vous. Une conversation pourrait vous apporter une idée intéressante ou même peut-être une jolie petite surprise. Côté cœur, votre charme fonctionne particulièrement bien aujourd'hui, amis Gémeaux. Vous avez besoin de douceur et de moments en famille avec vos proches, les cancers. Ne cherchez pas à tout contrôler, laissez la journée se dérouler naturellement. Pour les lions, vous êtes en pleine forme et vous aimez être au centre de l'attention. Profitez de cette belle énergie pour sortir, rencontrer du monde et peut-être vous amuser en ce samedi. Et côté cœur, une belle complicité est possible. Pour les vierges, vous avez envie de remettre un petit peu d'ordre dans vos affaires, mais n'oubliez pas de vous accorder du repos. Une journée idéale pour prendre soin de vous et surtout préparer tranquillement la semaine prochaine. Les balances, l'ambiance est placée sur le site de la convivialité. Une invitation, une sortie ou une rencontre pourrait égayer votre samedi. Côté cœur, privilégiez le dialogue et les petits gestes tendres. Les scorpions, vous pourriez avoir une intuition particulièrement juste pour aujourd'hui, écoutez-la, sans pour autant tirer de conclusions trop rapidement et côté cœur, une conversation sincère peut rapprocher les scorpions. Les sagittaires, envie d'évasion, même sans partir très très loin, changez d'air. Une sortie improvisée pourrait être exactement ce qu'il vous faut. Souriez, profitez et laissez la routine de côté. Les capricornes, vous pensez déjà à vos projets et à la semaine prochaine, mais non, aujourd'hui vous avez le droit de décrocher. Accrochez-vous et surtout accordez-vous du temps pour vous. Une bonne nouvelle pourrait même également arriver. Les Verseaux, votre samedi pourrait prendre une tournure inattendue et plutôt sympathique. Soyez ouverts aux propositions de dernière minute. Côté cœur, place à la spontanéité. Et enfin, les Poissons, votre sensibilité est amplifiée aujourd'hui. Entourez-vous de personnes positives et évitez les petites prises de tête. Une bonne ambiance musicale, un bon repas ou un bon petit moment tranquille pourrait vous faire beaucoup de bien. Ben voilà pour votre horoscope. Donc pour tout le monde, ce samedi, on va laisser un petit peu de côté les soucis.

petit, on profite des proches, on s'oublie davantage et surtout on se rappelle que les plus beaux moments sont parfois ceux qu'on n'avait peut-être pas prévus. Voilà pour votre horoscope. Je vous laisse avec Alain Souchon. À tout de suite aussi pour quelques anniversaires si c'est votre anniversaire aujourd'hui. Merci d'écouter RM1, 7h48.

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2: En ce 19 septembre, si vous fêtez votre anniversaire aujourd'hui, les amis, ben je vous souhaite un joyeux anniversaire. Tout plein de belles choses, tout comme aujourd'hui. C'est l'anniversaire de la chanteuse Sabine Paturel. On se rappelle d'elle avec son fameux « Les bêtises ». Ouais, elle fête ses 61 ans, Sabine Paturel. Voici « Les bêtises ». 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

c'était Sabine Paturel et ses bêtises. Bah oui, rassurez-vous, hein, 61 ans d'aujourd'hui, les bêtises, eh ben, ça ne se soigne pas avec l'âge. Hein. Donc on apprend simplement à les faire avec un petit peu plus d'expérience, tout à fait. Allez, merci de nous écouter. 7h56, un petit Gary Moore pour vous ce matin. Ça fait du bien aussi, là, si vous sirotez un bon petit café, un bon petit déjeuner, vous vous détendez tranquille samedi matin en écoutant R1, rien de mieux. Et juste après, retour de l'info. Et bien sûr, je vous retrouve après pour jusqu'à 10h, hein, vous le savez. De la bonne musique, de la bonne humeur et quelques idées de sortie en ce week-end. Bonjour, bienvenue sur votre radio R1.

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1: Bonjour, merci d'écouter RM1, il est 8h. Le journal, Achibatchou, bonjour.
2: Bonjour Elvis, bonjour à tous.
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2: Le Sasyusagar Ramgulam Memorial Center ouvre ce samedi après près de 11 mois de fermeture. Photographies, coupures de presse et objets personnels viennent enrichir le parcours consacré à la vie de SSR. Hommage à Sasyusagar Ramgulam hier à Kewalnagar à l'occasion du 126e anniversaire de sa naissance. Le docteur Navin Ramgulam salue la mémoire de celui qu'il qualifie de plus grand tribun de Maurice. Le rhum de Maurice, officiellement reconnu par une indication géographique, une étape qui doit permettre de mieux protéger son authenticité et de renforcer sa présence sur les marchés internationaux. Environ 100 sites de dépôts illégaux identifiés et plus de 1000 plaintes depuis janvier. Le gouvernement lance opération Zéro Dépôt dans ce journal direction La Chaumière où les déchets continuent de s'accumuler. À la suite d'une fermeture de près de 11 mois, le Sasyusagar Ramgulam Memorial Center for Culture à Plaine Verte rouvre ses portes au public ce samedi. Une réouverture qui intervient au lendemain du 126e anniversaire de naissance de SSR, dont la cérémonie commémorative s'est tenue hier. Le parcours du centre a été repensé et enrichi de nouveaux éléments issus des archives, notamment des photographies, des coupures de presse, des objets personnels et des ouvrages consacrés au parcours de Sasyusagar Ramgulam. Champerson, président du Museum, Mauritius Museums Council, nous en dit plus au micro de Shailin Yaben.
3: 10 ans de cela, le musée a été laissé pour abandon dans un état pitoyable. C'était déjà un musée, mais avec d'autres pièces de collection. Alors nous, on a envie comme si réhabilite vraiment d'autres photos inédites. Des coupures de presse, on a fait des recherches sur les articles de presse de CNR à l'époque. On en a dans les archives nationales. Mais non seulement ça, le public capable vraiment trouve une pièce de collection, un objet personnel qui appartenait à Tchatcha. Et non seulement ses publications, les livres de référence, livres qui influencent vraiment sa carrière. Alors pour nous, pour le Mauritius Museum Council, c'est un grand achievement, surtout dans la filière de reconstituer tous les musées, parce que les musées sont déjà, on dit surtout la jeune génération qui a le désintéressement. Le council veut vraiment ramener les jeunes.
2: Mais le travail ne s'arrête pas à la rénovation de la maison où SSR a vécu pendant 30 ans. Le Mauritius Museums Council prépare déjà une nouvelle étape, la numérisation d'une partie des documents et archives qui ne peuvent pas être exposés.

0: dans les salles. Selon Chamberson, l'intelligence artificielle générative pourrait également être utilisée pour rendre ces contenus plus accessibles aux jeunes générations.
1: Alors déjà, on a fait appel à deux historiens, M. Satyendra Piyatam, qui est déjà connu à la Privacy Guard, M. Amit Acham Singh, qui a longuement collaboré, parce que lui, il a dit un livre sur la vie de Nassar, puisé des recueils de Joseph Sandmankin. Alors, toutes ces informations, c'est beaucoup, on n'a pas pu mettre tout ça dans lui-ci. Là, il y a les photos, il y a l'essentiel. Alors, toute cette banque d'informations sera mise en partie digitale, mais on va se utiliser AI Generative pour que la nouvelle génération puisse s'intéresser. Alors, l'histoire de Maurice se trouve dans ce musée avant l'indépendance et comment l'indépendance en a eu tous ses bénéfices, les réformes, la pension, l'éducation gratuite, surtout le welfare state a été donné par Saint-Just-Sagar Rambulam.
0: Et le musée est ouvert du lundi au vendredi de 9h à 16h et le samedi de 9h à midi. Toujours dans le cadre du 126e anniversaire de naissance du père de la nation, plusieurs personnalités, dont le premier ministre, le docteur Navin Ramgoolam, se sont réunies hier à Kewalnagar, village natal de Sasyusagar Ramgoolam. Un dépôt de gerbes a eu lieu au Sasyusagar Ramgoolam Memorial Park, où hommage a été rendu à celui qui a marqué l'histoire du pays par son rôle dans l'accession à l'indépendance et les grandes réformes qui ont façonné Maurice. À cette occasion, le Premier ministre a salué la mémoire de SSR qu'il a qualifié de plus grand tribun que Maurice ait engendré, rappelant que l'unité demeure selon lui l'une des clés du progrès national. Écoutez le docteur Navin Ramgoolam, les propos recueillis par Abdel Bolaki.
2: Je viens ici pour célébrer plus grand tribun que Maurice il connaît. C'est grâce à sa politique stratégique qu'il confère, sa capacité contourne ma difficulté et sa persévérance qu'il finit ici gagner une liberté de l'indépendance. Vous connaissez à l'époque là, ma famille hindoue, pas tu fais content, moi j'ai des enfants dans mon école payant. Qui fait? Je le père. Je le père qui a des enfants pour le gagner, apprendre côté européen. Je préfère vos enfants de Bédka. C'est si ça parle que voilà à l'époque, il y a de Bédka. Papa en hindi, Bhagavad Gita, Ramayana, je peux sentir tout cela. Mais qu'est-ce qui est arrivé? Quand il a 5 ans, il vient à Soulier, il vient vivre dans la campagne, je suis posé l'aise un peu en lambeau. Les tous mes enfants peuvent marcher, ils mettent uniforme et Soulier. Il y a pas un garçon là, il dit écoute bien, ils ont bien l'école. Qu'il y fait? Ils ont pas 5 ans, ça. Ils rentrent ensemble en zone. Il y a l'école. Moi, c'est plus qu'un mille. Quand ils rentrent là-bas, c'est une école catholique. Pose une question à ce dire. Madame Siris, elle a fait l'école payant à l'époque-là. Pour les enfants, ils ont un uniforme, ils partent, ils ont un casquette, et le professeur qui s'est ouvert là. Je me dis, mais allez-vous la case? Mais Madame Siris, au lieu de faire ça, elle fait aller assiser sur place. Et après, quand l'école finit, Madame Siris dérangée, prend lui amène lui sur la case. GMD Acha. GMD Acha vient d'Angleterre. Il y a envie de jouer un étudiant mauricien. Je lui ai causé à eux, il est allé venir côté sur sa gare. Je lui ai dit, où qu'il pouvait faire? Il dit, moi, je peux faire médecine. Acha, je lui ai dit, qu'il faut dire, moi, je peux faire. Je lui ai dit, parce que je me suis arrêté. Je dis, mais qu'est-ce qu'on a arrêté? Je dis, parce qu'il y a la casse. Là, mon petit travail, mon grand masse casse, et là, mon continue. J'aime des achats. Pas de dire non, mais quand ils rentrent Maurice, ils ramassent l'argent, ils ont réussi à suivre sa gare pour les continuer sur l'étude. C'est moi qui dis, mon parfum, comme autour, je fais comme il a l'air. Je ne peux pas accepter. Regarde bien qu'il est arrivé là. Premier sens, c'est sur sa gare. Une madame catholique. Deuxième sens, un musulman qui est lui. Fini sur le titre. Ça a même SSR, vite qu'il est passé. La cause salitière, sa phrase, l'unité dans la diversité. C'est lui qui sait sa phrase. Et il élevé nous comme ça, monsieur là. Quand il dit, élevé nous comme ça, pas fait de discrimination. Bisez l'unité pour nous ici. As one people, as one nation in peace, justice and liberty.
0: Je vous le disais, le rhum mauricien franchit une nouvelle étape, l'indication géographique

0: que Rome de Maurice est désormais officiellement établie. Cette certification protège l'origine, la qualité et le savoir-faire lié au rhum produit à Maurice, tout en renforçant sa reconnaissance sur les marchés internationaux. Concrètement, pour porter le label Rome de Maurice, le produit doit être fabriqué sur l'île. Sept distilleries sont ainsi concernées: La Bourdonnée, Saint-Aubin, Oxenham Craft Distillery, Médine, Chamarel, Omniken et Grace. Elles conservent chacune leur style mais doivent respecter un même cahier des charges. Écoutons les explications de Florence de Corioli, Rum Brand Manager à Grace.
1: On a recommencé à faire du rhum qualitatif à Maurice au début des années 2000. Pendant une longue période, le rhum n'était pas au niveau qu'il est aujourd'hui. Ce n'était pas dans les priorités des sucreries mauriciennes. On était focus sur le sucre. Maintenant qu'on a vu que les rhums de Maurice commençaient à prendre une place importante sur les marchés internationaux, nous nous sommes regroupés avec les différentes distilleries pour déjà savoir qu'est-ce qu'on voulait. Et c'est pour ça qu'on veut protéger la qualité de nos produits. C'est qu'il faut bien entendu que les matières premières, que ce soit le jus de canne ou la mélasse, bien entendu, de l'île, qu'il y a un processus de fermentation et de distillation avec justement des vérifications à chaque étape, un vieillissement qui se fasse sur l'île et qu'on ne vienne pas dénaturer le produit avec des arômes ou un ajout de sucre excédant les 20 grammes au litre. Il n'y aura plus la possibilité, en fait, de venir créer des recettes qui ne soient pas alignées avec la qualité des rhums de Maurice.
0: Cette reconnaissance intervient dans un contexte où la demande mondiale pour les rhums premium et artisanaux progresse, notamment en Europe, aux États-Unis et en Asie. Pour Maurice, l'enjeu est donc de mieux différencier son rhum, de garantir son authenticité et de renforcer sa crédibilité à l'export. La Megza a coordonné les efforts des producteurs pour mettre en place cette indication géographique. Elle aura également pour rôle de protéger le nom rhum de Maurice, son identité et sa réputation, notamment contre toute utilisation abusive. Écoutez les précisions de Lilaouti Rajman Jousri, directrice de la Megza.
2: La terre et n'a pas une spécificité chimique, géologique qui est très spécifique pour Maurice. Alors, sa combinaison à faire qui nous fait à partir de sa disciple-là et n'a pas une qualité qui est très spécifique à Maurice ou pas pour gagner dans les autres pays du monde. Entre Maurice et l'Union européenne, il y a un trade agreement qui existait et dans cet accord-là, quand nous négocions, il y a une provision spécifique qui appelle le GI sur ce chapitre-là d'une façon très simple. C'est ça qui nous permet, nous, commence le travail pour gagner sa recognition GI sous sa bannière de l'accord préférentiel entre Maurice et l'Union européenne.
0: À deux jours du World Cleanup Day, la lutte contre les dépôts sauvages passe à la vitesse supérieure. Le gouvernement a lancé cette semaine Opération Zéro Dépôt, alors qu'environ 100 sites de dépôts illégaux ont déjà été identifiés et que plus de 1000 plaintes ont été enregistrées depuis janvier. Mais à la Chaumière, les déchets continuent d'être déversés malgré les opérations de surveillance. Blocs de ciment, ferraille, déchets résidentiels, les monticules s'y accumulent parfois au point de former de véritables collines d'ordures. Chaline Herben.
3: À La Chaumière, le constat reste préoccupant. La police de l'environnement y a récemment sanctionné un chauffeur de camion. 50 000 roupies d'amende pour avoir déposé des planches et des gravats sur un terrain vague. Mais comment les contrevenants parviennent-ils encore à sévir? Sur le terrain, c'est un véritable jeu du chat et de la souris, explique l'inspecteur Amassé. Satan aurait appris à repérer les horaires de patrouille pour déverser leurs déchets en toute discrétion.
4: Quand un criminel de l'environnement peut faire un acte illégal, que je peux déverser mon déchet dans la nature. Quand nous capables de faire maladie, faire mon photo, vidéo, et envoyer ça au nous WhatsApp number 5 250 51 51, et nous pour faire l'enquête, nous pour aller rechercher et nous pour sillonner l'île et nous là pour protéger la santé des membres du public.
3: Et La Chaumière n'est pas un cas isolé. L'inspecteur cite notamment Montaigne, Zaco et Brado parmi les autres points noirs. À cela s'ajoutent parfois des gestes qui semblent anodins, des canettes jetées depuis une voiture mais qui contribuent elles aussi à la dégradation de l'environnement. Pour lutter contre ces pratiques, la police de l'environnement s'appuie notamment sur les renseignements du public, les drones et les caméras de surveillance.
4: Personne qui zède mon déchet dans une place presque inaccessible, la police de l'environnement servit mon drone pour aller détecter ce cas-là

0: nous amène en justice une personne qui peut faire un acte illégal. Aussi, dans le passé pas lointain, nous fin détecter un cas à travers le Safe City, nous fin remonter vers les auteurs de ce acte illégal-là et nous fin sanctionner.
1: Enfin, la répression va de pair avec la sensibilisation. Des sessions sont régulièrement organisées dans les écoles, collèges et universités pour expliquer les conséquences des dépôts sauvages et promouvoir des comportements plus responsables, nous explique l'inspecteur Massé.
2: Et pour les particuliers qui souhaitent se débarrasser légalement de leurs déchets, l'inspecteur Amassé rappelle l'existence des stations de transfert où les dépôts allant jusqu'à 500 kilos peuvent être effectués gratuitement. Tout à fait autre chose à présent, Saraswati Mutia, âgée de 60 ans, est morte par strangulation. C'est ce qu'a conclu l'autopsie pratiquée par le médecin légiste de la police. Le corps sans vie de cette habitante de Triolet a été retrouvé hier matin dans sa plantation de légumes dans la région. La victime gagnait sa vie comme vendeuse de légumes. La police criminelle de Trou-aux-Biches s'est saisie de l'affaire. Nouvelle qui nous amène à la fin de cette édition. Merci de l'avoir suivi. Merci à Martine à la réalisation et Kavish à la technique. Retrouvez Jessie Ougara pour l'actualité sportive.
3: Merci Ashi.
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3: Bonjour à tous, 8h passées de 14 minutes sur les ondes de la MBC Radio RM1. Hippisme pour démarrer, place ce samedi à la 16e journée de la saison avec 8 courses au programme. Quelques jockeys manqueront à l'appel dont Manuel Nunes et Yanis Taka suspendus. Les Sud-Africains Pierre Cornet-Orfe et Grant Van Niekerk seront aussi absents, ce qui laisse de bonnes chances à Raymond Danielson, cavalier de l'écurie Gadjadar. Il pilotera notamment le favori Crescent dans la course principale, la compétition qui reprend après un break, comme nous le dit Rajiv Ganpat.
5: Le break de la semaine dernière a été non seulement bénéfique pour la population des chevaux, mais aussi pour le gazon du Champ de Mars. Place déjà à la 16e journée ce samedi. Finalement, 8 courses ont pu être programmées, 4 partants seulement dans l'épreuve principale, en groupe 3 sur 1400 mètres. Hommage ici à l'excellent Hinterland. Crescent, l'étoile montante de l'écurie Gadjadar, est favori sous la bande de Raymond Danielson, ce cheval qui cherche une 10e victoire consécutive. Un petit champ où les débuts d'Air Raid de l'écurie Pritam Debi sont à suivre de près. Royal Wolf, sujet de classe, peut aussi prétendre à inquiéter le favori. Le départ sera donné à 15h25. La journée débute à 12h30 et sera à suivre en direct et en intégralité sur MBC 11.
3: Merci à vous, Rajiv Ganpat. On va parler du sport mécanique. Le MRC Motor Racing Club tient la 4e manche du championnat ce week-end. Aujourd'hui, l'épreuve débute à 18h sur la route reliant Pleine Champagne à Chamarel. Et demain, les pilotes et copilotes au nombre de plus de 70 seront engagés dans la compétition de 11 à 17h entre la Pipe et Midlands. Pour nous donner d'autres détails sur cet événement, le rallye automobile, nous avons en direct au téléphone Sanjeev Hedé, président du MRC. Sanjeev Hedé, bonjour.
6: Bonjour Jessie et bonjour à tous les auditeurs qui nous écoutent.
3: Oui Sanjeev, alors c'est parti pour la 4e manche du championnat ce week-end. Donc rendez-vous est pris à Zodi après-midi et que demain pendant la journée.
6: Oui, c'est bien parti. Et hier on était à Bagatelle pour les vérifications administratives et techniques. Et tout s'est bien passé. Toutes les voitures sont en parc fermé à Bagatelle Mall. Et cet après-midi, les voitures vont quitter Bagatelle Mall à partir de 17h pour gagner plein de champagne.
3: Oui.
6: Où on a prévu 6 passages à partir de 19h. Et là, je tiens à préciser que la route de plein de champagne jusqu'à Chamarel ferme de 18h à 1h du matin demain.
3: Mm-hmm.
6: Alors, on a environ 35 équipages qui seront présents sur la ligne de départ.
3: Oui.
6: Et le championnat, c'est l'équipage Ritesh Ramdashan et Julien Froger qui mènent le championnat.
3: Oui.
6: En pole position.
3: Après 3 journées. Oui.
6: Après trois manches, trois épreuves de rallye.
3: Oui.
6: Au championnat. Et là, on entame la 4e étape.
3: Oui.
6: Le Autodex Trophy 2026.

0: Et on espère avoir une très très belle bataille et une très très jolie rallye.
1: Voilà,
0: aujourd'hui
1: oui.
0: et demain.
1: Voilà, ouais. Sinon, les départs seront donnés, du moins les voitures sortiront du shopping mall de Bagatelle. Donc, les amoureux des voitures, des bolides pourront se retrouver au Bagatelle Mall sur l'aire du stationnement pour voir ces voitures partir pour le rallye.
0: Exactement, les voitures sont parc fermées au Bagatelle Mall et le public en général, les passionnés, peuvent venir à Bagatelle à partir de 16h. Ils auront accès au parc fermé et puis les voitures vont sortir vers les 17h pour rallier et plein de champagne. Et comme je vous ai dit présentement, la route ferme à 18h.
1: Oui.
0: Les passionnés qui veulent venir et le public en général, ils doivent venir avant 18h pour avoir accès au circuit.
1: Oui, et qu'en est-il pour l'épreuve?
0: Je lance un appel.
1: Oui.
0: Je lance un appel et respectez les consignes, écoutez les consignes des policiers, des marshals et pour la sécurité du public. Écoutez bien les consignes de sécurité. Restez pas dans les zones interdites au public.
1: Oui.
0: Voilà.
1: Sécurité avant tout, Sanjeev Adé. Et demain, un petit mot sur l'épreuve de demain, Sanjeev.
0: Alors, demain, on sera à la pipe pavé citron. La route de la pipe pavé citron ferme de 11h à 17h. Les voitures seront toujours en parc fermé demain. Ils rentrent après plein de champagne, ils rentrent en parc fermé au Bagatelle Mall.
1: Oui.
0: Et demain, les voitures quittent le Bagatelle Mall à partir de 10h pour regagner la pipe où on a prévu 6 passages et la remise des prix à partir de 18h au Bagatelle Mall.
1: Parfait. Vous avez tout dit. Merci beaucoup, Sanjeev Adé. Et bonne chance à tous les pilotes et copilotes qui participent à cette quatrième manche du championnat organisé par le Moto Racing Club. On va parler du football avec la COSAFA U20 AFCON 2027 Zonal Qualifiers. La sélection nationale des moins de 20 ans a disputé son premier match hier contre la Namibie. Nos jeunes dodos se sont inclinés par 1-0 en match d'ouverture du groupe A. Les protégés de Sarju Gawrisankar devront donc se ressaisir lors du prochain match contre les Seychelles, battu 4-1 par le Mozambique. Alors Maurice Seychelles, c'est prévu pour ce dimanche 20 septembre à 14h. Sans transition, football en Angleterre avec le coup d'envoi de la 5e journée de la Premier League hier. Chelsea a été battu par Brentford 3-0. Les Blues de Xabi Alonso qui ont enchaîné un 3e match sans victoire en Premier League. Anthony à la 61e, Igor Thiago à la 83e et Carvalho aux derniers instants ont offert aux Bees un succès maîtrisé. Brentford monte temporairement sur le podium avec 9 points, soit la 3e place, alors que Chelsea figure au 7e rang avant toutes les rencontres de ce week-end. En Allemagne, on joue ce week-end pour la 4e journée de la Bundesliga. Le Bayern Munich a pulvérisé l'Union de Berlin 7-0 hier. Dans cette rencontre à sens unique, Olise a assuré le spectacle en inscrivant un triplé et en délivrant une passe décisive à Harry Kane. Buteur un peu plus tôt sur penalty, Moussiala et Saïbari ont aussi participé au festival offensif du Bayern qui s'installe provisoirement en tête du classement en attendant les rencontres de Fribourg à Francfort et Dortmund à Stuttgart ce samedi. En Espagne, le coup d'envoi de la 7e journée a été donnée hier à Elche et Elche l'a emporté chez l'Espagnol par 3-1. Après ce résultat, Elche est 17e alors que l'Espagnol occupe le 7e rang avec seulement 2 points d'avance sur son adversaire d'hier. En France, au terme d'un choc qui aura tenu toutes ses promesses, l'AS Monaco a fait tomber Lens dans les dernières minutes 2-1 en ouverture de la 5e journée de la Ligue 1. Monaco qui reprend la tête du classement avec 13 points sur 15 avant les matchs de Lille à Nice et Rennes à Lyon ce week-end. Quant à Lens, il est 10e. Enfin, en Italie, pour la 5e journée de la Serie A hier à Monza, a battu Sassuolo par 2-1. Après 4 journées, l'AS Rome est en tête avec 12 points, soit à égalité avec son dauphin l'Inter. Et les deux clubs s'affrontent à 20h ce soir. Nouvelle qui nous amène à la fin de cette page sportive à 8h passée de 22 minutes. Excellente journée à vous tous. La suite du programme sur MBC Radio RM1 avec vous, Elvis Kenneth.
2: Merci Jessie Ougara pour le journal des sports.
3: Bienvenue.

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1: Bonjour à vous si vous venez de rejoindre, merci d'écouter RM1 ce samedi matin, tout va bien, on a quelques idées de sorties qui arrivent pour vous dans quelques minutes, le temps pour moi donc de vous proposer ce matin notre titre collector, vous le savez donc un titre collector que j'ai retrouvé, qui va nous ramener en 1977 avec une chanson particulièrement émouvante, c'est signé Michel Sardou et ça s'appelle Mon Fils, d'ailleurs dans ce titre Sardou s'adresse directement à son fils, il lui explique une séparation familiale avec des mots simples, presque comme une conversation entre un papa et son enfant. Voilà une chanson sur l'amour paternel, les choix de la vie, surtout ces choses difficiles qu'on n'arrive pas toujours à dire. Et juste après, on va parler d'un événement, l'Astronomy Day, aujourd'hui. Bonjour et bienvenue sur RM1.
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1: Ah, c'est beau ça, un bon petit titre collector pour vous ce matin. C'est signé Michel Sardou. Ça s'appelle Mon fils. Beaucoup d'émotion, beaucoup d'amour dans les paroles de cette chanson. Évidemment, c'est du grand Michel Sardou, bien sûr.

0: Alors, il y a pas mal d'événements ce week-end, bien sûr. Il y aura pour tous les goûts, de la musique, de la nature, également des concerts, des balades. On va en parler dans quelques minutes, mais là, on va s'intéresser à un événement que vous allez sûrement vous dire « Ah tiens, je vais y aller ce soir ». Belle idée de sortie pour ce soir, l'observation de la Lune, des planètes et encore des étoiles avec des télescopes. C'est l'Astronomie D aujourd'hui, ce sera du côté de Cascavel. Et j'ai au téléphone ce matin pour nous en parler de cet événement, Jordan Jumont, bonjour.
1: Bonjour.
0: Alors, comme je l'ai dit en intro, donc l'Astronomie D, dites-nous le programme, à partir de quelle heure, comment ça se passe, etc.
1: Alors, l'Astronomie D, c'est une initiative qui est là pour promouvoir l'astronomie de façon interactive et ludique. Donc, cette année-ci, nous l'organisons en collaboration avec le Cascavel Mall, qui débutera à 19h jusqu'à 21h.
0: D'accord. Et dans ces 2 heures d'activité, qu'est-ce qui est prévu justement pour ceux qui sont intéressés?
1: Donc, principalement de l'observation à travers des télescopes que nous allons mettre à disposition. Mais après, ce sera aussi beaucoup d'interactions avec le public, donc pour les initier de façon très interactive à l'astronomie, pour casser un peu cette idée que l'astronomie, c'est une science réservée aux scientifiques. Donc, nous avons la chance d'avoir un bon ciel et pourquoi pas faire profiter les gens.
0: Donc sûrement, j'allais venir justement sur la météo. Est-ce que c'est important justement, parce qu'en termes de visibilité, si le ciel est couvert, c'est un petit peu compliqué?
1: Effectivement. Donc nous sommes liés avec Mère Nature, donc nous allons par rapport à ces humeurs. Mais pour aujourd'hui, nous avons quand même un très bon ciel dans l'ouest. Et je pense que ça va être un événement assez intéressant ce soir.
0: Ouais. Alors, Jordan, dernière petite question. Quel effet ça fait pour un membre du public, novice comme moi, je connais rien à l'astronomie, d'être là ce soir et il y aura de l'émotion, il y aura de la découverte, il y aura le waouh.
1: C'est tout, voilà. Alors, cette initiative est vraiment pour promouvoir l'astronomie. Mmh. Donc, pour la plupart des gens, surtout les enfants, ce sera leur première à travers un télescope, de pouvoir voir la Lune, les cratères en surface de la Lune, des planètes. Mmh. Donc, il y a pas mal de wow effect, effectivement.
0: Mmh. Mmh. OK. En tout cas, Jordan, je vous remercie pour cette intervention ce matin sur RM1. Donc, je vous souhaite de passer une belle soirée tout en ayant, bien sûr, un beau ciel bien dégagé, tout ce qu'on peut souhaiter. Et on rappelle à partir de 19h, c'est ça?
1: 19h, voilà.
0: Jusqu'à
1: 21h.
0: Jusqu'à 21h, donc ce sera du côté du Cascavel Mall.
1: Exactement.
0: Merci, Jordan.
1: Merci à vous.
0: Allez, belle journée, merci. Ben voilà, donc un événement sympa. Donc si vous êtes dans le coin du côté de l'Ouest, allez-y. Faites plaisir à vos enfants, donc pour découvrir justement l'astronomie. Et puis aussi un autre événement, on a parlé tout depuis quelques jours sur RM1 aujourd'hui. Donc c'est enfin, le grand jour est arrivé. Ce sera bien sûr pour les amateurs de chansons françaises, surtout les chansons de Goldman. Eh bien, vous allez retrouver nos amis de l'Héritage Goldman 2 au Trianon Convention Center ce soir à partir de 19h. Donc voilà, un autre événement sympa. Donc aussi, on va parler d'autres événements dans quelques minutes, le temps pour nous justement de faire de la place pour les artistes de l'Héritage Goldman. Bonjour et bienvenue sur RM1.

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1: Les artistes de Heritage Goldman donc seront sur scène ce soir au Trianon Convention Center, bien sûr. Ça va être une soirée 100% live avec les reprises de Jean-Jacques Goldman, ses tubes, mais aussi ses écrits. Hein, parce que sachez que Goldman, il a écrit pour pas mal d'artistes aussi, comme Khaled et tant d'autres. Caroline Jodon, si elle nous écoute, bonjour. Voici mon amour infini, 8h35, sur votre radio. Bonjour.

0: Caroline Jeudonne, Mot l'amour infini, 9h-20 sur votre radio. Et puis un événement qu'on suit pour vous depuis déjà deux week-ends, qu'on a envie de partager avec vous les auditeurs, parce que cet événement, ça fait la tournée un petit peu partout, à travers l'île, et surtout pour la jeune génération. Vous allez peut-être découvrir ce concept, bien sûr, théâtre dans village. Et nous allons parler ce matin, David Pion, bonjour.
1: Bonjour Elvis.
0: Comment ça va? Ça va très très bien, David, et vous?
1: Ouais, ça va très très bien.
0: Super.
1: Impatient de commencer ce nouveau week-end.
0: Allez, on en a parlé donc les deux derniers week-ends, et là, ce week-end, vous serez du côté de Beauvallon-Maule.
1: Très bien.
0: Alors, pour les auditeurs qui découvrent le concept de théâtre en village, pouvez-vous nous en parler encore ce matin?
1: Tout à fait. Alors, on a décidé avec une équipe de comédiens professionnels et semi-professionnels, dans le cadre des 60 ans du groupe Eclosia, de créer un spectacle de comédia dell'arte. Et la comédia dell'arte, c'est une forme assez spécifique qui mêle les masques, l'improvisation, la danse, les chants. Donc c'est un type de théâtre très festif, théâtre populaire, qui à l'époque, il y a 5 siècles, se jouait sur les places publiques. Et on a décidé d'investir les nouvelles places publiques d'aujourd'hui, c'est-à-dire les malls à Maurice, là où toute la population est présente, là où toutes les générations sont présentes. Donc c'est un spectacle qui parle aux grands, aux petits, qui parle des joies, des tristesses, des peurs, des colères, des gens. C'est vraiment le miroir de la société. Donc c'est une comédie très festive qui parle vraiment de notre société. Et on découvre les masques de comédia dell'arte. Et ça, c'est la première fois à l'île Maurice.
0: D'accord. Et là, on s'adresse plus particulièrement, David Pion, au public du Sud. Parce que là, bon, les autres
1: alors,
0: aussi,
1: voilà.
0: S'il y a des sorties vers le Sud, ça va. Mais il y a des gens qui habitent dans la région. Donc ce serait intéressant pour eux de venir découvrir ce concept.
1: Voilà, ce serait super aujourd'hui. Donc aujourd'hui et demain, on joue à 11h et à 1h.
0: Oui.
1: C'est gratuit, bien évidemment. Ça dure 30 minutes. Donc si vous êtes dans les parages, si vous êtes dans le sud ou pas loin, eh ben, venez parce que ce week-end, c'est pour vous. Le week-end dernier, c'était pour la population de l'Est. Et puis ce week-end, c'est pour tous les habitants du Sud.
0: Très bien, en tout cas. Merci David pour toutes ces infos concernant cet événement Théâtre dans le village. Donc je rappelle que la troupe sera du côté de Beauvallon-Maule ce week-end. Donc ce samedi à partir de 11h, c'est ça?
1: Ouais, 11h et 13h.
0: 11h et 13h et dimanche?
1: 11h et 13h.
0: Super.
1: Et le spectacle s'appelle L'amour du capitaine Palab.
0: Oh!
1: Voilà.
0: Ok, bon, on va bien rigoler. En tout cas, merci beaucoup David pour cette intervention ce matin. Et bon week-end à vous et à toute la troupe.
1: Merci, bonne journée,
0: merci.
1: Bon week-end à tous vos auditeurs.
0: Merci, au revoir.
1: À bientôt.
0: Voilà, ça suffit donc, Théâtre dans le village. Si vous êtes dans le sud, allez-y, vous avez passé un bon petit moment sympa. Rock voisine avant de partir, Tom Jones pour la suite. Bonjour et merci d'écouter la Ramance ce samedi matin, belle matinée.

0: surtout de grade 5 et grade 6, si j'ai bien compris, oui. Enfin, on va en parler, avec un événement qui, bien sûr, qui vous permet donc de découvrir, surtout, le Blue Penny Museum. On va en parler avec Lucy Kusnapa, qui est responsable marketing et communication au Blue Penny Museum, qui est avec le téléphone. Bonjour.
1: Bonjour,
0: Flossie. Alors, dites-nous, comme je l'ai dit en introduction, donc là, c'est beaucoup plus pour les étudiants. C'est une occasion pour ces derniers de venir voir sur place et surtout de découvrir et de s'instruire aussi, donc, à travers les images, à travers tout ce qu'on peut voir au Blue Penny Museum.
1: Yes, exactement. Donc, à l'approche des examens, on voulait proposer, en fait, aux élèves de grade 5 et grade 6, une autre façon de revoir certains sujets d'histoire et de géographie.
0: D'accord. Et ça se passe à partir d'aujourd'hui ou tous les samedis déjà ça a commencé?
1: Alors, tous les samedis, ça a débuté le 12 septembre, le samedi 12 septembre, et ça va jusqu'au samedi 24
0: D'accord.
1: octobre.
0: Alors, je comprends. Donc, les parents qui veulent accompagner leurs enfants, donc évidemment, les enfants sont l'entrée est gratuite.
1: Exactement. Et même pour les parents qui accompagnent les enfants, ils bénéficient de l'entrée gratuite.
0: Ah, ben magnifique! Maman, papa, vous entendez là? Allez, emmenez vos enfants.
1: Ben oui. Exactement.
0: En tout cas. Alors, qu'est-ce qu'on va découvrir justement, surtout pour ces jeunes qui nous écoutent ce matin?
1: Alors, en fait, on vient de l'avoir avec cette initiative-là parce qu'on voit qu'il y a un besoin de pouvoir complémenter. C'est vrai qu'on étudie, on voit dans le livre, mais c'est vrai que quand on le voit devant nous, surtout dans un musée, ça complémente en fait tout cet apprentissage.
0: D'accord.
1: Du coup, ils viennent, ils peuvent voir des tableaux, ils retrouvent des côtes, ils retrouvent des bateaux et tout.
0: Ils retrouvent un petit peu l'histoire aussi, et c'est super intéressant.
1: Exactement.
0: Ouais,
1: l'histoire, voilà. On parle un peu des histoires de Maurice, on parle un peu de pour lui, et on sait qu'on retrouve tout ça, en fait, dans les livres de grade 5 et grade 6 récemment. Mm-hmm. Donc, c'est vraiment pertinent de pouvoir retrouver tout ça aussi d'une façon un peu plus visuelle et devant eux.
0: D'accord. Alors, on rappelle, donc, aujourd'hui, c'est seulement les samedis, hein. Donc, on est bien d'accord, samedi. Oui. Et à partir de quelle heure à quelle heure pour l'ouverture et la fermeture?
1: Alors, nous ouvrons à 9h30 et nous fermons à 16h, donc c'est les horaires habituels du musée.
0: Très bien, en tout cas, excellente initiative à Flossy, bravo. Et donc là, je lance un appel à tous les étudiants de grade 5 et grade 6, en ce moment, surtout à l'approche des examens. Voilà, peut-être ça peut vous aider encore plus si vous faites des sujets qui concernent l'histoire, etc. Moi, je pense que ce serait vraiment une très très belle occasion de découvrir, donc d'aller du côté du Blue Penny Museum au Codan, hein, on est bien d'accord. Voilà, Flossy, merci beaucoup pour cette... Et bravo encore à vous, et surtout, on en parle encore, si vous avez d'autres événements, n'hésitez pas. On est là chez RM.
1: Super, merci.
0: Bon samedi, bon week-end.
1: Merci. Au revoir.
0: Bye. Garou, je n'attendais que vous à 8h51. Bonjour tout le monde. Bienvenue sur RM. Bon plan, bonne humeur et bonne musique aussi. Bon week-end.

0: Love Flame, bien sûr, de Bangalore, sur votre radio. Encore une heure à passer ensemble, les amis, avec un plein de belles choses, de la bonne musique en Indochine qui arrive. Ouais, on se rappelle de ça, bien sûr, No Name. Il y aura plein d'autres encore. Calé pour vous, un bon petit Billy Gay, monsieur, programme.
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0: Allez, 9h10 sur votre radio.
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0: Et un événement également ce week-end, donc tiroir aux souvenirs au Coda Art Center. Et là, les amis, donc ça vaut la peine, franchement. Ça peut vraiment vous plaire. Un spectacle qui rend hommage à plusieurs figures de la scène musicale locale, évidemment. On fait le point, justement, puisqu'on est arrivé enfin, donc, ce fameux week-end. Didier G-Wood de l'organisation. Didier, bonjour.
2: Bonjour Elvis, bonjour aux auditeurs.
0: Allez, ça y est, c'est fini, les grandes répétitions, maintenant place du live sur scène ce week-end.
2: Ben oui, on est arrivé au jour J, l'excitation, l'effervescence est à son comble. Alors, on va dire que les artistes sont super, super excités. Hier, c'était le filage au Coda Art Center.
0: Oui.
2: Et ben, ça s'annonce très, très, très, très bien. Il reste quelques billets encore, je suis sûr qu'on pourra épuiser tout le stock d'ici.
0: Donc, pour aujourd'hui et pour demain également. Hein. Demain aussi.
2: Exactement, aujourd'hui et pour demain. Exactement, tout à fait.
0: Donc,
2: ça s'annonce très bien. Oui. On a toutes nos pléiades d'artistes qui sont là, les choristes, les musiciens. J'en profite pour saluer mon ami Ronnie Apadou qui a battu un gros, gros travail musical. Et Andy, tout ce qui est logistique. Je pense là on a fait Nathan Moriaza faire ce soir, c'est la grande fête.
0: ouais c'est sûr. Alors on rappelle Didier l'heure, donc pour aujourd'hui c'est à partir de
2: 19h. Alors 19. Ce soir samedi 19 c'est à 19h et demain le dimanche 20 c'est à 14h30 au Coda Art Center.
0: D'accord, un petit mot peut-être sur les artistes qui seront sur scène peut-être, si on comme ça là en tête. Je sais que peut-être là le cerveau est un petit peu fatigué, mais bon.
2: On va essayer. Alors, allez. On a déjà Eddie Caramidon qui nous vient de France.
0: Oui, on a parlé.
2: Eddie Fokchan qui, lui, est à Maurice. On a Jacqueline Antoine, Lindsay Xavier, Michael Kassimali, Jean Dupré, et puis j'espère que j'ai... Micheline Virasoromi et Marie-Josée Clancy qui seront sur scène. Oh. Apparemment, ce que j'ai compris, c'est la première fois que ces deux idoles de la musique mauricienne seront ensemble sur scène.
0: Ah ben ça va être un grand moment. Ça va être un grand moment.
2: Exactement,
0: de légende.
2: D'émotion, etc.
0: Oui, d'accord. En tout cas, je pense
2: Et puis, on a notre grand ami Alan Kopp, qui est rentré de France. Et ça se passe très, très bien. Alan, que, apparemment, il a un public mauricien qui l'adore.
0: Oui.
2: C'est quelqu'un de très romantique avec ses
0: titres. Oui. Never Be a Stranger, qu'on va écouter dans quelques minutes, justement. Never Be a Stranger d'Alan Kopp.
2: Ben là, je pense que en parole, c'est difficile de décrire ce qui va se passer. Il faut attendre le moment à 19h ce soir.
0: Et surtout, il faut vivre ce moment, surtout.
2: Exactement. Et demain à 14h30. Alors, s'il y a quelques personnes qui sont toujours intéressées, il y a des billets.
0: Oui.
2: Vous pouvez appeler au Coda Art Center. Vous pouvez venir là-bas. Les préposés du Coda vont vous aider pour vous en procurer des billets.
0: Super. Oui, d'accord.
2: Donc, venez nous rejoindre. Un prix résolument accessible à tout le monde. Venez voir vos idoles. Je suis sûr que vous n'allez pas regretter.
0: Ah ben oui,
2: et j'en profite pour faire ressortir aussi que même au niveau de la présentation, il y aura Pamela Patten et Anita Lalande, deux grandes dames de l'audiovisuel.
0: Ah ben oui, Anita Lalande,
2: qui seront là pour animer la soirée.
0: Notre ami collègue donc ici, la MBC, surtout Pamela Patten.
2: Exactement, on salue aussi Marie-Michel Etienne qui nous a aidé en prêtant sa voix sur les voix off. Et pour ne pas conclure sur une note négative, il y a Marjorie Lemaitre Kesnobo aussi qui nous a prêté sa voix pour quelques hommages.
0: Ah, Marjorie, qui est en Australie maintenant, si je me trompe.
2: Exactement, tout à fait. Toute l'équipe de la MBC ou l'ancienne MBC est toujours
0: Voilà, on est toujours là, donc des légendes, hein, comme on dit. En tout cas,
2: tout à fait.
0: Didier G-Wood, merci encore pour ce grand moment que toi, bien sûr, toute l'équipe de Tiroir aux Souvenirs, 4e édition, c'est ça?
2: Exactement, et j'en profite, Elvis, avant de terminer, pour remercier la direction de la MBC, aussi bien que toi qui nous a...
0: Ah ben c'était un plaisir donc de vous suivre dans cet événement, déjà 4e édition. En tout cas, bon week-end, bonne soirée, je sais qu'il y aura beaucoup d'émotions aussi, donc ce soir et demain à 14h30, hein, on est d'accord.
2: Exactement, merci encore.
0: Merci Didier. Voilà, tiroir aux souvenirs. Bon, on en parlait d'Alan Kopp, je sais, pour une certaine génération, vous allez vous rappeler de lui. Donc, Alan Kopp, il était, il habitait à Port-Louis, originaire de Port-Louis, Et donc, et puis depuis, il est parti, à Paris, il a fait carrière là-bas, donc, il sera parmi tous ces artistes de légende. Et il y a un titre que je sais que vous aimez d'Alan Kopp, que moi aussi, personnellement, j'adore. Donc, il va interpréter pour vous ce soir, j'imagine, donc, pour vous, public mauricien. Donc, ce sera...

0: Brennan Kopp, bien sûr, le Mauricien établi à Paris, qui a fait carrière avec pas mal de titres aussi, donc comme ce titre Never Be a Stranger in My Heart.
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0: Les rois du monde de la comédie musicale Roméo Juliette à 9h18. John Osborne arrive également. Et puis un bon petit Renaud avec l'histoire de Miss Maggie. Belle matinée, bon week-end à l'écoute de RM1. Où que vous soyez en ce samedi matin, merci d'être là.

0: d'ailleurs. Ça, c'est le phénomène Renault à l'instant. Miss Maggie, 9h30. Si vous recherchez du boulot, on a tout ce qu'il faut pour vous. Donc voici notre rendez-vous. Nous travail, nous l'avenir sur votre radio.
1: Paramount Contracting Enterprise qui trouve à Unionville peut recruter Agricultural Laborer avec CPE plus 6 mois d'expérience. Ben candidat intéressé, capable téléphone sur le 57 51 19 95 ou bien vous êtes également capable d'envoyer votre CV par email au paramountcon.ent.ltd@gmail.com. Date butoir le 20 septembre 2026. King's Water Distribution Limited, qui trouve à Rosebel, puis recrute Heavy Lorry Driver avec un minimum de 3 ans d'expérience. Mal candidat intéressé, téléphone sur le 57 70 33 46 ou 57 70 00 9. Date butoir, le 22 septembre 2026. Zenith Contracting Limited qui trouve à La Rosa et recrute Carpenter, Mason, Steel Fixer. Ban candidat intéressé, téléphone sur le 52 50 87 31, date butoir le 24 septembre 2026. Metalite Co. Limited qui trouve à Grobillot à Newgrove et recrute Ban Helper, Welder, Turner, Droughtsman avec diplôme plus 2 ans d'expérience, Storekeeper SIHSI plus 2 ans d'expérience, Store Manager avec diplôme et 5 ans d'expérience. Ban candidat intéressé, téléphone sur le 286 43 34 ou 59 40 02 01, date butoir le 30 septembre 2026. Quality Tech Limited qui trouve à La Flora et recrute Grade 2 Carpenter avec un minimum de 2 ans d'expérience. Ban candidat intéressé, téléphone sur le 52 52 61 41, date butoir le 30 septembre 2026. Chenaz Can Clothing Limited qui trouve à Beaubassin et recrute machiniste avec 6 mois d'expérience et Ban Helper avec un minimum de 6 mois d'expérience. Ban candidate qui intéressé, téléphone sur le 58 42 77 12, date butoir le 30 septembre 2026. Genesis Group qui trouve à Plaine-Magnan et recrute Customer Service Assistant, expérience dans Customer Service, Freight Logistique, Coordinator, diplôme en logistique et supply chain, logistique assistante avec un permis de conduire manuel. Ban candidat intéressé, bis envoyez votre CV par email, l'eau l'adresse suivante hr@genesis.co.com, date butoir le 30 septembre 2026. Bina Fish Limited qui trouve à Grand Gob, puis recrute Fish Cleaner. Ban candidat intéressé, téléphone sur le 57 57 57 77, date butoir le 30 septembre 2026. Woolworth Mauritius Limited qui trouve à Phoenix, puis recrute Shop Assistant avec Forme 4, Store Administrator avec HSI. Ban candidat intéressé, bis envoie votre CV par email, l'eau HR Administrator Mauritius at Woolworth.com.

0: 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Date butoir, le 30 septembre 2026.
1: Voilà pour les offres d'emploi, 9h34, place maintenant à notre carte postale en ce samedi matin, vous le savez chaque samedi. Là pour l'instant on est dans le nord, on a parlé de Cap Malheureux, on a parlé de Goodlands, de Grand Gaube, au rond de Triolet. Et bien notre carte postale reste effectivement dans le nord aujourd'hui pour partir à la découverte d'un village chargé d'histoire. Pamplemousse. Eh bien, quand on prononce déjà Pamplemousse, on pense immédiatement à son célèbre jardin botanique, l'un des endroits les plus connus de notre île. Son histoire remonte d'ailleurs en 1735, sous le gouverneur Mahé de la Bourdonnais. Le site était d'abord un jardin destiné à produire des légumes pour le domaine de Montplaisir à l'époque. Et puis à partir de 1767, le botaniste français Pierre Poivre va lui donner donc une toute autre dimension. Il y rassemble et acclimate des plantes venues de différentes régions du monde. Et aujourd'hui, le jardin abrite une incroyable diversité végétale, des palmiers, des épices, des arbres tropicaux et bien sûr, ces célèbres nénuphars géants Victoria qui font partie des images emblématiques du lieu. Mais Pamplemousse, ce n'est pas seulement son jardin. Le village est profondément lié à l'histoire de l'île. Le château de Montplaisir, associé d'ailleurs à l'époque française, rappelle notamment le rôle de Mahé de la Bourdonnais dans le développement de l'île de France. Pamplemousse, c'est un peu une page de notre histoire qui aurait pris racine. Un village où l'on peut se promener entre les arbres, découvrir des plantes venues des quatre coins du monde et en même temps marcher sur les traces de ceux qui ont contribué à construire le Maurice que nous connaissons aujourd'hui. Voilà un petit peu notre carte postale ce matin sur Pamplemousse. Et justement, je vous propose d'écouter une chanson d'un certain Fanfan. Fanfan qu'on connaît de son vrai nom, lui, Gabriel Joseph. Alors, Fanfan, donc, c'est l'un des grands noms du Sega typique mauricien. Il a vécu ces dernières années à l'hospice Saint-Jean-de-Dieu à Pamplemousse. Il nous a quittés en 2018. Voici Fanfan et son fameux Kizoli Zoli sur votre radio.

0: Faut pour l'instant qui joli joli, puisqu'on parlait de pamplemousse, et bien juste pour faire un petit clin d'œil, donc ce matin, à Fonfon qui était plutôt ces dernières années avant sa mort à l'hospice Saint-Jean-de-Dieu à Pamplemousse. Il nous a quittés en 2018.
1: Chris DeBug, Carry Me, juste après quelques avis de DC. 10h20, bonjour.

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1: À 9h42, quelques avis de décès. On nous prie d'annoncer le décès de M. Vinod Davis Bikari. Vinod Davis Bikari, aussi connu sous le nom de Davis, âgé de 35 ans. Le convoi sortira de son domicile à la rue Hôpital à Ville-Noire à Maybourg. La date et l'heure des obsèques seront communiquées ultérieurement. Le décès de M. Jacques-José Partram, âgé de 83 ans. Le convoi sortira de son domicile, le numéro F06, à Cité Mangalcan, à Floréal, ce samedi matin à 10h, pour se rendre à l'église Saint-Jean-Bosco à Mangalcan, Floréal, et de là au crématorium d'Allébriand.

0: Le décès de Madame Marie-Ginette Constant. Madame Marie-Ginette Constant, née Moutou, aussi connue sous le nom de Ginette, âgée de 69 ans. Le convoi sortira de chez son fils Jean-Michael Constant à Rumjeton Road, à Baie du Cap, ce samedi matin à 11h pour se rendre au cimetière de Bambou. Décès de M. Veda Murden. M. Veda Murden, aussi connu sous le nom de Vivi, âgé de 60 ans. Le convoi sortira de son domicile à la rue Raymond-Rivette à Montroche-Beaubassin ce samedi à 11h pour se rendre au cimetière Saint-Martin à Montroche. Le décès de Mme Mariai Oroklum. Mme Mariai Oroklum, née Palanyandi, aussi connue sous le nom de Angèle, âgée de 97 ans. Le convoi sortira de son domicile à la rue Raymond-Rivette à Montroche ce samedi à 11h pour se rendre à l'église Notre-Dame de Montroche et de là au cimetière Saint-Martin à Montroche. Décès de Mme Siofon Li Kamwa. Mme Siofon Li Kamwa, née Li Achun, aussi connue sous le nom de Elsa, ex-habitant de l'avenue d'Épinay à Quatre-Bornes, âgée de 63 ans. Le convoi sortira de la chapelle ardente de Moura à la route royale à Petite-Rivière ce samedi à 11h45 pour se rendre à l'église Saint-Patrick à Bandéry aux Quatre-Bornes et de là à l'incinérateur de Solferino. Décès de Mme Marie-Nicole Trousquin. Mme Marie-Nicole Trousquin, née Baïdjou, ex-habitante de l'avenue Vincent Plaisance-Rosil, décédée à l'âge de 82 ans. Le convoi sortira de la chapelle ardente d'Eliensen sur la route royale à Beaubassin ce samedi à 12h30 pour se rendre à l'église Notre-Dame de Lourdes à Rosil et de là au cimetière Saint-Jean. Décès de Mademoiselle Nadège Jacqueline Adeline. Mademoiselle Nadège Jacqueline Adeline, aussi connue sous le nom de Jacqueline, âgée de 60 ans. Le convoi sortira de la chapelle ardente de Moura à la route royale à Petite-Rivière ce samedi à 13h pour se rendre à l'église Saint-Léon, un quartier militaire, et de là au cimetière de Saint-Pierre. Le décès de M. Jean-Paul Samuel Marthe. Jean-Paul Samuel Marthe, aussi connu sous le nom de Jean-Paul, âgé de 48 ans. Le convoi sortira de chez son père, Paul Marthe, à Impasse David à Rochebois, ce samedi à 14h pour se rendre au cimetière de Bois-Marchand, à Terre-Rouge. Décès de M. Clancy Henquin. Clancy Henquin, aussi connu sous le nom de Jeune, âgé de 61 ans. Le convoi sortira de sa résidence à la rue Villeneuve à Maillebourg, ce samedi à 14h pour se rendre à l'église Notre-Dame-des-Anges à Maillebourg et de là au cimetière de Notre-Dame-des-Anges à Petit-Bélair. Décès de Mme Anne-Marie Duronne. Mme Anne-Marie Duronne, née Tourmentin, aussi connue sous le nom de Marie, âgée de 83 ans. Le convoi sortira de chez son époux, Renaud Duronne, à résidence Sadali à Vacois, ce samedi après-midi à 14h pour se rendre à l'église Notre-Dame de la Visitation à Vacois et de là au cimetière Saint-Jean. Décès de M. Patrick Claudie Vivian Micotte Lau Kwang. M. Patrick Claudie Vivian Micotte Lau Kwang, aussi connu sous le nom de Micotte, âgé de 59 ans, le convoi sortira de sa résidence au numéro 22, Cactus Lane, Morcelle-Mangré à Pointe-Sable, ce samedi après-midi à 14h30 pour se rendre à l'église Adventiste de Belle Village et de là au cimetière Saint-Louis à Petite-Rivière. Et le décès de Madame Yu Lan Wong Fok Leng. Madame Yu Lan Wong Fok Leng, née Hang Hang Sang, aussi connue sous le nom de Françoise, ex-habitante numéro 8 à la rue Saint-Jean à Port-Louis, âgée de 89 ans. Le convoi sortira de la chapelle ardente de Moura à la route royale à Petite-Rivière le lundi 21 septembre, à 13h30, pour se rendre à l'église de l'Immaculée Conception à Port-Louis et de là au cimetière Bois-Marchand. À toutes ces familles endeuillées, la MBC présente ses sincères condoléances.
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0: Céline Dion, dansons à l'instant sur votre radio, 9h51. Allez, on y va pour quelques rendez-vous. Télé et radio, bon, ce week-end, d'abord à la télé, j'en rappelle ce soir, vous allez pouvoir suivre, bien sûr, à partir de cet après-midi plutôt, donc les courses, donc en direct, Champ de Mars, vous le savez, c'est la saison hippique, 16e journée, donc à vivre à partir de 12h30 pour les courses, différentes courses de la journée, puis ce soir, le match de Premier League à suivre en direct sur NBC Sports 11 à partir de 18h, Newcastle, Hull City, et puis la rediff du match de l'Europa League Juventus, donc, qui sera joué contre NEC. Donc, le Juventus NEC, ce sera en rediffusion sur NBC Sports 11 à 20h15. Et puis, côté film aussi, vous avez un très bon film français ce soir sur NBC 1 à 20h20. Cinderella ou Cendrillon, un film réalisé par Kenneth Branagh avec Lily James, Kate Blanchett, sorti en 2015. Bon, Cendrillon, c'est une adaptation musicale moderne qui porte d'ailleurs un regard audacieux sur l'histoire avec laquelle les enfants du monde entier ont grandi. Tout le monde en a grandi avec, bien sûr, l'histoire de Cendrillon. Et puis côté radio aussi, donc tout à l'heure, dans quelques minutes, votre rendez-vous, donc évidemment sur RM1 à 10h. Donc vous allez retrouver donc ce samedi l'émission Au cœur de l'essentiel, oui, de 10h à 11h, présentée par Valérie Kerembrun et Nathan Virassamy. Ils reçoivent Mathieu Ducasse. Alors Mathieu Ducasse, il est entrepreneur engagé. D'ailleurs, ce sera autour du thème « Entreprendre à Maurice, créer, bâtir et transmettre ». Un échange autour de l'entrepreneuriat, de l'engagement et surtout de la volonté de construire pour l'avenir. Voilà, ça c'est votre rendez-vous dans quelques minutes, donc sur votre radio jusqu'à 11h, 10h à 11h, au cœur de l'essentiel avec Valérie et Nathan. Et puis à partir de 11h, comme d'habitude, vous allez retrouver le duo pour Popcorn et Préjugés avec Méling Balou et Reza Deli Mahmoud qui parlent de deux films aujourd'hui au cœur de la réflexion, Awakenings et Vol au-dessus d'un nid de coucou. Deux œuvres, deux regards sur la santé mentale, la médecine et la condition humaine. Voilà un petit peu les rendez-vous et puis les courses aussi, bien sûr, à suivre en direct sur RM1 à partir de midi, juste après les infos de midi. Voilà pour les gros rendez-vous, donc, et puis pour demain aussi. Donc, vous le savez, demain dimanche, on a pas mal de rendez-vous, surtout la matinale. Moi, je serai des vôtres, vous le savez, 7h, 9h30 pour votre rendez-vous, vos plus belles années, hein, les plus grandes chansons de légende, comme on les aime. Et puis, juste après, il y a aussi un autre rendez-vous, chaque dimanche, d'ailleurs, 9h30 à 10h, en deux mots, avec Adeline Fourchette et aussi Tempête dans une tasse de thé. Et ensuite, je vous parle dans un instant de notre rendez-vous que vous connaissez, bien sûr, sur votre radio au Royaume de la Musique. Tout cela, c'est demain.
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C'est l'émission Au Royaume de la Musique avec Kenneth Babaji qui reçoit demain. Alors, ses invités sont Dominique Bélier et Ivan Sohan. Les deux invités qui vont participer d'ailleurs du 2 au 4 octobre prochain pour parler d'un événement culturel majeur, la 5e édition du Salon du Livre qui va se dérouler à Trou-de-Douce. Et aussi, évidemment, les invités en compagnie de Kenneth Babaji qui vont évoquer également leur parcours ainsi que leurs goûts musicaux. Voilà donc à ne pas rater demain Au Royaume de la Musique, 11h midi avec Kenneth Babaji. Allez, un petit R.E.M. pour conclure parce qu'on a Valérie, bien sûr, et son invité, Nathan va venir nous rejoindre pour l'émission Au cœur de l'essentiel, donc dans quelques minutes. Moi, je vous retrouve demain, 7h, 9h30 pour votre rendez-vous, vos plus belles années, les belles chansons des années 60, 70, 80, comme on les aime, bien sûr. D'ici là, passez un bon samedi, un bon week-end. Salut!

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1: Bonjour à tous, il est 10h.

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4: Bonjour à tous et bienvenue au cœur de l'essentiel. Aujourd'hui, nous allons voir pourquoi entreprendre à Maurice est à la fois un défi, un acte de courage et une formidable opportunité. Alors, à mes côtés ce matin, comme d'habitude, Nathan. Bonjour Nathan.
5: Bonjour Valérie, ça va ?
4: Ça va très bien, et vous ?
5: Super, super. Dure semaine, mais ouais. Très positive. Bon. Et de votre côté ?
4: Ça va, ça va. Ça a été chargé, mais positif aussi. Super. Donc, c'est ce qui compte, n'est-ce pas ?
5: Tout à fait, tout à fait. En tous les cas, aujourd'hui, on va parler d'un sujet fort intéressant. Mmh. Et ben, je vous laisse... expliquer tout ça.
4: Eh oui, oui, il existe deux façons de regarder un pays. On peut voir ce qui manque, et souvent on est plus enclin à voir ce qui manque, mm-hmm. ou alors on peut voir tout ce qu'il reste à construire. Derrière chaque entreprise se cache une histoire, une idée devenue réalité, des nuits de doute, des prises de risques, des échecs parfois, mais surtout une immense capacité à croire en l'avenir. À Maurice, les entrepreneurs sont nombreux à vouloir faire grandir leurs rêves dans un marché insulaire où les défis sont réels, mais où les opportunités le sont tout autant. Comment créer de la valeur dans un petit pays ? Comment préserver notre artisanat face à l'industrialisation ? Et pourquoi entreprendre reste-t-il un formidable levier de développement économique, social et humain ? Alors pour en parler, nous recevons aujourd'hui Mathieu Ducasse, entrepreneur engagé qui connaît les réalités du terrain et les défis quotidiens de ceux qui décident de bâtir plutôt que d'attendre. Bonjour Mathieu.
6: Bonjour Valérie, bonjour Nathan.
5: Bonjour Mathieu, ça va ?
6: Ça va, merci, et vous ?
5: Ouais, super, super.
4: Vous allez bien ? Vous êtes
6: content
4: venu
6: d'être
4: du sud ?
6: Aujourd'hui. Oui, du sud, où il fait beau en ce moment, et c'est la première fois que je passe à la radio, donc ça va être une bonne expérience,
5: oui.
6: Je pense.
5: Oui, tout à fait, bien sûr.
4: Donc Mathieu... On va plonger dans le cœur du sujet. Quand est-ce que vous avez compris que vous étiez fait pour entreprendre plutôt que de suivre un chemin tout tracé ? En gros, est-ce qu'on est entrepreneur ou est-ce qu'on le devient ?
6: Alors, pour ma part, je pense que c'est un peu des deux. On est un peu... avec l'expérience, on devient entrepreneur. Mais pour moi, j'ai grandi dans une famille d'entrepreneurs. Mes parents ont débuté en 2004 dans le métier. Et du coup, moi, c'est en rentrant des études, en fait, en 2019, que je me suis posé la question, ben, en attendant de trouver quelque chose d'un métier un peu plus stable, je suis parti aider papa. Mmh. Et finalement, depuis 2019, je n'ai jamais quitté la compagnie. Et aujourd'hui, je suis fier d'être dans l'entreprise familiale. Donc, c'est un peu pour moi, j'ai grandi dedans. Et l'expérience de vie, en fait, le fait de découvrir les choses, de vouloir créer, de travailler pour soi-même. En fait, toute la sueur que vous mettez, ben, c'est pour vous-même au final. Donc... C'est un peu pour ça quand je pense que les gens décident de devenir entrepreneurs et travailler à leur propre compte au final.
4: Vous avez quel âge aujourd'hui ?
6: Bientôt 30 ans cette année.
4: Donc, nouvellement papa d'ailleurs.
6: Nouvellement papa.
4: Félicitations. Félicitations.
6: Merci beaucoup. Ça fait...
4: Les nuits doivent être un petit peu dures en ce moment.
6: Un peu courtes, mais le bonheur qu'elle nous apporte suffit. Donc on se lève tous les matins avec le sourire sur le visage.
4: Ok. Mathieu, alors déjà peut-être pour donner un petit peu de contexte aux auditeurs, est-ce que vous pouvez nous dire ce que vous faites ? Vous êtes dans quoi en tant qu'entrepreneur ?
6: Alors moi je suis de la compagnie

0: Joli Bois, donc on est dans le monde merveilleux des peluches. Mmh. Donc nous fabriquons des peluches localement à l'île Maurice.
1: Okay.
0: Et tout récemment, cette année-ci, on a décidé d'ouvrir en fait, de s'ouvrir un peu au monde. Parce que quand on parle de Maurice, souvent, on parle de produits finis, on parle de rhum, on parle de sucre. Mais on oublie parfois le savoir-faire mauricien. Oui. Donc nous, on a essayé de, en fait, de venir mettre en valeur le savoir-faire mauricien. Donc notre usine est désormais ouverte en semaine pour le moment, mm-hmm. où vous pouvez venir découvrir notre atelier de production, oui. venir rencontrer les artisans, discuter, échanger, participer à la création de, d'une peluche sur place. Et pour finir, après, sur le petit café qu'on a ouvert, où là, vous allez avoir une déclinaison de produits locaux, que ce soit des confitures, des piments, des achats. En fait, vous faites découvrir un truc un peu complet sur l'île Maurice. Et okay. pour finir, après, c'est une petite boutique souvenir où là, vous pouvez trouver...
1: Et c'est de quel côté?
0: On est dans le sud, on est à Joli Bois, à Martaba, du coup.
1: À Martaba, ah, ben c'est pas loin, je sais
0: dans
1: pas
0: le petit village de Martaba.
1: Ah, bah, ah bah oui, c'est pas loin. Okay.
2: Donc intéressant, effectivement, et vous m'aviez dit vouloir créer réellement une expérience et une émotion, quelque part, chez vos clients. On en reparlera un petit peu plus tard. Mais selon vous, quelles sont les qualités humaines indispensables pour créer une entreprise aujourd'hui?
0: Alors, je pense que la première qualité qui est nécessaire, c'est le courage. C'est pas quelque chose qui est facile, c'est quelque chose qui demande beaucoup de son temps, beaucoup d'implication.
1: Oui.
0: Donc, je pense qu'il faut également avoir une vision à long terme et pas se focaliser sur ce qu'il y a devant nous, mais vraiment penser au futur, à l'avenir, à où est-ce qu'on veut emmener notre produit, notre savoir-faire sur le long terme. Et en parlant de courage, bon, on peut pas éviter non plus la résilience. Il y aura toujours oui. beaucoup d'embûches et de problèmes à surmonter. Mais c'est là qu'en fait qu'on voit... c'est ce qui rend la chose encore plus belle, en fait. Tous les problèmes qui viennent, tous les soucis qu'on doit surmonter pour que l'entreprise puisse fonctionner.
2: Vous êtes là pour les résoudre, finalement.
0: Exactement. C'est un peu notre rôle en tant qu'entrepreneur, chef d'entreprise, c'est de voir comment on peut faire pour que tout fonctionne. Et on a des gens qui comptent sur nous, nos employés comptent sur nous, donc... Ouais. On est comme une grande famille, donc c'est important pour nous, à la fin de la journée, de trouver les solutions pour qu'elles soient dans des meilleures conditions et que nous aussi, on travaille dans de bonnes conditions également.
1: Et y a-t-il un moment donné de votre parcours où vous avez été découragé, démotivé et vous dire peut-être « non, je laisse tomber, je peux pas ». Est-ce que ça s'est produit et comment vous avez pu faire face?
0: Ben, l'envie d'abandonner, l'envie oui. de s'arrêter arrive assez fréquemment en fait. Oui. On va dire, bon, je vais pas dire toutes les semaines ça nous arrive, mais peut-être tous les 6 mois, tous les 1 an, on a quand même des remises en question. Mm-hmm. Il faut vraiment se remettre en question et réfléchir.
2: C'est bien de se remettre en question, justement. Oui.
0: Parce que parfois, bon, on est tous passés par la Covid, on a tous eu un choc oui. en tant qu'artisan, entrepreneur. Nous, on peut pas faire du work from home. Ça n'existe pas, on travaille oui. sur place, donc oui. on a vraiment eu un coup sec, on s'est fait arrêter, on a stoppé le développement.
1: Oui.
0: Mais suite à ça, c'est comme ça qu'on a pu rebondir et offrir justement cette expérience un peu plus nouvelle ou avoir un peu de transparence, en fait, que les gens puissent s'identifier à notre produit. Ben, c'est pas qu'une peluche. Vous avez 40 personnes qui travaillent derrière ça, vous avez 40 familles, vous avez du talent, vous avez du savoir-faire local.
1: Oui.
0: Donc, c'est vraiment ça qui nous motive à continuer, en fait. C'est vraiment de penser à ce que, ben, on a réussi à faire quelque chose de bien, mais oui. quoi faire de mieux, en fait, et ça nous motive tous les jours à s'améliorer, à continuer sur le projet.
1: D'accord.
2: Donc, du courage, de la résilience, quoi d'autre?
0: Ben, il y aura toujours une part de créativité aussi par rapport aux artisans, parce qu'on offre, que ce soit un service ou un produit, on y met du sien, on y met de nous-mêmes. Mm-hmm. Donc, il faut savoir, ben, créer quelque chose que... Bon, vous aurez toujours des compétiteurs, vous aurez toujours quelque chose qui ressemble à votre produit, mais c'est quand on met son cœur dedans qu'on voit la différence, au final.
2: Donc, est-ce que ce qui fait la différence, c'est qui vous êtes, finalement?
0: Oui, parce que nos produits, enfin, nous, nos peluches, par exemple, reflètent un peu qui nous sommes, pas forcément dans les formes, parce qu'on fait des animaux en peluche, mais oui. par exemple, nous, nos peluches, ont tous un petit prénom, donc on s'est servi des noms de la famille, que ce soit des grands-mères, des sœurs, des frères, par exemple, on met des petits noms, mais les noms des employés. Donc, la peluche est vraiment quelque chose qui vient de chez nous, qui est ancré en nous, donc on espère.
2: Ça raconte vraiment une histoire.
0: Une histoire complète, oui.
2: Ouais. Est-ce que quand on entreprend, il faut avoir une vision long terme?
0: Oui, je pense que, parce que c'est facile à créer quelque chose pour, si disons, on parle de produits seulement, ben, on peut développer un modèle pendant un moment. Si on a fait ce modèle-là, ben, on s'est dit, ben, OK, il va marcher. C'est la tendance, que c'est une collection spécifique, mais après, on fait quoi, en fait? C'est vraiment de rester, comment dire, un peu up-to-date avec ce qui se passe. C'est vraiment d'écouter la demande, d'écouter ce que les gens recherchent et de toujours pouvoir procurer quelque chose qui matche un peu avec ça, en fait.
2: Oui, parce qu'on ne fait pas finalement ce

0: on aime, on fait ce qui est demandé, j'imagine.
1: Pas toujours. On a démarré comme ça. Bon, on a des couleurs qu'on préfère. Moi, j'adore le bleu, donc si je peux faire des peluches que en bleu, c'est ce que j'aurais fait. Mm-hmm. Malheureusement, c'est pas forcément ce qui se vend ou ce que les gens préfèrent. Donc, on s'adapte un peu, en fait, par rapport à ça. Et parfois, c'est de mettre de côté ce que nous, on a envie de faire, mais plutôt de se servir de notre idée, de notre imagination, mais pour faire quelque chose qui va plaire à d'autres personnes aussi.
0: Vous êtes une société familiale et vous êtes donc votre sœur, votre père et vous-même à travailler dans la société. Est-ce qu'il faut avoir des spécificités techniques ou est-ce qu'il faut plutôt être jack of all trades pour pouvoir être entrepreneur?
1: Ben, ouais, nous on aime bien dire qu'un entrepreneur, en fait, c'est vraiment un jack of all trades parce qu'il faut faire un peu de tout. Disons quand papa lui a démarré, il n'avait aucun bagage dans le côté businessman, si on veut appeler ça comme ça, que ce soit en termes de comptabilité, administration. Mais c'est à la force de son courage et sa résilience qu'il a réussi à travailler dessus.
0: À aujourd'hui, prendre, along the road,
1: exactement.
0: En fait,
1: aujourd'hui, c'est un peu plus facile, comme il y a ma sœur et moi, qu'on est là dans le day-to-day. Donc, chacun arrive à toucher un petit peu sa petite touche, que ce soit côté relation client, que ce soit comptabilité, que ce soit ressources humaines. Donc,
0: sa partie là, du coup.
1: Chacun fait un petit peu dans ce quoi il excelle un peu plus. Mais on se retrouve des fois à faire un peu de tout, comme justement là, avec l'arrivée de la petite. Moi, je suis un peu moins au bureau. Donc, il faut que quelqu'un take over. Mais c'est ça que là, dans la beauté du geste, que ce que je peux faire, ben, mon papa peut le faire, ma sœur aussi peut le faire, ma maman peut le faire. Et on s'échange un peu les rôles. Et jusque dans le day-to-day, ben, chacun fait sa partie pour que ça roule beaucoup plus facilement.
0: Donc, il y a des backups, en fait, mais il y a des spécificités quand même.
1: Mais c'est ça qu'on connaît. Bon, on sait un peu tout faire. Bon, peut-être que je ne vais pas pouvoir coudre une peluche aussi bien que la dame qui le fait, mais je peux quand même essayer le faire si demain on a besoin.
2: Ouais. Et d'où vous est venue l'idée, votre papa, déjà de commencer ce business? Comment ça a commencé?
1: Ben en fait, mes parents étaient équipage sur Mauritius à l'époque. Ils ont fait la carrière là-bas. Oui. Et en fait, c'est après avoir découvert le monde, après avoir voyagé et avoir vu tout plein de choses qu'ils ont voulu se lancer dans l'entrepreneuriat. Et c'est comme ça que, en fait, les peluches sont vraiment arrivées sur un coup de chance. C'était par rapport à la demande. Il y avait de plus en plus de demandes pour un souvenir local, mauricien, mais pas forcément alimentaire ou pas forcément quelque chose de lourd ou quelque chose qui est facile à transporter, qui touche un peu les enfants, mais pas que les enfants non plus. Donc, suite à la demande, en fait, c'est comme ça qu'on a eu la chance de reprendre une ancienne usine de peluches et de venir y apporter notre touche à nous. Donc, quand papa a démarré, ils étaient à 7 artisans avec lui.
2: Oui.
1: On était sur peut-être une capacité de production de 1000, 1500 peluches en moyenne par mois. Aujourd'hui, 10 ans après, presque 10 ans après, on est à peu près à 40 dans l'entreprise, avec une capacité de production de presque 20 000 pièces par mois qu'on écoute sur le marché local. Donc, on a réussi, en fait, à amener un cadre et emmener le travail sur quelque chose de concret.
2: D'accord. Et Valérie, vous aimez les peluches?
0: Oui, j'aime bien les peluches, je dois dire.
2: On va aller voir Mathieu après.
0: Ouais, on va aller visiter son lieu surtout, parce que moi, ce que je trouve intéressant, emmener les enfants, c'est vraiment d'aller visiter. On peut se créer sa petite peluche. Moi, je sais que ma fille de 10 ans adorerait.
2: Pareil, hein, c'est sûr. C'est sûr. Et en plus, il y a un petit café, d'après ce qu'il a dit.
0: Oui,
1: exactement.
0: Tout à fait.
2: Alors, ça vaut le détour.
0: Allons parler des réalités du terrain, qui ne sont pas toujours faciles, j'imagine. On dit souvent que Maurice est un pays plein de potentiel, mais lorsqu'on décide de créer son entreprise, quelles sont les principales difficultés?
1: Ben, le pas d'artisan à entrepreneur, en fait, vient justement sur tout ce qui est les difficultés principales. Donc, pour nous, la première chose qui était la plus compliquée, en fait, c'était tout ce qui était démarches administratives. Il y a énormément de paperasses et de formulaires à remplir et des questions qu'on nous pose qu'on n'a pas réponse. Il faut qu'on prenne, en fait, conseil avec d'autres personnes, avec des comptables, avec des amis pour essayer de comprendre un peu, en fait, parce que
0: il faut tracer, là, parce que ces conseils-là peuvent être payants aussi.
1: Nous, on est créateurs, on est artisans, on a fait un produit ou un service et on s'est dit, ben voilà, maintenant, comment le vendre? Et c'est là qu'on découvre, ben, qu'est-ce qu'il faut faire, le BRN, il faut être soit VAT registered ou pas VAT registered. Maintenant, est-ce qu'on veut le vendre, le produit? Est-ce qu'on veut le distribuer? Donc vraiment, tout ce que côté administratif, c'est pas quelque chose que forcément les entrepreneurs sont formés à faire, parce que nous, on est vraiment côté produit, la tête est focalisée dans notre produit, comment faire pour améliorer notre produit. Mais après, on se retrouve vite un peu dépassé par la quantité de choses qu'il faut faire pour être en règle, en fait.
0: C'est ça, c'est pas la partie la plus fun, mais c'est hyper important.
1: C'est ça. Ouais, c'est, sans ça, on peut pas vendre, on peut pas se faire connaître aussi. Donc, tout ce qui est admin, que ce soit maintenant, après, on vient rajouter maintenant aujourd'hui le marketing côté réseaux sociaux. Par exemple, pour nous, c'est un peu plus facile. Pour moi et ma sœur, c'est un peu plus facile. Mais pour mon papa, à l'époque, quand on lui a parlé de Facebook, Instagram, il

0: il avait même pas de compte jusqu'à l'heure d'aujourd'hui, il a toujours pas de compte Facebook. Et maintenant, si on vient rajouter TikTok dessus, ben là, lui, il est la tête sous l'eau.
1: C'est plus sa génération.
0: C'est plus sa génération.
2: Ouais,
0: donc, mais c'est vrai que continuer à l'air du temps pour être relevant, c'est compliqué. Et puis, ben, en tant qu'entrepreneur et entreprise, le principal souci, c'est le financement.
2: Bien sûr.
0: Je pense que comme tout entrepreneur à Maurice ou en tant que n'importe quel business, on commence avec ses propres économies, que ce soit nous-mêmes, la famille, les savings qu'on vient puiser dedans pour en fait, parce qu'on croit tellement notre projet qu'on veut investir notre temps, mais pas que notre temps, le côté financier aussi vient.
3: On prend le risque.
0: Donc on prend quand même pas mal de risques au début pour se dire ben ok ça va marcher, mais il faut que j'y mette du mien, donc
3: bien sûr
0: je fonce parce que les institutions, que ce soit bancaires ou même autres. Au début, quand on vient avec un projet, c'est pas facile à se projeter parce que nous, on croit en notre projet, mais eux, pas forcément.
2: Ouais.
0: Donc, parfois, même si on arrive à prouver ben, que voilà le projet, ça va être intéressant, les gens vont aimer, ils ont toujours un peu peur du risque. Eux, ils préfèrent être secure et se dire, maintenant, faites avant et puis on voit si ça fonctionne. Après, on peut vous aider éventuellement après
1: alors
0: que vous ayez opéré pendant 3 ans.
1: Besoin,
3: oui, voilà.
0: Oui, dans 3 ans, c'est loin. Dans 1 an, c'est loin. Donc, nous, en fait, on a besoin de soutien au début.
3: Oui, voilà.
0: Et c'est ça qui est compliqué, en fait. Parce que après, si ça arrive de se tromper,
3: bien sûr.
0: De lancer quelque chose et finalement réaliser, bah non, là, ça capote, ça ne fonctionne pas. Donc, mais si on a investi toutes ces économies, ben, qu'est-ce qu'on fait après, en fait? C'est là qu'on en fait, on aurait aimé être un peu plus soutenu, un peu comme parfois on voit à l'étranger Shark Tank ou les investisseurs, que quelqu'un puisse venir en fait, croire à notre projet. Et
1: encore, il y a quand même pas mal d'incubateurs aussi.
0: Ça commence aujourd'hui, heureusement. Ça démarre et c'est quand même très bien.
1: Tout à fait. Est-ce que la taille du marché pose problème? On est sur un petit marché.
0: C'est vrai qu'on est limité à Maurice parce que souvent on se retourne. Bon, on a le marché tout ce qui est mauricien et puis on a tout ce qui est touristique. Donc, on a quand même de la chance d'avoir beaucoup de touristes qui viennent chaque année, qui sont friands de justement ces expériences un peu locales, un peu savoir-faire mauricien. Mais c'est vrai qu'on est assez restreint. Même nous, le grand projet c'était justement d'ouvrir les portes de l'usine, avoir de la transparence, que les gens puissent s'identifier, avoir de l'émotion avec nos produits. Mais c'est vrai qu'aujourd'hui, on se retourne potentiellement sur l'exploitation. Mais ça reste une question qui est quand même assez complexe. Par exemple, nous, on fait des peluches. Exploiter une peluche n'est pas forcément facile. C'est très volumineux, ça pèse pas lourd, mais si dans un carton, on peut mettre 25, 30 pièces, on va jamais pouvoir compete avec l'Asie.
1: Donc ça va coûter cher.
0: Ça va coûter très cher. Donc c'est vrai qu'il faut y réfléchir. Mais le marché mauricien, beaucoup de... En fait, suite, nous, on parle souvent de... Ça a été vraiment un tremplin, c'est la Covid. Les gens se sont, en fait, ils ont repensé un peu sur leurs achats. Avant, on était friands de tout ce qui était importé. On ne regardait même pas si ça venait de Maurice ou pas. Mais aujourd'hui, c'est vrai que la mentalité et la manière d'acheter a changé. Les gens sont beaucoup plus friands de produits locaux, que ce soit alimentaire, même les peluches, par exemple... Au lieu d'acheter une peluche qui vient d'ailleurs, ben, quand on sait que c'est fait ici, qu'on a pu venir voir sur place, qu'on a vu comment c'est fait, ben,
1: on va
0: choisir le local finalement.
1: Donc
0: le marché reste quand même intéressant pour nous. On est dessus depuis plus de 10 ans maintenant, plus de 20 ans même. Donc il y a de la place, il y a du potentiel, mais c'est vrai qu'il faut juste peut-être pas mettre tous ses œufs dans le même panier, éventuellement voir un peu ailleurs si jamais il y a d'autres soucis qui peuvent arriver.
1: Et malgré ces contraintes, en fait, est-ce qu'il fait bon entreprendre à Maurice?
0: Oui, moi je pense. Bon, nous on est contents tous les jours quand on va travailler.
3: Ouais.
0: Donc je pense que pour la plupart des entrepreneurs, c'est la même chose. Quand on travaille pour soi-même, c'est beaucoup de sacrifices, c'est beaucoup d'efforts. Mais au final, on est content à la fin de la journée car tout ce qu'on a fait, c'est pour nous-mêmes et pour le bien-être de notre entreprise. Donc moi je pense que Maurice dépend beaucoup des PME. On contribue en fait à l'écosystème et ça fait partie de notre culture en fait. Aujourd'hui, on dit entreprise, on dit entrepreneur, mais si on regarde à l'époque, que ce soit une tabagie, que ce soit une boutique, que ce soit la personne qui plante, tout ce monde-là, c'est des artisans, c'est des entrepreneurs. Donc, ils viennent travailler et faire tourner, en fait, l'écosystème de l'île Maurice.
3: Et Mathieu, une question, je sors un petit peu du cadre. Est-ce que vous pensez aujourd'hui que les jeunes ont peur d'entreprendre? Est-ce que vous pensez qu'ils ont peur et pourquoi?
0: Ben, ça fait peur. Même moi, je me suis posé la question.
3: Ouais.
0: J'avais dit une fois à papa, une petite anecdote, que si demain j'ai un enfant, je suis pas sûr de le pousser vers l'entrepreneuriat. J'avais peut-être dit, ben, c'est beaucoup plus facile d'être dans un cadre, dans une compagnie, à la fin du mois, on a notre salaire. Parfois, on fait les efforts, on a nos congés, parce qu'en tant qu'entrepreneur, il n'y a pas forcément de local, pas de cyclive. On est malade ou pas, ça doit

0: à tourner. Mm-hmm. Donc c'est vrai que ça fait peur d'un point de vue extérieur,
1: oui.
0: Mais on doit dire que nous, on a eu de la chance, depuis qu'on est justement venu à Mataba, on avait pendant un moment un petit souci de main-d'œuvre vieillissante, parce que les gens ne veulent plus forcément faire de travaux manuels ou se lancer dans une entreprise qui n'a pas forcément de structure, parce que notre structure, nous, elle est vraiment assez plate.
1: Mm-hmm.
0: C'est vraiment, disons, on va appeler ça la direction, ceux qui prennent les commandes, mais après tout le monde est sur quasiment un peu le même niveau, même nous, quand on doit mettre la main à la pâte,
2: bah, il faut
0: on
2: le
0: est dedans, ouais, donc ouais. La structure est assez plus ou moins plate, donc ce qui fait que ça intéresse un peu plus les jeunes aussi aujourd'hui,
1: mm-hmm.
0: parce qu'en en fait, ils ont une transparence sur l'entreprise. Ils savent exactement où est leur place et qu'est-ce qu'ils apportent. Et ils arrivent à voir du point A au point Z. Par exemple, depuis qu'on a reçu la commande, ils savent quand ils travaillent, ben on travaille pour quel client, ça va être vendu à tel endroit. Ils ont vraiment une transparence sur toute l'entreprise, donc ce qui fait que ça attire un peu plus de jeunes. Je pense qu'aujourd'hui, ça change un peu. Les gens sont un peu plus intéressés parce que les conditions de travail aussi, parfois, peuvent être meilleures dans ouais. une petite entreprise ou quand on entreprend. Au début, oui, c'est compliqué. Mais par exemple, nous, on est ouvert qu'en semaine, du lundi au vendredi, on fait des journées de 8 heures. Donc, je pense que ça fait quand même du bien de rentrer chez soi quand il fait encore jour et quitter quand on a fini de faire toutes ces choses le matin. Donc,
2: ouais, on a assez le temps pour passer. Bon, on passe du temps avec la famille et tout.
0: Exactement.
3: Et c'est vrai que vous disiez, en fait, par exemple, qu'au début, ces jeunes, ils venaient principalement pour des postes administratifs. Et ça a changé apparemment, en tout cas. Chez vous,
0: c'est ça. Au début, quand on recevait des demandes, c'était toujours, ben voilà, je sais faire le Microsoft Office, je sais faire répondre aux emails. Est-ce que vous avez de la place en tant que réceptionniste, en tant que pour le marketing?
1: Mmh.
0: Ça, c'est ce qu'on avait, disons, dans les 3-4 années, justement, pré-Covid et puis au début, disons, 2020, 2021, 2022. Et puis là, aujourd'hui, maintenant, les gens, ça commence à changer. On voit que les gens, en fait, ne veulent pas faire qu'un travail administratif. Ils veulent créer, ils veulent développer et c'est pas forcément disponible dans tous les domaines. Donc, l'artisanat, ouais. l'entrepreneuriat revient intéressant parce que vraiment, on met la main à la pâte. Que ce soit, même si vous êtes demain, on vous prend en tant que réceptionniste chez nous, par exemple. Mais ce n'est pas dit que demain, vous n'allez pas venir nous aider à faire que ce soit le packing ou que ce soit accueillir des gens. C'est vraiment, ça offre beaucoup d'opportunités
3: de grandir au sein de l'entreprise. Ils comprennent peut-être plus le sens de se dire, je ne suis pas en train de faire une facture, je vois réellement à quoi je contribue. Quoi.
0: C'est ça, c'est comme ça que je pense qu'en fait, ils vivent l'entreprise comme nous, on la vit. Donc, elles font partie de l'entreprise, mais c'est un peu leur entreprise aussi en même temps, du coup. Comme elles mettent la main à la pâte et elles savent vraiment tout sur l'entreprise. Donc, ça aide vraiment.
3: Vous diriez qu'ils sont part of the family aussi? Finalement,
0: oui. Ben
3: c'est
0: on
3: une
0: est...
3: entreprise familiale. Mais
0: on est une très grande famille, du coup, aujourd'hui.
3: Ouais.
0: À plus, c'est ça, tout près de 45 personnes. Mais on traite vraiment les gens comme la famille. Ça fait pas... comme si notre trac à la fin de la journée, c'est elle, en fait.
1: Oh.
0: Nous, c'est pas bien grave. Demain,
3: elle, bon, c'est qui? C'est les dames.
0: C'est les dames qui travaillent avec nous. C'est les artisans qui travaillent avec nous. Parce qu'on a quand même... on est à 95% des dames et peut-être 2%, le reste des pourcentages, c'est des hommes.
1: Ouais.
0: C'est vraiment notre petite famille à la fin de la journée. Ça nous fait plaisir. Nous, ce qui importe, c'est elle. Donc, comment on peut leur donner le meilleur cadre? Comment on peut travailler, avoir des commandes? En fait, on fait tout ça pour que leur famille puisse tourner parce qu'elle compte sur nous, en fait. Et
2: bien sûr.
0: C'est nous, oui, on prend des risques. On est là, nous aussi, mais... Quitte à, s'il faut, demain, on a reçu une seule commande et qu'il faut payer quelqu'un, ben c'est les dames qu'on paye, c'est pas l'entrepreneur, c'est le risque que malheureusement on doit prendre. Et
2: finalement, c'est vous qui avez créé cet environnement dans l'entreprise. Comment vous avez fait?
0: Ben, en fait, c'est ça, c'est vraiment resté cet esprit. Comme on a démarré à 7, il y a vraiment eu un esprit depuis le début familial, parce que, comme je l'ai dit, mon papa n'était pas non plus un chef d'entreprise de 400, 500, 1000 personnes. Donc, il n'avait pas non plus cette culture de venir, de dire qu'il donne des ordres et puis les gens doivent exécuter, en fait. Depuis le tout début, lui nous a inculqué qu'il faut mettre la main à la pâte. Aujourd'hui, c'est comme nous, justement, moi, je ne suis pas là en ce moment, je suis plutôt en congé, on and off. Donc, mais c'est lui qui fait le reste, mais il est là depuis le matin, c'est le premier arrivé. Le dernier parti, quand il faut faire du overtime, c'est en général c'est lui qui fait, il l'emmène à la maison. Donc en fait, il montre
3: vraiment l'exemple.
0: C'est l'exemple
2: pour les.
0: Voilà, c'est lui qui donne l'exemple, c'est lui qui donne le pas.
1: Oui.
0: Et finalement, bon, c'est pas tout le monde qui va suivre forcément, mais la plupart des gens, ben, quand on voit que même, disons, quand on appelle le patron, met la main à la pâte, ça donne envie de
3: mettre
0: la main aussi et de suivre l'exemple, en fait, pour se dire, ben. Ok, c'est pas lui, il est pas chez lui en train de casser une pause comme on dit à Maurice, mais plutôt qu'il est avec nous et qu'il est là lui aussi.
2: D'accord.
3: Revenons, Mathieu, à cette distinction entre artisanat et entrepreneur. Donc, on sait qu'à Maurice,

0: On parle souvent des grandes entreprises, on oublie parfois les artisans. Pourtant, ils portent vraiment un patrimoine vivant. Comment est-ce que vous voyez aujourd'hui l'avenir de l'artisanat mauricien?
1: Alors, disons que moi, je pense que justement, l'artisanat a beaucoup, beaucoup de potentiel aujourd'hui, plus qu'avant. Parce qu'il y a tellement de choses qu'on peut faire, on a accès à tellement plus d'opportunités, plus de technologies, plus de... En fait, on peut se renseigner demain. Si par exemple, j'ai envie de faire un savon, une bougie, maintenant, je peux aller sur Internet, me renseigner comment faire et finalement créer un produit qui me tient à cœur. Donc, c'est vrai que c'est peut-être un peu plus facile aujourd'hui d'être artisan, de travailler parce qu'on a accès à des ressources qu'on n'avait pas à l'époque. C'est qui nous facilite vraiment la vie aujourd'hui. Et Maurice est un pays de diversité. On est là, on adore consommer local, que ce soit, on trouve de tout maintenant aujourd'hui à Maurice. Vous pouvez trouver, que ce soit de l'alimentaire ou des produits finis. Enfin, je parlais avec quelqu'un justement pour... tout le monde connaît un peu Elios à Maurice qui fait les lunettes. On est tous friands des lunettes Elios. Mais sans savoir que c'est eux, par exemple, qui font les lunettes pour Ray-Ban. Sauf que, vous savez, donc le savoir-faire est là, le talent est là. Et parfois, on se dit, ben, ça, c'est une entreprise mauricienne. Ben, je préfère aller acheter ailleurs, mais finalement...
0: Ça vient d'ici.
1: Donc, le savoir-faire est là, le talent est là. Maurice, on a vraiment la chance d'avoir une diversité, dans, que ce soit dans la culture, dans les produits qu'on peut offrir. Donc, je pense qu'en tant qu'artisan, l'avenir est assez brillant, en fait, parce qu'il y a de la place pour tout le monde. Pourquoi aller importer un produit alors qu'on peut l'acheter ici? On arrive à avoir de la traçabilité, il ne vient pas de loin, il n'a pas passé 3 mois sur un bateau. Donc, autant consommer local, que ce soit même les services aussi. Aujourd'hui, on arrive à nous offrir... pas mal de choses sur le marché. Donc, je pense qu'un artisan aujourd'hui a beaucoup de chance, beaucoup de potentiel et il y a vraiment de l'espace pour, en fait, pour qu'il se développe et qu'il crée quelque chose de bien.
0: Quelle différence est-ce que vous faites entre un artisan et un entrepreneur?
1: Ben, pour nous, on se considère aussi comme artisan, on est entrepreneur, oui. Mais je pense que, disons, le terme entrepreneur englobe l'artisanat. Disons que l'artisan, lui, il est peut-être un peu plus focus sur son produit, sur sa créativité, son savoir-faire. Donc, il est là pour offrir le meilleur produit qu'il peut. Le côté entrepreneur vient, comme on a parlé un peu plus tôt, sur le côté administratif, le côté risque, le côté financement. En fait, il faut pouvoir faire le pas.
0: Les services support autour.
1: Exactement. Il faut pouvoir faire le pas entre artisan et entrepreneur. Parfois, on a un produit de qualité qui est exceptionnel, mais si on n'arrive pas à le vendre, c'est compliqué. Donc, c'est vraiment... Il n'y a qu'un pas entre artisan et entrepreneur, mais ce n'est pas forcément que tout le monde a le goût du risque ou a envie de se lancer dedans.
0: Des épaules pour pouvoir soutenir ça aussi,
1: c'est ça. Parce que à la fin de la journée, c'est ça. Quand nous, on doit réfléchir. L'artisan, par exemple, nous, ce qu'on a, c'est qu'elles ont la chance. On a offert un peu un cadre à ce qu'elles faisaient. Donc, elles sont quand même assez libres, assez créatives dans les modèles qu'on développe, qu'on travaille ensemble. Mais à la fin de la journée, eux, ils n'ont pas ce stress... Est-ce qu'à la fin du mois, j'aurai ma paye? Parce que c'est sûr que c'est là. Donc, c'est là que le côté entrepreneur, en fait, lui, vient et il prend tout ce côté un peu plus risque, un peu plus de... Tous les soucis, tous les tracas viennent sur ce côté-là. Donc, l'artisan est un entrepreneur et à en devenir, disons. Il est à un pas d'être entrepreneur et l'entrepreneur, lui, il est aussi artisan.
0: Il peut ne pas vouloir prendre ce côté, toute cette charge et rester dans la création seulement.
1: C'est ça, parce qu'il y a des gens qui se plaisent dedans et c'est pas forcément fait pour tout le monde d'aller parler, aller taper
0: au pote. À ce moment-là, on s'entoure d'autres personnes.
1: Et à ce moment, c'est là qu'on s'entoure. Et c'est important aussi que l'entrepreneur, pour nous, enfin nous, on a de la chance d'être aussi artisan parce que si vous avez quelqu'un à la tête mais qui n'a pas la même idée ou la même passion que vous,
0: l'esprit artisan,
1: de la création, à ce moment, ça risque de tourner sur plutôt comme vraiment une usine où là, c'est vraiment...
0: C'est commercial.
1: Oui, exactement. C'est là que pour faire des sous et ça s'arrête là, mais... Il faut vraiment que l'entrepreneur, lui aussi, ait cette passion de base pour pouvoir pousser les autres artisans à
0: Et justement,
1: exceller.
0: Vous l'avez, cette passion. Racontez-nous un peu comment vous faites pour soutenir les artisans vous-même dans votre quotidien. Il y a beaucoup de collaboration dans ce que vous faites.
1: C'est ça, exactement. Donc déjà, tout ce qui est peluche, nous, comme j'ai dit, nous, on est une entreprise assez plate. Donc, on arrive à discuter, échanger, créer des modèles ensemble, faire beaucoup de choses avec les dames. Mais en plus de ça, c'est dans l'esprit de Jolibois, en fait, on voulait... Oui, on fait les peluches, ça c'est notre expertise. On n'est pas, par exemple, fabricant de piments. On n'est pas planteur, on ne sait pas comment récolter. Mais on s'est dit, comme nous, on a eu en fait la place, on a eu l'emplacement, on est en train de créer l'engouement pour que les gens viennent justement chez nous. On s'est dit, comment faire profiter en fait d'autres artisans en même temps que nous. Oui. C'est comme ça que, par exemple, au restaurant, on a un restaurant qui est 100% végétal. Donc, on offre aussi beaucoup de produits en fait, du terroir mauricien. Donc, que ce soit les piments, vous allez pouvoir découvrir les piments, les

0: confitures qu'on fait ici, les châtignes coco, les achats, en fait. Comment aider les artisans à les emmener avec nous, parce que ça n'a rien à voir avec les peluches. Ouais, mais même nous, on n'est pas experts à ce moment dans le truc, donc on vient en fait se complémenter et offrir une opportunité à d'autres personnes de choquer un peu le produit. Peut-être qu'ils n'avaient pas la place ou peut-être pouvoir le faire à l'instant. Donc là, vous pouvez venir chez nous, vous allez déguster par exemple tout ce qui est alimentaire. Ensuite, vous passez en boutique, vous retrouvez les mêmes produits là dans un bel emballage pour que ça se vende aussi dans l'autre sens. Donc en fait, c'est vraiment... Donc collaborer et s'entourer de bonnes personnes.
1: Ce circuit de distribution aussi, et toute la logistique autour pour pouvoir vendre leurs produits quelque part.
0: Nous, on a de la chance d'être arrivé à un stade un peu plus avancé dans notre entreprise.
1: C'est la chance, vous croyez?
0: Bon, j'ai dit ça comme la chance. Il y a beaucoup de travail, énormément de travail derrière, mais comme je l'ai dit, nous, on ne va jamais se plaindre de ce travail-là parce qu'on a voulu ça. Les sacrifices qu'on fait, ça a été fait willingly, donc c'est pas quelque chose qu'on va un jour dire aïe, c'est dur d'être entrepreneur. Oui, on sait que c'est dur, mais c'est comme ça et on a décidé.
2: S'adapter et surtout innover, ne pas rester stagnant quelque part. Il faut à chaque fois évoluer, à chaque fois trouver de nouvelles choses. Je pense que c'est un petit peu ça ce que vous faites.
0: En fait, c'est jamais rester figé en fait.
2: Ouais, il faut bouger,
0: il faut continuer à bouger. C'est ça, nous on faisait des peluches, on s'est dit ok, c'est sympa, les gens aiment bien, ils achètent des peluches, quoi d'autre?
1: Jamais rester sur ses acquis.
0: C'est ça, nous on a eu une grosse claque avec la Covid. Quand tout s'est arrêté, on s'est dit mais là, qu'est-ce qu'on fait? Il y a des gens qui comptent sur nous, on est à l'arrêt, on peut pas faire du work from home. Comment se réinventer? C'est comme ça que le projet en fait de Joli Bois est venu pour dire peut-être que maintenant, quand les gens aussi ont une vision un peu plus poussée de ce qu'on fait, on a de la transparence, donc quelqu'un peut aller sur le réseau et voir comment c'est fait, qui travaille chez nous, on n'a rien à cacher un peu en fait. Donc du coup, il y a une appartenance aussi des Mauriciens à notre entreprise, parce qu'ils disent ça s'est fait chez Joli Bois, sans réfléchir, je peux acheter parce que je sais que il y a 40 personnes derrière, il y a une entreprise, donc c'est vraiment...
1: C'est là un peu l'expérience, quelque part. Vous parliez d'émotion, donc ça crée cette émotion de qui est derrière cette peluche, quelque part, et donc elle prend plus de valeur en connaissant un peu son background, quelque part.
0: C'est ça, parce que c'est... Bon, on a tous eu des peluches à l'époque, il y a certains d'entre nous qui ont toujours, même nous, on en a toujours à la maison, mais... C'est pas qu'une peluche en fait. Une peluche, ça nous a vu grandir, on passe nos bons moments, nos mauvais moments avec. Et maintenant, avec cette peluche-là, si vous pouvez rajouter la partie d'avant, comment elle a été faite, dans quel environnement elle a été faite, avec qui a travaillé dessus, on a vu physiquement quelqu'un cousu ça à la main, a vu la peluche, ça rajoute encore une couche à ça et ça permet de perdurer ce souvenir et ce côté un peu émotionnel sur le temps.
1: Super, super. Alors aujourd'hui, en guise de capsule, Juanita est allée à la rencontre de Neha Sunaren, une jeune femme entrepreneur, pour avoir son point de vue sur le fait d'être entrepreneur. On écoute.
3: Bonjour Neha, es-tu capable de présenter tout en quelques mots?
4: Bonjour, je m'appelle Neha Sunaren et j'ai 27 ans. Je suis cofondatrice et CFO, c'est-à-dire directrice financière à InfluenceUp. InfluenceUp, c'est une société de marketing digital qui nous a lancé en octobre 2021. Ce qui nous fait, c'est nous accompagne principalement les petites et moyennes entreprises pour aider à gagner plus de visibilité, développer notre présence en ligne et aussi mieux communiquer avec notre client.
3: Neha, nous capable de dire qu'il y a une compagnie, c'est une success story en seulement 5 ans.
4: Bon, pour moi personnellement, je trouve InfluenceUp encore un bébé, mais définitivement, je suis vraiment fière du chemin qu'il nous a parcouru pendant ces 5 ans-là. Je suis co-fondée InfluenceUp avec Nesen Munisami, qui est CEO de l'entreprise. Et, nous avons beaucoup d'infos et compétences qui complètent nous et je pense que ce partenariat-là aide nous beaucoup à grandir. Aujourd'hui, nous avons 35 du monde et depuis qu'il nous a lancé, nous avons accompagné 400 clients et nous avons actuellement 80 actifs. Au fait, mais ceux qui nous commencent à grandir, nous commençons à recruter des gens qui sont plus forts que nous dans un bon domaine. Et je crois que quand nous entourons avec des gens qui sont meilleurs que nous dans certains domaines, et le plus important, c'est faire cette confiance, c'est une partie très importante de la réussite. Pour moi, à que InfluenceUp était aujourd'hui, c'est grâce à nous l'équipe et que la confiance nous bons clients. Je vraiment ressenti beaucoup de fierté et de reconnaissance pour ça.
3: Justement, pour les gens qui à l'écoute, si vous avez envie de faire votre propre entreprise, comment vous pouvez faire pour choisir un bon partenaire?
4: Comment choisir un bon partner? Bon, avant de répondre à ça, moi j'ai envie de faire un disclaimer. C'est pas une affaire qui me recommande parce que mon trouble un partner plus fail qui marche.

0: Mike Nissen, une fini phase 5 ans, donc, mon pensée, mais bien, mon capable d'être avec un des petits tips, pour moi, il y a trois choses. Premièrement, nous avons besoin de compléments de chacun, qui est de nos caractères ou soit nos compétences. Donc, moi, mon travail 6 ans à EY, what did I bring to the table? Premièrement, c'est structure. SOPs, qui veut dire une façon de faire, hiérarchie, accountability, et Knessen, il connaît maintenir relation avec mon client, il est bien solutions driven. Donc, nous avons une compétence qui est différente et qui peut complémenter chacun bien même. Deuxièmement, ça de base, nous valeurs et nous avons principes bien alignés. Nous faisons 100% confiance à chacun. Parce qu'il nous connaît, nous pouvons avoir un désaccord. Et que nous restions ça à chacun, disagree does not mean disrespect. Est très important de mettre bonnes affaires au clair dès le départ. Au fait, les commandes de mariage, c'est correct au commencement, mais je connais qui n'a pas de problème pévini. Alors, prends le temps, assisez, gagne sa bonne conversation difficile là. Par exemple, qui est responsable de quoi? Comment je peux prendre bonne décision? Comment je peux gérer bonne désaccord? Qui est-ce qui peut contrôler finance? Vous pensez ça pour aider, évite beaucoup de malentendus, chacun pour comprendre votre rôle et aussi qui peut atteindre des autres.
1: Qui fait les important pour vous et na ou propre entreprise.
0: Pour moi, faire business tient des affaires très normales. Il n'y a pas comment dire des petits petits même, moi tu finis décider, moi vous faire influencer, moi tu finis faire plan, moi tu finis gagner finance, tout ça là. Non, très loin de là. Moi apprendre comment tu n'as pas apprendre et comment tu n'as pas le travail, gagner l'expérience, moi faire lire. Mais aussi, moi grandir dans une famille que moi trouve mon tcha-tcha faire l'usine, moi trouve mon cousin faire ce salon coiffeur, moi trouve mon papa vendre pistaches, moi trouve mon papa dans ce storage, je me trouve mon BSC avant de l'aise. Donc, les idées jeunes affaires très fascinantes pour moi. Et moi aussi, moi, les mêmes affaires.
1: À 27 ans, CFO de ou compagnie. Ben, jeune auditeur qui peut écouter tout, tiens, voudrait connaître qui ou secret, qui mindset ou design.
0: Bon, mindset, mon père, non, est extraordinaire dans moi. Hein? Mais pour contexte, moi, j'ai grandi avec deux grands frères. Et une large différence de 4 ans et 6 ans. Donc, pour moi, pour me faire ma place, les petits petits même, ils apprennent à faire les. Parce que pour être écoute-moi, pour être comprendre mon opinion, c'est une affaire qui est très difficile, ça. C'est une affaire qui me gagne automatiquement. Mon bizarre fait un petit peu rebelle, mais du coup, mon persévérer. Si mon décidé, mon envie de quitteuse, là, je peux faire tout pour me gagner. Mais à l'auditeur qui peut écouter nous, ce qui me tue pas envie de dire, c'est je bise à une vision. Je bise connaître que ça, j'ai envie d'aller et que surtout pas sous-estime, zut. Peu importe qui je peux faire, dans n'importe quel domaine, zut été, je bise à une raison qui fait que je peux faire aller. Parce que ça, pour être zut, quand ben ça fait pour venir difficile. Et qu'après ça, il y a la discipline. Motivation, pour là, un jour, le lendemain, il n'est pas pour là. Moi-même, des fois, me lever le matin, me rentrer à Instagram, me trouver un motivational code, me dire yes, today, I can do it. Le lendemain, il n'est plus là. Mais ce qui aide moi à continuer, c'est régulièrement de faire certains pas dans ma vie que je dans sa discipline là pour me faire lire, même si je ne suis pas motivée pour faire lire.
1: Un conseil qui est capable de donner aux jeunes avant qu'ils se lancent.
0: Mon premier conseil à un jeune, c'est « just do it ». Si je peux attendre qu'il est tout parfait avant qu'il se lance, jamais il ne peut arriver. Moi-même, je fais ça erreur là, je m'attends trop beaucoup avant qu'il me lance. Moi, je pensais qu'il m'a besoin d'un perfect plan, m'a besoin dans sa quantité de finances là, mais bon, je me suis 5 ans la vie avec ça. Fais cette page Facebook, Instagram, TikTok. S'il fallait, je faisais danser dans TikTok pour qu'il dise que notre business. Fairly. Et ensuite, moi, tu peux dire l'encadrement très important. Connais avec qui je vais faire camarade. Il est très important de entourer les autres et que les gens qui sont capables de guider les autres, mais pas faire ce truc qu'il est. Et en tant que jeune, beaucoup de gens peuvent venir pour donner des conseils. Mais écoute les autres, oui, mais pas prendre conseil à tout le monde. Alors, ce qui m'a assez mauvais dit aux autres, take it with a bit of salt, parce qu'ils m'ont donné un conseil adapté à ma situation et à mon expérience.

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1: De retour sur notre plateau, Valérie au cœur de l'essentiel. Je suis avec Nathan et Mathieu Ducasse et nous parlons de l'entrepreneuriat à Maurice. Entreprendre, c'est aussi créer de l'impact. Mathieu, au-delà des chiffres, quel rôle social joue un entrepreneur?
2: En fait, créer une entreprise, c'est créer des emplois, c'est transmettre des compétences et c'est surtout faire vivre d'autres familles avec nous.

0: Quand on réussit, on ne réussit jamais seul. Mmh. On est toujours accompagné, on est toujours encadré de, nous on l'appelle notre grande famille. Donc nous ça fait partie de nos valeurs de faire avancer en fait ces dames qui sont avec nous là, de les faire arriver en fait à un autre niveau, à se développer, parce qu'on a beaucoup de monde chez nous quand ils viennent, c'est parfois leur premier emploi. Mmh. C'était souvent des femmes au foyer qui n'avaient jamais travaillé. Et aujourd'hui, elles sont contentes d'être là, encadrées d'autres femmes qui ont vécu peut-être la même expérience. On a des gens qui ne savent pas forcément lire et écrire. Ou au fur et à mesure de travailler avec nous, ben maintenant, aujourd'hui, elles savent compter, elles savent faire des commandes, elles savent faire le packing. En fait, c'est vraiment d'apporter et de rendre en fait, un peu...
1: Ça ouvre des perspectives à leurs enfants aussi, peut-être.
0: C'est ça. En fait, nous, on a bien raconté souvent une petite anecdote. On a Manisha qui était avec nous. Elle est là depuis le tout début. Elle a épaulé papa, en fait, vraiment au début. En fait, elle a beaucoup montré à papa comment faire et comment comprendre l'univers des peluches. Aujourd'hui, sa plus grande fierté, c'est qu'elle a deux enfants qui sont en train d'étudier au Canada. Et peut-être que 10 ans de cela, 15 ans de cela, elle ne saurait jamais travailler une petite usine à Maurice et dire, ben, est-ce que je vais pouvoir... à faute d'envoyer mes enfants là-bas, et aujourd'hui ils sont là-bas et ça fait plaisir à entendre. Nous, c'est à chaque fois qu'on nous dit, ben il y a un enfant qui part, oui, c'est super triste à chaque fois qu'un enfant quitte le foyer, quitte la maison, mais nous on voit les possibilités que ben on a réussi à donner à ces personnes-là, et ça nous fait chaud au cœur. Donc et maintenant, depuis qu'on en fait, en plus on est à Mahataba, ben on aime bien en fait faire vivre un peu le village. Mahataba n'est pas forcément le village le plus connu, c'est pas Pauli, c'est pas Moka, mais aujourd'hui il y a une raison de venir à Mahataba et de venir découvrir un peu ce qu'il y a tout autour. Et nous, on aime bien ben, que ce soit participer avec l'école du village. On a fait cette année-ci pour l'indépendance. Donc, en fait, on montre un peu aux jeunes qu'il n'y a pas forcément besoin d'aller très loin. Et on peut être juste à côté de chez vous, il y a quelque chose de bien et que ben, ça peut vous donner une opportunité un jour de venir ici et de travailler avec nous. Et
1: ça crée des ambitions en plus.
0: Ouais. Sauf à nous, ce qu'on aime bien quand on reçoit les écoles, on reçoit les tours, les groupes, parce que des fois, tout le monde, enfant, veut être pompier, veut être policier, on veut être pilote. Mais nous, on reçoit quand même pas mal de demandes quand les petits viennent, ils ont vu tout l'univers et puis Evan, comme si un peu, nous attraper le t-shirt et nous dire, bah, quand je suis grande, je veux travailler ici. Et là, ça nous rend le sourire, ça donne tout. Ouais, et même quand les dames qui travaillent ici entendent ça, ben, là, elles sont aux anges parce que ça valorise un peu, en fait, ça vient valider un peu leur métier et donner de l'importance à ce métier-là que pendant un moment, en fait, on a oublié à Maurice et qu'aujourd'hui, on a de la chance que ça revienne sur... C'est le devant de la scène.
1: Ouais. Donc, on l'a dit, l'échec fait aussi partie du voyage. On admire souvent la réussite, mais on parle beaucoup moins des difficultés. Quelle a été votre plus grande leçon d'entrepreneur ?
0: Ben, en fait, nous, ce qu'on a appris le plus, ce qui nous a fait le plus apprendre, ben, en fait, c'est qu'il ne faut jamais se reposer sur ses lauriers, en fait. Ouais. On a eu l'occasion, on s'est dit, ben, on a démarré, OK, on était à 7, on a recruté. Il y a de la demande, on recrute encore, on fait des nouveaux modèles, on fait des produits, ça fonctionne. Et puis un jour, on a eu comme si vraiment une claque où tout s'est arrêté, les commandes ont arrêté d'arriver, sans forcément comprendre pourquoi. Et c'est là qu'on se dit, ben, OK, ben, j'ai fait tout ça maintenant. Et parfois, on s'est dit, ben, c'est OK, bon, on peut prendre un nouveau véhicule de compagnie, ouais. On peut, à faute de prendre une nouvelle machine, un nouvel équipement, sans forcément avoir de backup, parce qu'on s'est dit, ben, ça va fonctionner de toutes les façons. Ça a fonctionné, pourquoi ça va arrêter maintenant? Mais en fait, c'est ça qui est le plus dur, en fait, c'est de se dire que oui, ça fonctionne maintenant, mais il faut toujours penser à qu'est-ce qui pourrait se passer si ça ne fonctionne pas. Parce qu'il n'y a pas que nous. Maintenant, aujourd'hui, avec tous les employés, il y a elle aussi derrière. Ce n'est pas le but de travailler, réussir. Et finalement, le jour que ça s'arrête, ben, dire, allez, mais ce n'est pas grave, merci, bon courage pour trouver un autre emploi maintenant.
1: Oui, vous pensez à quelque chose qui perdure quelque part.
0: C'est ça, c'est vraiment d'être là dans la durée. C'est ce que papa a voulu nous montrer aujourd'hui. Bon, lui, il dit toujours qu'il a de la chance que ses enfants soient avec lui aujourd'hui parce que ce n'est pas quelque chose qui a été forcé, ce n'est pas quelque chose qu'il a imposé, ni à ma sœur et moi, mais c'est quelque chose qu'on a décidé aujourd'hui, qu'on est content de continuer. Maintenant, j'espère que ma fille va faire la même chose dans quelques années. Donc, c'est vraiment... travailler sur la durée et continuer.
1: Mais ces petites claques vous ont gardé les pieds sur terre, finalement ?
0: Oui, en fait, aujourd'hui, on a réalisé que, OK, ça fonctionne aujourd'hui, mais on ne peut pas s'arrêter là, en fait. C'est vraiment toujours continuer à avancer, continuer à penser à autre chose, parce qu'une fois qu'on a fait quelque chose de bien, il y a pas souvent la compétition qui arrive. Maintenant, ben, s'il y a deux du même produit, qu'est-ce qu'on fait ? Ben, c'est vraiment toujours avoir un step ahead et d'essayer de trouver quelque chose d'autre. Parce que nous, notre talent, c'est dans la créativité, dans la création. Donc ça, c'est quelque chose qu'on ne va jamais pouvoir prendre avec nous. Donc c'est vraiment de se servir de ça pour pouvoir continuer.
1: C'est quoi cette flamme qui permet de continuer d'avancer là ?
0: Ben, en fait, c'est vraiment...

c'est la passion, en fait. On se sent bien quand on va travailler, on se sent bien. On est à la maison, pour nous, on passe la plupart de notre temps au travail. On fait des journées de 8-9 heures, donc si on se sent mal, ça va vite peser sur le moral. Aujourd'hui, c'est compliqué. Donc, c'est vraiment cette passion de créer, de toujours trouver la chose qui fonctionne. Quand on fait un modèle et qu'on a fait, disons...

0: il va aller sur une autre option. Mm-hmm. Et au final, à la fin de la journée, quand on a vu qui c'est qui a vendu le plus, ben on s'est dit, ah, ok, ben, il y a toujours cet esprit de création, d'envie de bien faire et de mettre ses idées, en fait, on tire des idées dans notre tête et on le fait devenir quelque chose de concret. Et quand ça fonctionne, ben, ça nous donne une joie immense. Ouais. Donc,
1: vous avez dit tout à l'heure que vous avez reçu une claque, entre guillemets. Et pensez-vous en recevoir d'autres dans le futur? Et êtes-vous préparé à ça?
0: Oui, je pense que c'est un peu le concept d'être entrepreneur. C'est la réussite, les claques, les arrêts. C'est, sans ça, en fait, on arrête d'avancer, en fait.
1: Oui.
0: On reste facilement au même niveau. Ben, si tout fonctionne, et ça reste un peu plat. Donc, on est bien, on ne va pas aller chercher à faire autre chose parce que tout va bien, donc ça, c'est comme ça. Mais oui, on attend à avoir d'autres claques. On est peut-être un peu plus préparé aujourd'hui.
1: Mentalement surtout.
0: Mentalement surtout. Oui. Maintenant, ça va dépendre de... On n'est pas à l'abri de quelque chose qui se passe, ou, que ce soit au niveau du marché, de la compétition, ou même encore une autre pandémie ou quelque chose qui va nous stopper. Donc aujourd'hui, on est préparé. On s'est dit, ben, ok, on a survécu à beaucoup de choses. On sait, comme si au final, il faut vraiment garder dans sa tête qu'on va réussir à surmonter l'obstacle.
1: Oui.
0: Et avoir ça dans le coin de la tête, parce que parfois c'est vraiment dans le fond. Ouais. Mais
2: c'est
0: si
2: ça,
0: on
2: la
0: garde
2: résilience,
0: ça en tête,
2: c'est qu'on peut pas tout prévoir non plus, non. Et on doit juste s'adapter quand ça arrive.
0: Il faut en fait embrace le changement et se dire, ben voilà, c'est arrivé, comment est-ce qu'on réagit maintenant? Et c'est en fait dans c'est ça qui met un peu piment aussi dans la vie de tous les jours, parce que c'était vraiment, je me dis, ça aurait été un peu boring si c'était tout le temps la même chose tous les jours et sans les différentes fluctuations. Donc c'est
1: et surtout être bien entouré, et surtout avec vos employés qui sont là avec vous, une famille, une seule équipe, je pense que ça aussi contribue,
0: c'est ça,
1: à
0: c'est
1: surmonter
0: parce que
1: les difficultés.
0: Il y a pas, c'est pas parce que nous on est dans le côté direction que c'est nous qui avons les bonnes idées ou comment régler un souci. Souvent, les solutions viennent d'elles. Mmh. Donc, c'est vraiment cet échange et le fait qu'on soit vraiment assez proche pour pouvoir en discuter, en parler. Ben voilà, on a eu un souci avec tel produit. Quelle est la solution? Et c'est là vraiment, on brainstorm, on échange. Et comme je dis, les meilleures solutions viennent d'elles au final. Donc, nous, on est contents d'avoir pu en fait mettre un cadre à tout ça et venir en fait travailler autour de ça.
2: Mathieu, quel est le plus beau compliment qu'on puisse faire à un entrepreneur, selon vous?
0: Je pense que, je pense que chaque entrepreneur n'aime pas, comme si vous me dites, ah, vous avez un très beau produit, comme si ça fait plaisir, mais ça s'arrête, on reste un peu sur notre faim. Mm-hmm. C'est plutôt c'est les gestes qui comptent le plus pour nous, donc c'est pour ça qu'on était super contents de pouvoir, en fait, enfin, ouvrir nos portes, parce que voir le sourire des gens, voir les gens communiquer avec les dames, voir les gens acheter le produit, et c'est pas qu'acheter une fois, c'est de revenir. Mm-hmm. C'est là qu'on s'est dit, il y a quand même quelque chose de bien qu'on fabrique ici et que ça nous fait chaud au cœur de continuer, en fait, parce que quand on a les repeaters, quand on a les gens qui reviennent, que ce soit au café, même que ce soit les clients qu'on reçoit les commandes, ils reviennent, ils sont là, donc ça nous donne comme si vraiment ce sentiment de, ben oui, on peut acheter un produit une fois, on l'a déjà acheté, c'est fini, mais quand on rachète une deuxième fois, ça veut dire qu'on a quand même aimé, donc c'est un peu le plus beau compliment qu'on peut recevoir en tant qu'entrepreneur, c'est vraiment avoir le soutien des gens et de voir vraiment que ils aiment ce qu'on fait, donc nous, ça nous...
2: Donc plus qu'une reconnaissance une action qui
0: une
2: soutient...
0: Un geste, ça peut ne pas forcément être... On ne vous dit pas de commander 20 000 pièces, mais si vous commandez même... Il y a des gens qui commandent avec nous, ils reviennent 2 ans après, mais ils disent, ah, mon enfant a gardé la peluche pendant 2 ans, c'est maintenant que ça s'habille, mais nous, on s'est dit, ah, comme si...
1: Quand même, oui.
0: Donc là, j'aurais aimé recommander, et du coup, ça nous dit, ça a quand même duré, on reçoit plein de petites photos, on reçoit des gens qui nous disent, depuis qu'on a donné un doudou, l'enfant ne le lâche plus. C'est un peu comme ça qu'on conseille toujours aux nouveaux parents, quand vous achetez une peluche, toujours achetez deux. Parce que quand vous avez besoin de laver une et que l'enfant doit avoir une autre, c'est toujours bien de faire un petit roulement et de faire tourner, en fait.
2: C'est clair. Mathieu, si vous pouviez changer une seule chose pour encourager davantage l'entrepreneuriat à Maurice, laquelle serait-elle?
0: Je pense qu'on a besoin de soutien. Pas forcément de soutien d'employés, de la famille, c'est vraiment des soutiens du pays, des institutions, en fait, parce que je ne dis pas qu'on a besoin de faire pour nous, par exemple, comme on parlait des risques, que ce soit financiers ou bien administratifs, il faut en fait qu'on se sente soutenu, parce que des fois, quand on se lance dans un projet, on se sent seul. On est là, on est jeté comme un petit poisson dans la mer, et on s'est dit, allez, débrouillez-vous maintenant. comme, et là on vient, pas en concurrence, mais comme si on est dans un monde où il y a des entreprises à 5 000, 10 000 employés, vous avez des grosses compagnies, vous avez, et là nous on est traités à la même échelle en fait, mais qu'on n'aurait pas dû en fait. On est tout nouveau, on n'est pas forcément une start-up, mais un peu dans le sens que ben, on n'a pas forcément l'expertise pour tout faire fonctionner, donc si on aurait

0: pu être un peu plus soutenu, pas forcément côté financier, mais peut-être côté même expertise, avoir du coaching, avoir des mentors, pouvoir nous aider en fait à, au lieu de faire des erreurs, ben, si ça peut nous éviter quelques embûches sur le chemin et avancer plus facilement, ben, pourquoi pas.
1: En tout cas, comme vous dites, si vous parlez de coach, travailler le mindset. Vous avez parlé beaucoup de résilience, etc.
0: C'est ça.
1: Comment on y va en appréhendant un petit peu plus justement nos craintes, etc.
0: Justement, quoi. Comme on disait, ben, en fait, le pas d'artisan entrepreneur, ben, peut-être c'est justement cet accompagnement pour nous aider en fait, à nous rassurer en tant qu'entrepreneur, c'est de dire, ok, je fais ça, mais je sais que j'ai comme si j'ai du soutien, j'ai de l'expertise autour de moi, ça me donne un peu plus de courage et un peu plus de confiance pour me lancer en fait.
1: Ok. Et quel conseil est-ce que vous donneriez aujourd'hui en tant que grand frère à un jeune Mauricien qui rêve de créer son entreprise mais qui n'ose pas encore se lancer?
2: Ben, alors, avant de répondre à cette question, nous avons écouté dans la capsule où Néa a précisé, ben, lancez-vous, allez-y. Même si vous êtes dansé sur TikTok pour que ça fonctionne, ben dansez.
0: C'est un peu ça en fait. Il faut pas avoir peur d'échouer. Il faut se lancer. À ce moment, comme Néa a dit, il faut vraiment se lancer, se donner sa chance. Si ça fonctionne pas, c'est pas grave. On a souvent, en tant que, bon, je me considère toujours comme jeune à 30 ans, mais disons qu'on a un
1: grand
0: parcours
1: frère,
0: de vie, un parcours un peu tracé. On s'est dit, ben, on fait les études, on retourne, on va trouver un emploi, et puis forcément, peut-être on va se marier, avoir des enfants, construire une maison. Des fois, on a un parcours un peu tracé, mais qu'il faut peut-être sortir de ce parcours-là et se dire que c'est pas grave. Si on a pris des études à 30 ans, au lieu de 20 ans, c'est pas grave.
2: Oui.
0: Si on a lancé notre entreprise, on a raté, on doit se retrouver à travailler pour quelqu'un d'autre pendant quelques années et puis re-essayer. C'est pas grave. Ça arrive, ça fait partie de la vie. Et
1: il y a plusieurs chemins.
0: Il y a plusieurs chemins et notre chemin, nous, n'est pas forcément tracé d'avance. C'est à nous de vraiment le créer. Et vraiment, donc, n'ayez pas peur d'échouer. L'échec, justement, mène au succès. Sans échouer, sans avoir ce goût amer, vous n'allez pas apprécier forcément la victoire d'ailleurs.
1: Par contraste, tout à fait, tout à fait. Mathieu, on arrive à la fin de notre émission. Entreprendre, ce n'est pas seulement créer une entreprise. C'est choisir de croire qu'une idée peut devenir réalité. C'est transformer une passion en métier. C'est accepter les incertitudes pour construire quelque chose qui nous dépasse. Et lorsqu'un artisan façonne une pièce unique, lorsqu'un créateur imagine un produit local, lorsqu'un entrepreneur ouvre les portes de son atelier et de son entreprise, il ne crée pas seulement de la richesse économique. Il crée quelque part de la confiance, de la fierté, de l'emploi, du lien. Et souvent, il donne aux autres le courage d'oser à leur tour. Donc aujourd'hui, vous inspirez. À Maurice, l'avenir se construira sans doute grâce à celles et ceux qui auront l'audace d'innover tout en restant fidèles à leur identité. Mathieu, quel est votre mot de la fin pour les auditeurs?
0: Pour finir, en fait, c'est que, en fait, pour les auditeurs, en fait, c'est qu'il faut que réaliser que chaque personne compte, chaque consommateur compte. Donc, en tant qu'entrepreneur, en tant qu'entreprise, on a besoin du soutien de tout le monde. Mm-hmm. Ça n'a pas forcément besoin d'être des choses immenses, mais de se sentir soutenu par les Mauriciens. Ça donne la force d'avancer. Ça, c'est vraiment quelque chose qu'on a besoin. Donc, c'est vraiment un appel, en fait, aux auditeurs, ben, de consommer local et de continuer à protéger l'artisanat mauricien.
1: Super. Ben, écoutez, c'est dit et c'est noté. Merci, Mathieu Ducasse.
2: Merci Mathieu.
1: À vous. Pour cet échange inspirant. Merci, Nathan.
2: Merci, Valérie.
1: Janita, Kavish, de votre assistance ce matin. Et à vous, chers auditeurs, rappelez-vous, entreprendre, c'est bien plus que créer une activité. C'est aussi choisir de devenir acteur de l'avenir plutôt que simple spectateur. Que ce soit comme entrepreneur, comme artisan ou consommateur de produits et de services de chez nous. Alors je vous dis à très bientôt pour un nouveau rendez-vous au cœur de l'essentiel.

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1: Bonjour à tous, il est 11h.

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0: Bonjour, ce matin dans Popcorn et Préjugés, deux films qui se parlent à travers 15 ans d'histoire du cinéma américain. Vol au-dessus d'un nid de coucou de Milos Forman, sorti en 1975, Jack Nicholson, Louise Fletcher, Brad Dourif, Will Sampson, 5 Oscars, meilleur film, meilleur acteur, meilleure actrice, meilleur réalisateur, meilleur scénario adapté, premier film depuis It Happened One Night en 1934 à réaliser ce grand chelem, et Awakenings de Penny Marshall, sorti en 1990. Robin Williams, Robert De Niro, musique de Randy Newman, 3 nominations aux Oscars, aucune victoire cependant, 2 films dans des institutions médicales, 2 groupes d'hommes enfermés, privés de voix, réduits à des corps que d'autres administrent, et dans chaque film, un individu qui arrive et qui réveille ceux qui dormaient. Bonjour Ezzadjulé Mahmoud.
1: Et bonjour Méline, comment ça va?
0: Très bien, est-ce que vous êtes réveillée ce matin?
1: Moi je suis réveillée, effectivement, il le faut bien pour pouvoir animer, co-animer cette émission avec vous, mais aujourd'hui on n'est pas vraiment dans un studio dans un studio radio, notre studio RM1 va se transformer petit à petit en un hôpital psychiatrique.
0: Définitivement, voilà ce que ces deux films ont de fondamentalement commun, déjà le même lieu. Ils posent aussi la même question sous deux formes radicalement différentes: qu'est-ce qu'être vivant? Mac Murphy dans Vol au-dessus d'un nid de coucou arrive dans un asile psychiatrique et vit avec une telle intensité, une telle insolence, une telle présence physique et morale que les patients, il y a des patients aussi qu'on va découvrir, mais des patients autour de lui qui recommencent à désirer quelque chose.
1: Oui, il y a cette idée de rébellion en quelque sorte, Méline, avec Vol au-dessus d'un nid de coucou. Et en fait, on va voir qu'il y a pas mal de similitudes entre les deux films. D'un côté, il y a ce réveil, on va dire plutôt en termes de comportement, d'attitude dans le premier film, dans Vol au-dessus d'un nid de coucou en 1975. Et on verra qu'ensuite, dans Awakenings, dans l'éveil en 1990, c'est un éveil, on va dire, différent. C'est un éveil plutôt corporel. On a des patients qui sont, on va dire, léthargiques, qui souffrent d'être comme endormis, en fait, tout simplement. Et là, on va voir que donc il y a un médecin qui va trouver des techniques pour essayer, justement, d'éveiller ses patients.
0: Donc, exactement, il y a le docteur Malcolm Sayer dans Awakenings qui arrive dans un service neurologique du Bronx et il voit des hommes que personne ne regarde vraiment. Donc des hommes catatoniques depuis des décennies, oubliés du monde médical comme du monde tout court.
1: Oui, c'est comme des zombies en
0: exactement.
1: Fait.
0: Exactement. Hein, voilà. Et là, il se demande, est-ce qu'il y a quelqu'un là-dedans et si oui, est-ce qu'on peut le rejoindre? Et donc, ce sont deux versions en tout cas du même geste, aller chercher quelqu'un là où il a disparu.
1: Exactement, et de façon différente, on va le voir dans les deux films. Donc oui, on peut. C'est aussi pour ça qu'on a choisi de faire ce parallèle ce matin.
0: Voilà, de façon différente, ça vous l'avez dit, parce que les deux films arrivent avec des réponses très différentes sur ce que cet éveil produit et ce qu'il coûte. Mac Murphy réveille Chief Brandon qui s'enfuit dans la nuit. Donc Mac Murphy est lobotomisé. Le docteur Sayer réveille Leonard qui vit quelques mois de vie pleine avant de retourner au silence. Donc l'éveil de Forman est politique et collectif, il passe surtout par la résistance, par le refus de l'ordre imposé. Qu'est-ce que vous pensez de ça?
1: Oui, c'est exactement ça, Méline. C'est-à-dire qu'on va ici transposer une thématique purement politique dans un hôpital psychiatrique. Donc c'est assez intéressant de voir comment on va avoir donc un nouveau patient qui va un petit peu semer la zizanie en fait, dans cet équilibre qu'il y a dans l'hôpital psychiatrique. Donc il est représenté notamment par l'autorité de Miss Ratched, l'infirmière autoritaire et très stricte qui a vraiment de l'emprise en fait sur les patients de cet hôpital psychiatrique. Et de l'autre côté, on va avoir quelqu'un de beaucoup plus bienveillant dans Awakenings avec le docteur Malcolm Sayer qui lui a vraiment à cœur la santé de ses patients. Il a envie justement d'essayer de les reconnecter à la vie. Donc on a aussi ce parallèle entre ces deux personnages qui incarnent le bien d'un côté et le mal de l'autre. Et on a le personnage de Miss Ratched dans Vol au-dessus d'un nid de coucou, c'est un peu la dictature en fait.
0: Clair, voilà,
1: il y a ce côté purement politique. Après aussi là où on peut aussi faire un parallèle entre les deux films, c'est qu'ils sont tous les deux adaptés d'un livre.
0: Oui. Donc les deux similitudes, ça c'est sûr, choses communes, définitivement pour le meilleur ou pour le pire, on le verra. Dans quelques instants, place tout de suite à notre premier film, Vol au-dessus d'un nid de coucou,

0: Commençons par le contexte. Miloš Forman, qui réalise ce film en 1975, il est tchèque et pas américain. Il a fui la Tchécoslovaquie après le printemps de Prague de 1968, après que l'armée soviétique a écrasé le mouvement de libéralisation. Et il dit lui-même que l'asile psychiatrique du film est une métaphore de l'Union soviétique. Donc Nurse Ratched qui incarne le système, les patients qui incarnent les citoyens réduits au silence. Alors qu'est-ce que cette biographie dit du film?
1: Reza. On a une transposition qui est assez intelligente de la part de Miloš Forman, et d'ailleurs on s'en rend bien compte lorsque l'on voit que le film a quand même raflé 5 Oscars.
0: C'est clair.
1: C'est que c'est assez subtil, suffisamment subtil pour que finalement on ne fasse pas directement le lien tout de suite entre l'asile psychiatrique et l'Union soviétique. Il a fallu que Miloš Forman en parle ouvertement pour que l'on le sache. Mais effectivement, si on creuse un petit peu mes lignes en regardant ce film, on se rend bien compte de toutes les composantes en fait que l'on peut avoir concernant un régime politique.
0: Mm-hmm. C'est vrai qu'il
1: filme autoritaire en fait.
0: Définitivement, il filme ce film avec la connaissance intime de quelqu'un qui a vécu, ça vous l'avez dit, sous un régime qui utilise exactement les mêmes outils, donc la bienveillance apparente, la routine imposée, la définition administrative de la normalité pour contrôler les citoyens.
1: Exactement, il faut maintenir donc justement cette population un petit peu dans les rangs en fait. Et donc c'est ce qu'on va voir avec tous les patients qui sont vraiment conditionnés en fait, ils n'ont pas vraiment de liberté. Et là où c'est très intéressant, c'est qu'on va voir au départ que le personnage de McMurphy, il débarque dans cet hôpital psychiatrique pour fuir la prison. Mmh. Parce que lui, c'est un personnage qui est accusé donc, d'agression et notamment de viol sur mineur.
0: Oui.
1: Et lui, en fait, dans sa tête, le fait d'arriver dans cet hôpital psychiatrique, c'est une forme d'échappatoire, en fait. Il veut fuir la prison, donc il se fait passer pour un malade mental, il se fait passer pour un aliéné, en fait. Et on va voir que le directeur de l'hôpital, il n'est pas dupe. Mais il va quand même lui accorder le bénéfice du doute et lui faire des tests pour voir si, effectivement, on peut l'accueillir dans cet hôpital psychiatrique. Mais petit à petit, c'est là que le film devient vraiment intéressant, c'est que le personnage de McMurphy, lorsqu'il est au contact des autres patients et lorsqu'il voit le traitement que leur donne en fait le personnage de l'infirmière Miss Ratched, il se dit en fait c'est pire que la prison ici. Donc cet hôpital psychiatrique devient une prison, devient quelque chose de pire qu'une prison.
0: Exactement, vous avez tout bien résumé, mais parlons de McMurphy lui-même, Randall Patrick McMurphy, condamné, ça vous l'avez dit, pour viol statuaire qui feint la folie pour éviter le travail pénible en prison. Il a trouvé la solution, comme vous venez de le mentionner, donc il pense que l'asile, ça sera plus facile pour lui, alors que là, c'est une erreur de calcul monumentale, et c'est un personnage qui n'est pas un héros au sens traditionnel du terme. Il est égoïste, calculateur, parfois cruel, et pourtant, il réveille tout le monde autour de lui. Alors comment est-ce que Forman filme cette contradiction ?
1: Eh bien, en fait, l'intérêt du personnage de McMurphy, c'est justement ce côté un petit peu subversif. C'est qu'il va casser un petit peu les codes qui ont été bien définis justement par le staff, donc l'équipe médicale, et notamment Miss Ratched, qui va incarner cette autorité sur les patients. On est là pour contrôler les gens, contrôler les patients, et comme lui, il n'est pas vraiment malade à proprement parler, c'est un sociopathe, mais c'est pas un psychopathe. Il y a une différence effectivement. Et donc ce qui est intéressant dans le fait que ce soit pas un héros à proprement parler avec forcément de bonnes intentions, Melling, c'est qu'il va avoir ce côté un petit peu foufou, un petit peu justement
0: décalé,
1: et qui va casser les codes, qui va vouloir un peu il va donner un coup de pied dans la ruche, et ça va déséquilibrer en fait tout ce système qui a été mise en place par l'équipe médicale, par l'équipe des infirmières, et il va redonner goût en fait à la vie, à ces patients qui sont là, qui sont un petit peu comme des zombies eux aussi d'une certaine façon.
0: On a un premier extrait, on va l'écouter tout de suite.
2: 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Scanlon.

0: Billy, for Christ's sakes, you must be committed, right?
1: No.
0: I mean, you're just a young kid. What are you doing here? You ought to be out in a convertible, bird dogging chicks and banging beaver. What are you doing here, for Christ's sake? What's so funny about that?
1: Well,
0: Jesus, I mean, you guys do nothing but complain about how you can't stand it in this place here, and then you haven't got the guts just to walk out. I mean, what do you think you are, for Christ's sake? Crazy or something? Mm-hmm. Well, you're not. You're not. You're no crazier than the average asshole out walking around on the streets, and that's it. Jesus Christ, I can't even believe it.
2: Cet extrait très intéressant, Méline, hein, de Vol au-dessus d'un nid de coucou de Milos Forman, où là on entend donc le personnage de McMurphy, donc incarné par l'excellent Jack Nicholson, qui est en train de motiver ses troupes en fait. Hein, il motive les autres patients, il leur dit bah, vous n'êtes pas fous les gars, qu'est-ce que vous faites ici? Vous devriez être dehors avec un chien, avec des nanas, à vous balader en décapotable.
3: Et il là... joue avec une énergie physique incroyable et une intelligence qui font que McMurphy. En tout cas, est simultanément irritant et irrésistible.
2: Oui, parce qu'il y a ce double, cette ambivalence, parce que il a ce côté vraiment très attachant par rapport aux autres patients, mais en même temps le côté extrêmement irritant parce qu'il est en train de remettre en question tout l'ordre établi dans l'hôpital psychiatrique. Voilà. Donc l'autorité, ça ne va clairement pas plaire aux autorités. Et d'ailleurs, on a cette scène assez marquante dans le film où il va faire en sorte que tout le monde sorte. Ils vont prendre le bus, ils vont aller se balader dans la ville, etc. Et là, c'est incroyable parce que c'est quelque chose d'inimaginable, de complètement inimaginable. Et puis, on a aussi, donc, il y a des choses qui sont un petit peu plus lourdes aussi, un petit peu plus tristes aussi dans ce film, notamment avec le personnage de Billy, qui malheureusement va se suicider parce que
3: Spoiler alert.
2: Spoiler alert, évidemment. Mais quand même, il faut en parler parce que c'est quand même c'est un des moments très marquants du film, Méline, et qui apporte aussi toute cette dimension très touchante et très forte en termes d'émotion.
3: Il y a aussi un autre moment marquant, il y a cette scène que je trouve fondamentale dans le film, McMurphy demande à regarder le match de baseball à la télévision.
2: Oui, ça aussi c'est un truc assez hors de l'ordinaire, et on ne s'attend pas à ça, parce qu'eux ils ont été habitués à vivre dans le néant en
3: fait. Conditionnés, voilà. Donc Ratchet qui refuse, donc ce n'est pas dans le programme, et McMurphy il met la télévision en marche de toute façon, donc l'écran est éteint et McMurphy commence à commenter un match imaginaire. Il décrit les joueurs, les balles, les courses avec une précision et un enthousiasme qui font que les patients autour de lui commencent à voir le match. Donc un patient se lève, puis un autre, et finalement toute la salle regarde une télévision éteinte et vit un match de baseball qui n'existe que dans l'imagination collective que McMurphy a convoqué. Donc c'est peut-être la scène la plus belle du film, riche en émotion, et peut-être la scène aussi la plus politique.
2: Oui, parce que là, on est face justement à cette autorité, et on a cette résistance en fait. Et donc, on en revient à toute la dimension politique qu'évoquait Milos Forman, toute cette on va dire tout ce poison que représentait l'autorité dans l'Union soviétique en fait, qu'il a lui-même bien connu. Et donc, on a ces scènes là qui font que on a un film mémorable en fait. Et puis sans oublier la scène de la fin avec le chef qui balance le tuyau d'eau là, enfin je sais plus comment on appelle ça exactement, mais qui s'en va et qui part, et en fait qui met en marche en fait le plan qu'avait eu McMurphy. Donc finalement c'est un hommage que le chef va aussi rendre à son camarade.
3: Un peu plus tôt vous nous avez parlé du suicide de Billy. Est-ce que McMurphy est responsable de cette mort selon vous?
2: Alors il est pas responsable, Méline, mais il va l'avoir mauvaise, il va l'avoir sur la conscience.
3: Voilà, lui, il a aussi des responsabilités dans ce qui arrive à Billy.
2: Voilà, parce que lui, il pensait partir, mais quand il voit ce qui est arrivé à son ami, il peut pas partir comme ça.
3: Alors, pour ceux qui nous écoutent et qui ne connaissent peut-être pas Billy, eh bien, c'est le patient le plus fragile. Il bégaye, il est dominé par l'image de sa mère et il est incapable de s'affirmer.
2: Exactement. Et en fait, on va voir que, il va se retrouver avec deux femmes et il va s'amuser un petit peu, on va dire.
3: Il a le droit.
2: Voilà. Et donc, en fait, il va être grondé, humilié par Miss Ratched le lendemain.

0: lendemain, et ça va le pousser à se suicider, en fait.
1: Parce que Miss Ratched, Nurse Ratched va appeler sa mère.
0: Voilà, et donc pour lui, c'est une humiliation totale. Comme vous le disiez, Mayling, c'est un personnage extrêmement fragile, et donc il ne s'en remettra pas, et donc il va se trancher la gorge. Et
1: oui.
0: Donc c'est quand même une scène très, très... C'est quand même quelque chose de très, très fort, et forcément, ça va impacter le personnage de Mac Murphy, qui lui est là pour motiver les troupes, pour justement réveiller un petit peu tous ces personnages qui sont complètement endormis, qui ont été anesthésiés en fait par ces infirmières. Et d'ailleurs, il y a aussi tous les médicaments, tous les cachets qu'on leur donne, et lui il va à l'encontre de tout ça, il les prend pas.
1: On a une deuxième scène, donc un deuxième extrait que l'on va écouter maintenant.
2: All right. Mr. Harding, you've stated on more than one occasion that you suspected your wife of seeing other men.
3: Oh, yes. Yes, very much. I suspect her. I suspect her.
2: Well, maybe you can tell us why you suspect her.
3: Well, I can only speculate as to the reasons why.
2: Have you ever speculated, Mr. Harding, that perhaps you are impatient with your wife because she doesn't meet your mental requirements?
3: Perhaps, but you see, the only thing I can really speculate on, Nurse Ratched, is the very existence of my life with or without my wife in terms of the human relationships, the juxtaposition of one person to another, the form. And the content.
4: All right, why don't you knock off the bullshit and get to the point?
3: This is the point. This is the point, Tabor. It's not bullshit. I'm not just talking about my wife. I'm talking about my life. I can't seem to get that through to you. I'm not just talking about one person. I'm talking about everybody. I'm talking about form. I'm talking about content. I'm talking about interrelationships. I'm talking about God, the devil, hell, heaven. Do you understand? Finally!
4: Yeah, Hardy, you're so fucking dumb, I can't believe it.
5: Oh. Oh.
3: It makes me feel very peculiar. Very peculiar when you throw in
6: peculiar?
3: Something like that.
6: Why?
5: What does that
6: peculiar?
5: Mean? Peculiar, Harding.
6: Oh, peculiar.
5: Peculiar, Harding.
6: Peculiar.
7: I'd rather tell you guys
6: peculiar.
7: Something. You just don't want to learn anything. You just don't want to listen to anybody.
3: Wait a minute.
7: He's peculiar. Got intelligence.
3: Wait a minute. You've never heard the word peculiar? Say, what are you trying to say? Trying to say I'm queer? Is that it?
1: Voilà, c'était donc notre deuxième extrait, mesdames et messieurs. Donc, on l'aura compris, Mac Murphy est irresponsable. Il joue aussi avec des gens fragiles pour son propre divertissement. Un peu plus tôt, on a parlé du suicide de Billy. Et puis, la deuxième lecture, c'est que Ratched, tout ce qui est nurse, The Miss Ratched, est l'unique responsable de la mort de Billy. Selon le réalisateur, c'est elle qui utilise sa fragilité comme arme. Et je dirais que Foreman dit les deux simultanément. Mac Murphy n'est pas innocent, loin de là, et Ratched est coupable. Reza, j'aimerais qu'on se concentre maintenant, qu'on se focalise sur le personnage de Nurse Ratched, Louise Fletcher, dans ce rôle qui a été refusé par 5 actrices avant elle, donc Anne Bancroft, Colleen Dewhurst, Geraldine Page, Ellen Burstyn, Angela Lansbury. Fletcher a accepté une semaine avant le tournage et elle a créé l'un des personnages les plus effrayants de l'histoire du cinéma américain, et précisément parce qu'elle n'est jamais ouvertement monstrueuse.
0: Oui, en fait, c'est devenu un personnage culte. Hein. On s'en souvient jusqu'à maintenant parce que c'est effectivement un personnage terrifiant sans forcément se montrer.
1: C'est ça, parce qu'elle parle doucement, voilà,
0: elle
1: sourit.
0: Elle n'est pas violente en fait. Elle n'est pas violente. Donc c'est de la violence discrète. C'est de la manipulation. C'est de l'emprise.
1: C'est ça. Elle fait semblant d'écouter surtout parce qu'elle écoute ses patients, mais elle fait semblant d'écouter et ça c'est différent. Donc sa violence est entièrement administrative. Ouais. Elle contrôle les médicaments, les horaires, les passes de sortie, les séances de thérapie de groupe, et ces séances de thérapie de groupe sont peut-être la chose la plus glaçante du film. Pourquoi ? Eh bien parce qu'elle ressent à des espaces de parole et d'expression, alors qu'en réalité ce sont des séances d'humiliation collective déguisées en soins.
0: Oui, en fait, c'est ça, le personnage de Miss Ratched incarne justement cette femme qui humilie, en fait. C'est une autorité

0: va humilier les patients. C'est ça. Donc, on a... Si on prend les choses dans un spectre un plus large et qu'on les transpose dans une dimension plus politique, Méline, on en revient justement à cette autorité qui va être répressive sur le peuple et qui va humilier, qui va avoir une emprise, qui va être peut-être aussi dans, si on va aussi avoir à faire de la propagande, hein, donc dans politiquement parlant. Donc en fait, le personnage de Miss Ratched incarne tout ça, toute cette dimension purement politique qui est transposé dans un hôpital psychiatrique. Et ce qui est aussi intéressant, c'est que justement, les actrices ont refusé, beaucoup d'actrices ont refusé. Moi, j'aurais adoré voir Anne Bancroft dans ce rôle-là. On avait parlé d'ailleurs de... Comment ça s'appelle ? Non, c'était pas avec vous ?
1: Non, c'était pas avec moi.
0: C'était pas avec vous. Alors, non, excusez-moi. Alors.
1: Vous avez d'autres souvenirs avec d'autres personnes, mais pas avec moi.
0: Oui, d'accord. Non, mais je sais, peut-être qu'on a...
1: D'autres actrices ?
0: Voilà. Non, je sais pas. Mais en tout cas, non, ça aurait été intéressant de voir Anne Bancroft, parce qu'on l'a quand même vue dans Le Lauréat, et elle était incroyable dedans. Donc, ça aurait été intéressant d'avoir dans un rôle totalement différent aussi, Méline. Mais bon, écoutez, Fletcher est incroyable. Et c'est le seul rôle que je lui connais.
1: Elle est célèbre pour ça.
0: Voilà.
1: En même temps.
0: On la connaît pour ça et ça suffit. Franchement, ça fait toute sa carrière, parce que c'est l'un de ses l'un de ses antagonistes dont on se souvient, qui nous donne des cauchemars.
1: Qui nous marque, en fait. Et ce qui rend Ratched encore plus terrifiante, en parlant de cauchemars, c'est qu'elle croit sincèrement faire le bien. Elle n'est pas sadique au sens où elle jouirait de la souffrance de ses patients. Elle est convaincue que la routine, la médication, le contrôle sont les meilleures choses qu'elle puisse offrir à des gens fragiles. Et elle pense que McMurphy est dangereux pour ses patients. Et dans un sens, elle a raison, comme le montre la mort de Billy, par exemple. On a parlé un peu plus tôt. Et ce que Foreman dit avec ce personnage est très précis. La violence institutionnelle la plus efficace est celle qui se croit bienveillante. Celle qui n'a pas à mentir sur ses intentions, parce que ses intentions sont sincèrement bonnes et que ça ne change rien au résultat.
0: Oui, en fait, le personnage de McMurphy, encore une fois, c'est pas un personnage qui est 100% bon, qui est 100% mauvais. On n'a pas un héros à proprement parler. Mais c'est un personnage qui va avoir son importance si on le met si on le place justement en miroir avec le personnage de Miss Ratched, parce que il va à l'encontre de ce qu'elle représente.
1: Exactement.
0: Lui, il veut libérer, en fait, il veut libérer tous ces patients qui sont autour de lui, et il a eu une espèce de prise de conscience, encore une fois, que le fait de se retrouver dans cet espace là c'est comme un cadeau empoisonné. Lui qui pensait que ça allait être mieux que la prison, il se rend compte que Miss Ratched, elle a fait de cet endroit une prison, en fait. Donc pour lui, il y a cette question d'éveil, d'éveil psychologique, d'éveil politique. On en viendra avec le deuxième film, L'Éveil, évidemment, mais
1: dans
0: quelques instants. Mais ça s'entend aussi dans les extraits que l'on a pu diffuser, Méline. On voit que le personnage, Il monte en puissance, en fait. Il commence à parler tout doucement, mais il a beaucoup de colère, beaucoup d'énergie qui ressort de chacune de ses prises de parole, parce qu'il y a, il a ce côté, on va dire, leader, leader de ses troupes. Il doit mener ses camarades à la résistance.
1: C'est un meneur.
0: C'est ça.
1: Voilà, ça, vous l'avez bien dit. Vous avez tout bien résumé. J'aimerais que l'on parle de la fin du film à présent. Chief Brandon qui étouffe McMurphy, lobotomisé, pour l'empêcher de vivre ainsi, et il s'enfuit. Il soulève un immense lavabo en béton, celui que McMurphy avait essayé de soulever plus tôt dans le film sans y arriver, dans un geste qui semblait absurde. Il traverse aussi la fenêtre, il court dans la nuit. Alors comment lire cette fin?
0: C'est un hommage, en fait, déjà au personnage de McMurphy, à tout ce qu'il a apporté aux autres patients dans le film. Le personnage du chef est très intéressant aussi, dans le sens où c'est quelqu'un de très costaud, mais à l'intérieur, c'est un peu un agneau, et tout le monde croit qu'il est sourd.
1: C'est la figure la plus complexe du film.
0: Ouais, mais c'est un peu, il est très, et lui et McMurphy sont finalement très complémentaires, parce que lui, il incarne justement ce côté très calme, très doux, alors qu'il est très imposant. Et de l'autre côté, McMurphy n'est pas forcément imposant, mais lui, il va avoir justement cette verve, cette énergie aussi. Et en fait, on voit que le personnage du chef va réaliser le rêve de McMurphy, ce dont rêvait McMurphy pour

0: tous les autres patients de cet hôpital psychiatrique. Il a la force de soulever cette espèce de gros tuyau de lavabo là, et de casser le mur et de s'en aller. Donc c'est en fait le rêve inachevé de McMurphy.
1: Et aussi c'est le lavabo qui devient finalement l'instrument de la libération.
0: Ouais, c'est ça. Et en plus, il n'y a pas que ça, c'est le fait aussi qu'il va étouffer McMurphy pour qu'il ne végète pas, ne vive pas sa vie comme ça, dans un état de végétation.
1: Exactement, comme
0: un bah, c'est aussi un acte d'amitié, en fait, parce qu'il n'a pas envie de voir son ami vivre comme ça, comme un légume. Donc, pour lui,
1: donc il résiste.
0: On a l'impression que là aussi, c'est un véritable réveil, en fait, pour le personnage de McMurphy, du chef, pardon.
1: Et la fin laisse deux vérités coexister sans les résoudre. Donc McMurphy est mort, pas biologiquement, mais il est effacé, absent de lui-même. Ce qui est pire, McMurphy a perdu et simultanément, Chief Brandon court dans la nuit, libre pour la première fois depuis des années. McMurphy a gagné, donc ces deux vérités sont vraies en même temps et Foreman ne choisit pas entre elles, il nous laisse avec les deux parce que c'est ce que la vie fait, elle ne résout pas les contradictions, elle nous demande de les habiter.
0: Mais il y a aussi des sacrifices, Melling, et c'est là qu'on voit que c'est en ça aussi que le film de Milos Forman, il est extrêmement fort, parce qu'on n'a pas une happy ending à proprement parler. Et le personnage principal meurt.
1: Voilà, encore une fois, spoiler alert.
0: Ben on l'a déjà dit de toute façon, hein, donc voilà. Mais le personnage principal meurt, donc c'est pas une happy ending, mais c'est pas non plus quelque chose de complètement noir, parce que justement cette l'évasion du personnage du chef incarne aussi, représente aussi toute la lumière qu'il peut y avoir pour la suite de la vie des patients aussi, de leur destin.
1: Et on va clore cette première partie avec la bande-annonce de ce film. Écoutez.
2: Why do you think they might think that?
3: Don't make a bit of sense to me.
2: Do you think there's anything wrong with your mind, really?
3: Not a thing, Doc. Excuse me, miss. Do you think it might be possible to turn that music down so maybe a couple of the boys could talk?
4: Your hand is staining my window.
3: God almighty, she's got you guys coming and going. Change never hurt, huh? A little variety.
5: Oh, Jesus!
3: Oh, come on. You're not gonna say that now. You're not gonna say that now. You're gonna pull that henhouse shit now. When the vote the chief just voted, it was 10-9. I want that television set turned on right now!
6: I don't think he's overly psychotic.
7: No, I want something done!
8: I think he's dangerous.
3: Jesus, I mean, you guys do nothing but complain about how you can't stand it in this place here, and then you haven't got the guts just to walk out. I mean, what do you think you are, for Christ's sake, crazy or something? Well, you're not.
9: Hey, wait a minute. Hold it!
10: See how easy it is.
11: We're from the, State Mental Institution. This is Dr. Cheswick, Dr. Tabor, Dr. Scanlon. I'm Dr. McMurphy.
12: Hey, Mikey! What? All right, take him over! Get out over here! Get out, Tabe!
13: How about it, you creep, you lunatics, mental defective?
14: Thank you, Mac. Thank you. I'll never forget you.

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1: Changement de décor.

0: d'accord, changement de musique, changement de film tout court. Awakenings de Penny Marshall, 1990, un film tiré d'une histoire vraie, les mémoires du docteur Oliver Sacks, publiées en 1973. Sacks est un neurologue britannique qui travaille dans un hôpital du Bronx et qui découvre que la L-Dopa, un médicament développé pour la maladie de Parkinson, pour éveiller des patients atteints d'encéphalite léthargique, une maladie qui a frappé des centaines de milliers de personnes entre 1917 et 1928 et laissé certains dans un état catatonique pendant des décennies. Et Penny Marshall, la réalisatrice, eh bien, c'est un choix qui mérite d'être expliqué. On la connaît pour Big avec Tom Hanks en 1988, mais pas le profil évident pour ce film, Reza.
1: Ouais, malheureusement, Mailing, c'est un film un petit peu oublié, même s'il a, il a bien marché à l'époque. Je trouve que c'est un film dont on ne parle pas assez souvent. Et pourtant, c'est un excellent film, extrêmement touchant, avec des performances d'acteurs incroyables. Déjà, on a quand même un duo exceptionnel, il faut bien le dire. Deux acteurs qui sont quand même au sommet de leur art à ce moment-là de leur carrière. Robin Williams d'un côté, et de l'autre, on a Robert De Niro. Pas du tout le même profil, hein. Robin Williams, on le connaît pour son humour touchant, le personnage attachant. Et de l'autre côté, Robert De Niro, plutôt connu dans ses rôles de gangster, oui, ou de détraqué, ou de boxeur, oui, en surpoids.
0: Mais en même temps, elle a recruté Robert De Niro, qui était son ami. Bon, après Robin Williams pour le docteur, parce qu'elle voulait exactement le contraire de ce que Williams faisait habituellement. Mm-hmm. Donc elle voulait qu'il retienne toute son énergie, qu'il la rentre en lui, qu'il joue quelqu'un qui observe le monde, au lieu de le remplir de sa présence. Il faut savoir aussi que Penny Marshall vient du film populaire, du film qui croit en la bonté fondamentale des gens et dans les moments de grâce ordinaires.
1: Et ça se ressent bien, hein, finalement, au niveau de ce film, Mélie, on s'en rend bien compte tout au long du visionnage, parce qu'on a beaucoup de bienveillance. Et là, on n'est pas justement dans Vol au-dessus d'un nid de coucou avec Miss Ratched.
0: Là, même s'il y a des similitudes, mais c'est bien différent.
1: On est toujours dans un hôpital psychiatrique. L'environnement n'a pas beaucoup changé, ça c'est sûr. Mais on va voir que le personnage du docteur Malcolm Sayer, c'est tout l'opposé en fait du personnage de Miss Ratched, parce que lui, il n'est pas là pour diriger, il n'est pas là pour avoir de l'emprise sur ses patients. Il est là pour, au contraire, essayer de les ramener à la vie, de les éveiller.
0: Voilà, encore une fois, comme le titre c'est l'éveil, Awakenings. Robin Williams en docteur Malcolm Sayer, c'est peut-être la performance la moins reconnue de la carrière d'un acteur pourtant exceptionnel. Il est nommé aux Golden Globes mais pas aux Oscars pour ce rôle.
1: À tort à mon sens, Mélina.
0: Voilà, et justement je trouve que cette absence de reconnaissance est injuste.
1: Oui, totalement, parce que vous le disiez vous-même, Penny Marshall a voulu le sortir un petit peu de sa zone de confort, du rôle type qu'on lui connaissait précédemment, et je trouve qu'il joue extrêmement juste, que le personnage de Malcolm Sayer est extrêmement attachant, et ça nous donne déjà un petit peu une idée. On a là les prémices de ce qu'il va aussi proposer dans d'autres films, comme Good Will Hunting plus tard, avec aux côtés de Matt Damon, donc chez Gus Van Sant par exemple, et on a là une autre facette en fait du jeu d'acteur de
0: Robin
1: Williams.
0: Il joue contre sa propre nature, parce que son génie naturel, c'est l'explosion. Donc il remplit l'espace, il déborde, il surprend, il transforme tout ce qu'il touche en comédie ou en drame avec une rapidité stupéfiante. Et là, c'est vrai que Penny Marshall lui a demandé de faire l'inverse, de devenir quelqu'un qui observe plutôt que d'agir, quelqu'un dont la timidité est une forme de respect pour ce qu'il ne comprend pas encore. Et le docteur Sayer, au début du film, préfère les vers de terre aux patients. Et ce n'est pas de l'insensibilité, c'est de la pudeur.
1: Ben oui, parce qu'en fait, là, on a justement un personnage qui est totalement dans la retenue. Et ça, on n'avait pas l'habitude, en fait.
0: Il ne sait pas quoi dire face à la douleur.
1: Voilà, donc si on n'a pas l'habitude, si on connaît un petit peu le travail de Robin Williams avant ce film, donc Cercle des poètes disparus, Good Morning Vietnam et compagnie, on ne s'attend pas à ça. On ne s'attend pas à avoir un personnage aussi discret dans la subtilité, dans quelque chose de très raffiné, dans quelque chose d'effacé presque. Il est presque plus effacé que ses patients, donc c'est quand même une dinguerie dans un film où on a des patients qui sont comme des zombies.
0: Effectivement, et c'est vrai qu'il joue ce rôle, il joue cette maladresse.

0: en tout cas avec une précision et une douceur qui donne au personnage une humanité profonde, définitivement. Et moi, je vous propose, là, Reza, d'écouter le premier extrait de ce film.
1: On y va.

0: Premier extrait, Mailing, du film Awakenings de Penny Marshall. Mmh. Et là, on a pu entendre donc Robin Williams dans le rôle du docteur Malcolm Seya. Et il a pas mal de difficultés à se faire entendre parce qu'on voit que lui, il voit déjà chez ses patients qu'ils ne sont pas morts, en fait, à l'intérieur. On parle de réflexes, etc. Pour lui, ce ne sont pas des réflexes que ces patients ont. C'est de la vie, en fait. Il y a de la vie à l'intérieur de ces corps. Et il a du mal à convaincre son entourage. Donc, on ne le prend pas forcément au sérieux. On lui dit que, voilà, il essaie de faire une impression. Mais dans sa tête, c'est quelque chose de beaucoup plus profond que cela. Il a des intentions qui sont quand même bien définies.
1: Exactement. Et Sayer est aussi, dans ce film, un homme qui apprend à vivre lui-même. Au début, il n'arrive pas à inviter une femme à dîner, il bafouille, il hésite, il ne sait pas comment habiter, en tout cas, sa propre vie. Et en regardant Léonard s'éveiller, vouloir vivre avec une intensité avec lui-même, il n'avait jamais ressenti ça auparavant. Et c'est là qu'il comprend que quelque chose est différent. Enfin, il comprend finalement, je dirais, peut-être sa propre anesthésie. Donc c'est un éveil dans l'éveil, le médecin qui réveille ses patients et qui se réveille lui-même en les regardant vivre.
0: Oui, il y a cette espèce de mise en abîme définitivement, Mailing, parce qu'on va voir que à partir du moment où il y a comme ce miracle, on va dire en quelque sorte, où donc le docteur Malcolm Sayer va découvrir donc les apports bénéfiques de la L-DOPA et qu'il va donc administrer cette substance, mm-hmm, à ses patients, et on va voir que pendant quelque temps, il y aura une espèce d'éveil.
1: Voilà. Exactement,
0: d'éveil. Ils vont commencer à se déplacer, à vivre, à ressentir des choses. Et à ce moment-là, on va voir que le personnage de Léonard, donc Léonard Lowe, incarné par Robert De Niro, lui, c'est sans doute le personnage qui va avoir cette plus grande soif de vie. Et on va voir aussi qu'il est intéressé par une femme, donc la femme d'un autre, qui est la fille d'un autre patient, donc Paula. Mais malheureusement, petit à petit, on voit que les effets de cette substance ne sont que limités. Cette brève aventure, déjà ça va impacter le personnage du médecin aussi.
1: Exactement.
0: Parce que lui, ça va l'inspirer aussi. Mm-hmm. Sortir lui-même de son propre sommeil.
1: Exactement. Vous avez encore une fois tout bien résumé, très cher Reza Duli Mahmoud. Et je dois dire que Robert De Niro, il a eu droit à une préparation physique extraordinaire pour ce rôle. Il a étudié des patients atteints de la maladie de Parkinson et d'autres maladies neurologiques pendant des mois. Chaque tic, chaque spasme, chaque difficulté motrice est précisément observée et reproduite. Et puis, la L-DOPA qui agit et Denis

0: Héros joue le retour à la vie, ce double mouvement, l'état catatonique et l'éveil. Et c'est ça l'une des performances les plus physiquement et émotionnellement exigeantes que j'ai vues dans un film américain.
1: Ben, on connaît le travail de Robert De Niro dans sa préparation. Là, on a pu le voir notamment pour Nerf à vif une année après avec chez Spielberg, oui. Où il s'est

0: a eu l'occasion de dîner avec De Niro pendant le tournage, après les sessions de tournage. Et il disait que, ben, en fait, Robert De Niro était toujours dans son rôle, parce que dans la façon dont il déplaçait sa jambe, par exemple, ben, il l'a déplacé comme un patient. Donc c'est comme si il n'était pas encore sorti
1: de son personnage.
0: Donc ça montrait à quel point il était investi, impliqué dans ce qu'il était en train de faire. C'est encore une fois, c'est un acteur qui va au bout en fait de cette imprégnation. Mm-hmm. Il devient le personnage. Il ne le joue pas en fait. Il le devient.
1: Exactement.
0: Il y a une véritable transformation. Et en fait, quand on met
1: métamorphose même.
0: Voilà, carrément. Et quand on met, en fait, ces deux acteurs côte à côte, Méline, on a quand même un sacré cocktail.
1: Voilà, super casting.
0: Parce qu'ils sont complémentaires. Ils sont complètement complémentaires. On a donc la douceur de Robin Williams ici, qui est dans la retenue. Et de l'autre côté, on a le dévouement de Robert De Niro en face. Mm-hmm. Et le tout, ça donne quelque chose de succulent.
1: Exactement, de délicieux même. La scène du tourne-disque, Reza, Léonard qui entend de la musique pour la première fois depuis des décennies, il commence à bouger, pas à danser au sens chorégraphié du terme, mais à bouger avec son corps comme quelqu'un qui redécouvre qu'il a un corps. Et le sourire de De Niro dans ce moment-là est l'une des images les plus pures du cinéma de 1990. Et ce sourire dit « je suis là, je reviens, je suis encore moi ». Ce n'est pas un sourire de bonheur simple, c'est un sourire de stupéfaction, d'incrédulité, de gratitude pour quelque chose d'aussi ordinaire que d'entendre une mélodie et de pouvoir répondre à elle avec son corps.
0: Oui, parce que là, on a ce retour à l'innocence, à l'enfance, en fait. C'est comme un enfant qui s'éveille au monde. Mmh. Et on parle encore une fois d'éveil, parce que ces personnages, tous ces patients ont été complètement endormis pendant des années. Et donc là, on a affaire à ce miracle. Donc il y a le fait de redécouvrir les belles choses de la vie,
1: les choses simples.
0: Il veut
1: tout ce qu'on lui a volé pendant toutes ces années. Exactement. Il veut sortir de l'hôpital, il veut voir le monde, il veut tomber amoureux, ça vous l'avez dit, il tombe amoureux de Paula, une femme qui rend visite à son père dans l'hôpital. Et cette relation tendre, hésitante, pleine d'une urgence particulière, parce que Léonard sait confusément que son temps est limité. Ça, c'est l'une des relations les plus émouvantes du film, vous nous l'avez dit un petit peu plus tôt.
0: Oui, c'est assez touchant, parce qu'on voit que c'est une idylle qui ne pourra pas durer, en fait, tout simplement. Mais pourtant, on va voir, Méline, et là c'est quand même très, très touchant aussi, c'est qu'on sait que cet éveil, il est éphémère. On le sait. Ça va pas durer.
1: Exactement.
0: Et pourtant, après tout ça, Paula, elle continue à venir le voir.
1: C'est ça.
0: Donc, il y a quand même cette...
1: cette envie, cette volonté.
0: Voilà, c'est quelque chose de très fort, je trouve. Et puis, encore une fois, c'est pas un film avec un happy ending. Parce que là, on se base sur une histoire vraie. Mm-hmm. Et cette histoire vraie, elle ne se termine pas forcément bien.
1: Exactement.
0: L'éveil, il n'est pas éternel.
1: Voilà,
0: il est éphémère.
1: Exactement, donc, c'est le mot. Donc, l'éveil qui s'en va, la régression, le médicament qui cesse d'agir, Léonard qui retourne progressivement
0: à son état
1: catatonique. Voilà. Alors, c'est vrai que c'est triste, en fait, finalement.
0: C'est triste, mais en même temps, c'est
1: l'une des scènes, je pense que la régression de De Niro, c'est l'une des scènes les plus douloureuses du cinéma américain des années 90.
0: Et en fait, encore une fois, ce qui est intéressant, c'est que la réalisatrice ici, Penny Marshall, tout comme l'a fait Milos Forman en 1975 dans Vol au-dessus d'un nid de coucou, il y a une espèce de compensation. On a affaire à quelque chose de difficile, de douloureux. Dans Vol au-dessus d'un nid de coucou, c'est la lobotomisation de Mac Murphy et ensuite le fait que le chef va mettre fin à sa vie. Et là, on va voir que cette histoire de régression des patients, et notamment celle de Léonard Lowe, va être compensée justement par le fait qu'il y a aussi un éveil chez le docteur Malcolm Sayer qui va inviter enfin l'infirmière à prendre un café avec lui.
1: Exactement.
0: L'infirmière qui est incarnée par Julie Kavner. Julie Kavner qu'on connaît bien pour avoir incarné Marge Simpson dans Les Simpsons.
1: Effectivement,
0: oui.
1: Ça c'est clair.
0: Avec sa voix reconnaissable.
1: Reconnaissable
0: entre
1: mille, définitivement. Et l'épilogue du film le dit très précisément aussi. Le docteur Sayer et son équipe ont continué à travailler avec les patients post-encéphalitiques essayant de nouveaux traitements. Léonard et beaucoup de patients ont connu de brèves périodes d'éveil, mais jamais aussi dramatiquement qu'en été 1969. Ce n'est pas, comme vous l'avez dit, une fin heureuse au sens conventionnelle. Et cette fin contraste directement avec celle du film précédent, McMurphy est lobotomisé.

0: Chief Brandon s'enfuit, là, Leonard retourne au silence. D'ailleurs, reste, la fin de Foreman est une éruption. Quelqu'un s'échappe dans la nuit, quelque chose explose. La liberté est arrachée violemment. Donc la fin de Marshall est une continuation silencieuse. Personne ne s'échappe, mais quelque chose de doux et de permanent s'est installé dans les regards et dans les habitudes.
1: Oui, et de toute façon, Mayling, on va voir aussi que c'est quelque chose qu'on n'a pas mentionné. Mais déjà avant l'éveil, Malcolm Sayer et Leonard Lowe parvenaient à communiquer l'un avec l'autre à travers une planche Ouija.
0: Oui.
1: Et ils vont continuer à le faire après l'éveil aussi. Mmh. Donc, c'est, en fait, c'est un retour aux choses, en fait.
0: Un retour aux sources.
1: Voilà,
0: un
1: retour aux sources. Après cet éveil miraculeux, les choses reprennent, les choses de la vie, en fait, reprennent leur cours.
0: Est-ce qu'on peut mettre, je regarde l'heure, 11h57, une dernière question. Est-ce qu'on peut mettre maintenant les deux films directement face à face? Deux éveils, deux philosophies de l'éveil. Foreman dit que l'éveil est collectif et politique, et Marshall dit que l'éveil est individuel et médical. Quelle est votre position?
1: Écoutez, Mayling, les deux se valent, je dirais, les deux visions se valent et on peut les entendre. Il faut voir les deux films pour en saisir toute la profondeur, la subtilité. Mais je dirais que ce sont deux films qui sont très complémentaires dans ce qu'ils proposent, dans ce qu'ils présentent et dans le message aussi qu'ils essaient de transmettre.
0: Définitivement, 11h57, c'est déjà la fin de notre émission. On va clore avec la bande-annonce de ce film, mesdames et messieurs. Donc n'hésitez pas à aller visionner Awakenings, mais aussi
1: Vol au-dessus d'un nid de coucou de Milos Foreman.
0: Ces deux films posent ensemble la question la plus fondamentale qui soit: si un éveil coûte tout, la lobotomie pour Mac Murphy, le retour au silence pour Leonard, est-ce que cela valait la peine de s'éveiller? Grande question.
1: Bonne question, on vous laisse le choix d'y répondre par vous-même. On vous souhaite une excellente journée sur RM1.
0: Tout de suite, la bande-annonce de ce film.
2: Ah oui, we'll be working with patients, people, doctor. When you say people, you mean living people?
3: You do want the job, don't you?
4: Aye. I'm Dr. Sayer.
5: I'm Wahida.
4: Wahida. I'd like to ask.
6: I was born in 1911 in Kingsbridge, New York. Prior to July 1955, I resided at the Brooklyn Psychiatric Center, Brooklyn, New York.
4: How are you today?
5: I'm fine, thank you.
6: Prior to that, I was a person.
7: It gets easier. You don't think it will, but it does.
3: Can you hear me? Does he ever speak to you?
8: Of course not. Not in words.
9: No change, date of 9/11/44.
10: Your patients, doctor, haven't moved in decades.
3: What I believe, what I know, is these people are alive inside.
10: Well, how do you know that, doctor?
3: I know it.
7: I just wanted to say to you, I preferred your explanation.
3: At 200 milligrams, he showed no response. Maybe he needs more.
10: Maybe he needs less.

0: I could deal with losing 30 years of my life, could you?
1: Have you thought what you'd like to do today?
2: Everything.
3: Leonard, where are you going?
4: I would do all the things that you people take for granted. I'd go for a walk.
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6: Vous écoutez RM1, il est midi. C'est l'heure du journal de la mi-journée tout de suite et nous allons retrouver Hachi Bachou. Bonjour Hachi.
7: Bonjour Reza, bonjour à tous.
6: Et on commence tout de suite avec les titres.
7: Après une première vente qui avait rapporté 33,4 millions de roupies, la FCC organise une nouvelle vente aux enchères. Une quarantaine de véhicules seront proposés lundi et mardi au Réduit Triangle. En conférence de presse ce matin, le leader du FMP, Paul Béranger, questionne la nomination du futur directeur général de la National Crime Agency et l'impact de ses pouvoirs sur le commissaire de police. Le rhum de Maurice, officiellement reconnu par une indication géographique, une étape qui doit permettre de mieux protéger

0: protéger son authenticité et de renforcer sa présence sur les marchés internationaux. Au Pakistan, au moins 31 morts dans l'attaque d'un quartier général de police. La Financial Crimes Commission organise une deuxième vente aux enchères. Ce lundi et mardi, de 10h à 13h30, une quarantaine de véhicules seront proposés aux acquéreurs au triangle de réduit. Avant le début des enchères, les véhicules seront présentés au public ce dimanche de 9h30 à 13h. Pour les potentiels acquéreurs, une procédure précise encadre chaque étape de l'enchère jusqu'à la finalisation de la vente. Écoutez les explications de Dipa Ramsowak, Senior Officer à l'unité de communication de la FCC, au micro de Santana Poncenot.
1: La vente pour faire par un independent auctioneur, c'est-à-dire nous parlons de procédure de bidding. Et donc, the highest bidder, quand il est sélecté, à ce moment-là, il peut faire un dépôt de 25 000 roupies. Mais ça ne veut pas dire qu'il peut gagner ça à cette qu'il est bid for là. Il peut attendre pour une durée de 45 minutes que la FCC peut faire un due diligence slowly, que nous pouvons vérifier l'information s'il y en a qui est lié avec sa propriétaire du véhicule ou soit il y en a qui n'est pas correct, c'est-à-dire pas clean. À ce moment-là, nous ne pouvons pas parler de l'avant avec sa vente-là. Si nous parlons de l'avant, nous pourrions tourner sur 25 000 roupies. Nous avons aussi 8 biens immobiliers qui nous pouvons mettre en vente, mais ça pour suivre d'après une procédure open bidding qui pour faire en octobre. Que nous pouvons avoir un appartement, terrain, maison qui pour vendre. Et le public pour venir récupérer un formulaire de participation dans ce bidding process-là à partir du lundi le 21 septembre.
0: La police est toujours à la recherche du suspect dans l'affaire du meurtre de Saraswati Mutia. Cette vendeuse de légumes, âgée de 60 ans, est morte par strangulation, selon les conclusions de l'autopsie pratiquée par le médecin légiste de la police. Le corps sans vie de cette habitante de Triolet a été retrouvé hier matin dans sa plantation de légumes dans la région. La police criminelle de Trouobiche poursuit son enquête et explore plusieurs pistes. Et le corps d'un habitant de Rosil, âgé de 57 ans, a été retrouvé au Sage Bridge ce matin. Porté manquant depuis hier, sa motocyclette a également été retrouvée non loin du pont. Les circonstances du décès restent à déterminer. L'enquête judiciaire sur le décès de John McMartingale, survenu le 8 septembre 2024, s'est poursuivie hier devant le tribunal de Rosil. La séance était consacrée à la descente des lieux effectuée à la prison de Beaubassin le 14 juillet dernier par le magistrat Denis Velien et les représentants du DPP. Les dépositions antérieures en cours de 5 officiers pénitentiaires ont aussi été soulevées. Tous les détails avec Lovina Sophie.
2: L'assistant surintendant des prisons Mohamed Asif Ramtoula et les officiers Kritish Goura, Jonathan Vaitiliga, Raj Nenlal et Emmanuel Constant ont ainsi été appelés à la barre où ils ont répondu aux questions de Maître Ricky Boukhan, le représentant du DPP. Ce qui est ressorti de ces interrogatoires, les versions données en cours par les protagonistes ne correspondaient pas toujours aux images de la reconstitution des faits réalisée lors de la visite à la prison de Beaubassin. Maître Boukhan a également relevé des similitudes entre les dépositions faites au poste de police de Berkeley après le décès de John McMartingale par l'SP Mohamed Asif Ramtoula et les 4 autres officiers. Emmanuel Constant, à un moment donné, a admis que lui-même et ses collègues avaient mutuellement sollicité des conseils entre eux avant de donner leur version des faits à la police. Ce que les autres ont démenti. L'audience a été ajournée au 24 septembre, date à laquelle Maître Boukhan reviendra sur ce point. Pour rappel, l'ASP Asif Ramtoula avait ordonné une fouille de la cellule de John McMartingale la veille de sa mort. Un portable avait été saisi. Lors des précédentes séances, Maître Ricky Boukhan a relevé des infractions aux procédures établies. Originaire de Kirpip, John McMartingale se présentait comme un riche investisseur en crypto-monnaie et propriétaire d'un restaurant en Belgique. Il était en détention provisoire pour trafic de drogue présumé. Il est soupçonné d'avoir tenté d'introduire de la drogue synthétique estimée à 46 millions de roupies par l'intermédiaire de 2 Ukrainiennes arrêtées en octobre 2022. Ses proches estiment qu'il a été victime de brutalité durant sa détention préventive, tandis que l'autopsie a conclu qu'il avait mis fin à ses jours.
0: Je vous le disais en conférence de presse aujourd'hui, le Front militant progressiste a commenté la prochaine mise sur pied de la National Crime Agency. Le leader du FMP, Paul Béranger, soutient que cette nouvelle institution risque de porter atteinte à l'autorité du commissaire de police à Maurice. Selon lui, il devra dans certains cas suivre les instructions du directeur général de la National

0: Crime Agency. Il demande au gouvernement de ne pas aller de l'avant avec la présentation du National Crime Agency Bill au Parlement. Le FMP soutient qu'il fera appel à la Cour suprême, voire même le Privy Council, si ce projet de loi est maintenu. Paul Béranger s'est également interrogé sur la nomination du directeur général de la prochaine National Crime Agency. Autre titre de cette édition, le rhum mauricien franchit une nouvelle étape. L'indication géographique rhum de Maurice est désormais officiellement établie. Cette certification protège l'origine, la qualité et le savoir-faire liés au rhum produit à Maurice, tout en renforçant sa reconnaissance sur les marchés internationaux. Concrètement, pour porter le label Rhum de Maurice, le produit doit être fabriqué sur l'île. Ainsi, 7 distilleries sont concernées, La Bourdonnée, Saint-Aubin, Oxenham Craft Distillery, Medine, Chamarel, Omnicane et Grace. Elles conservent chacune leur style, mais doivent respecter un même cahier des charges. Écoutons les explications de Florence de Corioli, Rum Brand Manager à Grace.
1: On a recommencé à faire du rhum qualitatif à Maurice au début des années 2000. Pendant une longue période, le rhum n'était pas au niveau qu'il est aujourd'hui. Ce n'était pas dans les priorités des sucreries mauriciennes. On était focus sur le sucre. Maintenant qu'on a vu que les rhums de Maurice commençaient à prendre une place importante sur les marchés internationaux, nous nous sommes regroupés avec les différentes distilleries pour déjà savoir qu'est-ce qu'on voulait. Et c'est pour ça qu'on veut protéger la qualité de nos produits. C'est qu'il faut bien entendu que les matières premières, que ce soit le jus de canne ou la mélasse, bien entendu, de l'île, qu'il y ait un processus de fermentation et de distillation avec justement des vérifications à chaque étape, un vieillissement qui se fasse sur l'île et qu'on ne vienne pas dénaturer le produit avec des arômes ou un ajout de sucre excédant les 20 grammes au litre. Il n'y aura plus la possibilité en fait de venir créer des recettes qui ne soient pas alignées avec la qualité des rhums de Maurice.
0: Cette reconnaissance intervient dans un contexte où la demande mondiale pour les rhums premium et artisanaux progresse, notamment en Europe, aux États-Unis et en Asie. Pour Maurice, l'enjeu est donc de mieux différencier son rhum et de garantir son authenticité et de renforcer sa crédibilité à l'export. Pour mettre en place cette indication géographique, la MEGSA a coordonné les efforts des producteurs. Elle aura maintenant pour rôle de protéger le nom rhum de Maurice, son identité et sa réputation, notamment contre toute utilisation abusive. Écoutez les précisions de Lilaouti Rajman-Jousri, directrice de la MEGSA.
2: La terre et n'a pas une spécificité chimique, géologique qui est très spécifique pour Maurice. Alors, sa combinaison à faire qui nous fait à partir de sa disciple-là et n'a pas une qualité qui est très spécifique à Maurice ou pas pour gagner dans les autres pays du monde. Entre Maurice et l'Union européenne, il y a un trade agreement qui existait et dans ça, l'accord-là, quand nous négocions, il y a une provision spécifique qui appelle le GI sur ce chapitre-là d'une façon très simple. C'est ça qui nous permet, nous, commence le travail pour gagner sa recognition GI sous sa bannière de l'accord préférentiel entre Maurice et l'Union européenne.
0: À 2 jours du World Cleanup Day, la lutte contre les dépôts sauvages passe à la vitesse supérieure. Depuis janvier, 100 sites de dépôts illégaux ont été identifiés et plus de 1000 plaintes ont été enregistrées. Pour lutter contre ce phénomène, le gouvernement a lancé cette semaine Opération Zéro Dépôt. À La Chaumière, par exemple, des déchets continuent d'être déversés malgré les opérations de surveillance. On fait le point avec Charline Yabun.
3: À La Chaumière, le constat reste préoccupant. La police de l'environnement y a récemment sanctionné un chauffeur de camion. 50 000 roupies d'amende pour avoir déposé des planches et des gravats sur un terrain vague. Mais comment les contrevenants parviennent-ils encore à sévir? Sur le terrain, c'est un véritable jeu du chat et de la souris, explique l'inspecteur Amassé. Sata aurait appris à repérer les horaires de patrouille pour déverser leurs déchets en toute discrétion.
4: Quand un criminel de l'environnement peut faire un acte illégal que je peux déverser mon déchet dans la nature. Quand nous capables de faire une maladie, faire une photo, vidéo et envoyer ça au nous WhatsApp number 5 250 51 51 et nous pour faire l'enquête, nous pour le rechercher et nous pour sillonner l'île et nous là pour protéger la santé des membres du public.
3: Et La Chaumière n'est pas un cas isolé. L'inspecteur cite notamment Montaigne, Zaco et Brado parmi les autres points noirs. À cela s'ajoutent parfois des gestes qui semble à nous.

0: Soudain, des canettes jetées depuis une voiture mais qui contribuent elles aussi à la dégradation de l'environnement. Pour lutter contre ces pratiques, la police de l'environnement s'appuie notamment sur les renseignements du public, les drones et les caméras de surveillance.
1: Personne qui jette un déchet dans une place presque inaccessible, la police de l'environnement sert un drone pour le détecter sur un cas-là et nous amène en justice une personne qui peut faire un acte illégal. Aussi, dans le passé pas lointain, nous faisons détecter un cas à travers le Safe City, nous faisons remonter vers les auteurs de ce acte illégal-là et nous faisons sanctionner.
0: Enfin, la répression va de pair avec la sensibilisation. Des sessions sont régulièrement organisées dans les écoles, collèges et universités pour expliquer les conséquences des dépôts sauvages et promouvoir des comportements plus responsables, nous explique l'inspecteur Massé.
2: Et pour les particuliers qui souhaitent se débarrasser légalement de leurs déchets, l'inspecteur Amassé rappelle l'existence des stations de transfert où les dépôts allant jusqu'à 500 kilos peuvent être effectués gratuitement. Au Pakistan, au moins 31 personnes, dont 16 policiers, ont été tuées dans une attaque contre un quartier général de la police à Kohat, dans le nord-ouest du pays. Et selon France 24, plus d'une centaine de personnes ont également été blessées. En effet, l'attaque a débuté hier après-midi par un attentat suicide suivi d'échanges de tirs. Le premier ministre Shehbaz Sharif a condamné l'attaque et demandé que les blessés reçoivent les meilleurs soins médicaux. Les opérations se poursuivent ce samedi pour sécuriser complètement le complexe de police. Nouvelle qui nous amène à la fin de ce journal. Merci de l'avoir suivi. Merci à Martine à la réalisation et Kavish à la technique. Retrouvez Jessie Ougara pour l'actualité sportive.
3: Merci à Chibachou.
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3: Bonjour à tous, midi passé de 13 minutes sur les ondes de l'MBC Radio RM1. On va démarrer cette édition sportive avec du sport mécanique. Le MRC Moto Racing Club tient la quatrième manche de son rallye automobile ce week-end. Alors aujourd'hui, l'épreuve débute à 18h sur la route reliant Plaine Champagne à Chamarelle. Et demain, dimanche, les pilotes et copilotes au nombre de plus de 70 seront engagés dans la compétition de 11h à 17h entre la Pipe et Midlands. Les voitures quitteront le parking du Bagatelle Mall à 10h demain. Hippisme place ce samedi à la 16e journée de la saison avec 8 courses au programme. Quelques jockeys manqueront à l'appel, dont Manuel Nunes et Yanis Taka suspendus. Les Sud-Africains Pierre Cornet-Orfeu et Grant Van Niekerk seront aussi absents, ce qui laisse de bonnes chances à Raymond Danielson, cavalier de l'écurie Gadjadar. Il pilotera notamment le favori Crescent dans la course principale, la compétition qui reprend après un break. AFCON Beach Soccer 26 Qualifiers, nos Sandy Dodo, comme on les appelle. Alors, ils sont dans l'attente des Angolais bloqués en Afrique du Sud après avoir manqué le vol pour Maurice. La délégation angolaise garde en suspens la tenue de la rencontre de ce dimanche au Blue Bay Arena. Entre-temps, nos Sandy Dodo poursuivent normalement leur préparation avec une certaine expectative si leurs adversaires arriveront à temps pour disputer cette manche aller. Football en Angleterre avec le coup d'envoi de la 5e journée de la Premier League hier. Alors, lors de ce match inaugural, Chelsea a été battu par Brentford 3 à 0. Après cette victoire, Brentford monte provisoirement sur le podium avec 9 points et occupe la 3e place. Quant à Chelsea, il figure au 7e rang. 5 matchs au programme aujourd'hui à 15h30, Tottenham-Aston Villa. 3 matchs débutent à 18h, Brighton-Arsenal, Everton-Ipswich Town et le direct de la MBC Newcastle, Hull City. Sinon, à 20h30, Nottingham Forest reçoit Coventry City. En Allemagne, on joue ce week-end pour la 4e journée de la Bundesliga. Le Bayern Munich a humilié l'Union de Berlin hier 7-0. Grâce à cette victoire, le Bayern s'installe

0: là provisoirement en tête du classement en attendant les rencontres de Fribourg à Francfort et Dortmund à Stuttgart ce samedi. Justement, on y va pour les affiches de ce samedi. À 17h30, 4 matchs seront joués. Borussia Mönchengladbach à Mayence, Eintracht Francfort à Fribourg, Hambourg FC Cologne et Werder Bremen Augsbourg. À 20h30, Stuttgart reçoit le Borussia Dortmund. En Espagne, le coup d'envoi de la 7e journée de la Liga a été donné hier et Elche l'a emporté chez l'Espagnol par 3 à 1, 4 matchs. Au programme de cette 7e journée de la Liga aujourd'hui à 16h, Osasuna, Rayo Vallecano, à 18h15, Athletic Club Deportivo Alaves, à 20h30, Celta Vigo, Racing Santander et à 23h, le leader, le FC Barcelone, champion d'Espagne en titre, joue chez le FC Séville. En France, l'AS Monaco a fait tomber Lens dans les dernières minutes 2 à 1 hier en ouverture de la 5e journée de la Ligue 1. Cet acte qui se poursuit en ce samedi avec 5 matchs au programme. À 19h15, Paris FC Strasbourg. Les 4 autres matchs seront joués à 22h45. Angers reçoit 3. Le Mans affronte Lorient, Lyon jouera contre Rennes et Toulouse affrontera Le Havre. Enfin, en Italie, pour la 5e journée de la Serie A, hier, Monza a battu Sassuolo par 2 à 1. Aujourd'hui, donc, l'AS Rome est en tête avec 12 points après 4 journées, soit à égalité avec son dauphin l'Inter. Les deux clubs s'affrontent à 20h ce soir, AS Rome, l'Inter. Les autres matchs de ce samedi à 17h, Bologne, Torino et Udinese, Cagliari. Et à 22h45, Venise reçoit la Lazio de Rome. Ce sera tout pour les nouvelles sportives à midi passé de 18 minutes. Merci de votre attention. Bon appétit si vous passez à table. La suite du programme en ce samedi après-midi avec vous, Nikita, dans quelques instants.
1: Merci beaucoup, Jessie.

midi passé de 19 minutes, Jove donne la lecture des avis d'obsèques. On nous prie d'annoncer le décès de Madame Marie-Ginette Constant. Le décès de Madame Marie-Ginette Constant. Née Moutou, aussi connue sous le nom de Ginette, âgée de 69 ans. Le convoi sortira de chez son fils, Monsieur Jean-Michel Constant, à la rue Ramjotten, à Baie-du-Cap, aujourd'hui à midi, pour se rendre au cimetière de Saint-Martin, Baie-du-Cap. Le décès de Madame Marie-Roselys Lejus. Le décès de Madame Marie-Roselys Lejus, aussi connue sous le nom de Tante Roudy, âgée de 61 ans. Le convoi sortira de chez sa sœur, Madame Rosemary Samuelson, à la rue La Forêt, à la Mairie, à Vacoix, aujourd'hui à 12h30, pour se rendre au cimetière d'Henrietta. Le décès de Madame Sourika Mator. Le décès de Madame Sourika Mator, née Kumar, aussi connue sous le nom de Sunita, âgée de 46 ans. Le convoi sortira de sa résidence à la rue Oulit, à Cancava-le-Curpipe, aujourd'hui à 13h, pour se rendre au cimetière de Bigara. Le décès de Mademoiselle Nadège Jacqueline Adeline. Le décès de Mademoiselle Nadège Jacqueline Adeline, née, aussi connue sous le nom de Jacqueline, âgée de 60 ans. Le convoi sortira de la chapelle ardente de Moura, à la route royale Petite Rivière, aujourd'hui à 13h, pour se rendre dans l'église Saint-Léon, à quartier militaire, et de là, au cimetière de Saint-Pierre. Le décès de Monsieur Jean-Paul Samuel Marthe. Le décès de Monsieur Jean-Paul Samuel Marthe, aussi connu sous le nom de Jean-Paul, âgé de 48 ans.

Le convoi sortira de chez son père, M. Paul Marthe, à l'impasse David à Rochebois, aujourd'hui à 14h, pour se rendre au cimetière de Boismarchand. Le décès de M. Clancy Hennequin. Le décès de M. Clancy Hennequin, aussi connu sous le nom de Jojone, âgé de 61 ans. Le convoi sortira de sa résidence à la rue Villeneuve à Maillebourg, aujourd'hui à 14h, pour se rendre dans l'église Notre-Dame-des-Anges à Maillebourg et de là au cimetière de Petit-Bel-Air. Le décès de Madame Anne-Marie Durone. Le décès de Madame Anne-Marie Durone, née Tourmentin, aussi connue sous le nom de Marie, âgée de 83 ans. Le convoi sortira de chez son époux, M. Renaud Durone, à résidence Sadali à Vacquois, aujourd'hui à 14h, pour se rendre dans l'église Notre-Dame de la Visitation à Vacquois et de là au cimetière de Saint-Jean. Le décès de M. Patrick Claudie Vivian Micotte Laucoin. Le décès de M. Patrick Claudie Vivian Micotte Laucoin, aussi connu sous le nom de Micotte, âgé de 59 ans. Le convoi sortira de sa résidence au numéro 22 à la rue Cactus Morcellement Ré à Pointe-aux-Sables, aujourd'hui à 14h30, pour se rendre dans l'église adventiste de Bellevillage et de là au cimetière de Saint-Louis, Petite-Rivière. Le décès de Madame Marie-Christiane Nadal. Le décès de Madame Marie-Christiane Nadal, née Siro, aussi connue sous le nom de Christiane, âgée de 70 ans. Le convoi sortira de sa résidence à l'assurance d'Agotière, aujourd'hui à 15h, pour se rendre dans l'église de Saint-Pierre et de là au cimetière de Saint-Pierre. Le décès de Madame Marie-Suzy Lilette Rose. Le décès de Madame Marie-Suzy Lilette Rose, aussi connue sous le nom de Lilette, décès survenu en France, âgée de 63 ans. Lyon sortira de sa résidence à Delta Lane à Grande-Rivière-Nord-Ouest pour lui, demain dimanche à 10h15, pour se rendre dans l'église Immaculée Conception et de là au cimetière de Gébert-les-Salines. Et on nous prie d'annoncer le décès de Madame Yulan Wang Fokleng. Le décès de Madame Yulan Wang Fokleng, née Hang Hong Sung, aussi connue sous le nom de Françoise, habitant en numéro 8 à la rue Saint-John à Port-Louis, âgée de 89 ans. Le convoi sortira de la chapelle ardente de Moura à la route royale Petite Rivière ce lundi 21 septembre à 13h30 pour se rendre dans l'église Immaculée Conception à Port-Louis et de là au cimetière de Boismarchand. À toutes ces familles endeuillées, la MBC présente ses plus vives sympathies.

C'est parti avec les nouvelles du temps pour vous sur RM1 ainsi qu'AM1. Et on démarre avec la situation générale pour Maurice. Des nuages associés à une faible ligne d'instabilité venant de l'Est influencent le temps local. Et les prévisions pour les prochaines 24 heures, le temps sera mi-couvert à nuages cet après-midi avec des averses localisées. Et ces averses pourraient être temporairement modérées. La température maximale sera entre 20 et 23 degrés sur les hauteurs et entre 25 et 28 degrés dans les régions côtières. Des averses localisées pourraient persister aussi dans la soirée, surtout à l'ouest. Et par la suite, le temps sera essentiellement beau. La minimale sera entre 15 et 17 degrés sur le plateau central et entre 19 et 22 degrés dans les régions côtières. Le vent soufflera de l'est-sud-est à environ 15 km par heure et la mer agitée au-delà des récifs avec des houles du sud-ouest de l'ordre de 2 mètres. Les marées hautes cet après-midi 14h03 et demain matin à 12h15. Les marées basses demain matin 4h14 et le soir 18h42. Le coucher de soleil prévu à 18h05 quand le lever du soleil demain matin, ça va être à 6h01. Les nouvelles du temps pour Rodrigue, la situation générale, quelques nuages venant du secteur S influenceront le temps local durant la nuit. Et les prévisions pour les prochaines 24 heures, du beau temps cet après-midi, la maximale sera légèrement

supérieur à la moyenne et sera entre 25 et 28 degrés. Et le temps sera mi-couvert à parfois nuageux durant la nuit ainsi que demain matin avec des averses occasionnelles. La minimale sera entre 19 et 21 degrés. Le vent soufflera de l'est-sud-est, environ 25 km par heure, avec des pointes de 50 km par heure. La mer forte au-delà des récifs, avec des houles du sud-ouest de l'ordre de 2,50 m, s'améliorant graduellement au cours de l'après-midi. Et attention, les sauties en haute mer sont déconseillées pour cet après-midi. La pluviométrie durant les dernières 24 heures, pointe canon 1,2 mm, patate Théophile 0,0 mm. Les marées hautes cet après-midi 16h24 et demain soir 21h45. Les marées basses demain matin à 1h42. Le coucher de soleil prévu à 17h42 quand le lever du soleil demain matin sur l'île Rodrigue, ça va être à 5h38. Bilta PCA pour Rodrigue, les temps longs la mer pour Procène 24h. Pendant la journée, les temps pour bon. Assoit avec 10 mètres matin, capable de gagner ND Tilapli, Passazer. Et d'y vent pour souffler depuis l'Est, Sud-Est, environ 25 km par heure, avec bande pointe 50 km par heure. Lagon, la mer praticable. En déobrisant, la mer pas praticable. Et ban la houle depuis Sud-Ouest, des Lodes, des 2,50 m en déobrisant, l'hypo améliorer tigit pendant l'après-midi. Et ban sortir en déobrisant, déconseillé pendant l'après-midi. Ban marée haute, zodi tantôt 4h24 et 10 mai à soi, nevea 45. Ban marée bas, 10 mai grand matin, enea 42. Et voilà, chers auditeurs, c'était les nouvelles du temps pour vous sur RM1 ainsi qu'AM1.

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départ. Premier départ de cette journée, 1400 mètres à parcourir sur l'ICité. Il y a Balucci, il y a Digital 7 également, Riverhawk, Flag Champ, Caesaris sur les barres. Et puis derrière, on retrouve San Andreas à monter avec...

Balucci monté par Brandon Ecuagnard qui compte une longueur d'avance maintenant sur Digital Asset qui va s'amener à l'extérieur avec Rai Jurawan. Kays Harris s'est assis tranquillement en troisième position monté par Abhishek Sonaram, quatrième River Hawk, puis le favori Flag Champ et San Andreas en descente. 800 mètres à parcourir dans cette course pour l'élève d'Amar Sioudial, Balucci, toujours une longueur d'avance sur Digital Asset, le nouveau à l'extérieur de Kays Harris qui est pour l'instant en beau parcours. River Hawk qui patiente, fidèle à son habitude. Flag Champ qui est sollicité par Swapnil Rama, puis San Andreas qui tente de le contourner à 400 mètres de l'arrivée. Les chevaux à bord de la courbe pour entrer dans la ligne droite finale dans quelques foulées avec Balucci qui tente de repartir. Kays Harris sera dangereux. Digital Asset à l'extérieur en pleine ligne droite avec Balucci, Kays Harris, Digital Asset vont faire l'effort complètement à l'extérieur. Il y a Flag Champ qui va bien terminer également. Balucci qui tente de s'accrocher face à Kays Harris, lancé par Abhishek Sonaram avec Flag Champ qui revient bien à l'extérieur. Kays Harris, Flag Champ, beaucoup trop fort, gagne devant Kays Harris, Balucci, San Andreas, Digital Asset et River Hawk. Trop fort dans cette classe, Flag Champ qui vient s'imposer. Devant Kays Harris, il avait tendance à lâcher son mort aux 500 mètres, réveillé à ce moment par Swapnil Rama. Il s'est mis au travail par la suite, Flag Champ, pour nous montrer ses qualités. Dans ce lot, passe complètement à l'extérieur. Kays Harris qui avait le Dream Run. Balucci aura tout tenté aux avant-postes. Kays Harris va mettre le nez devant, mais il ne va pas pouvoir résister. Au retour de Flag Champ qui va bien changer de pied pour remonter le coursier de l'écurie Rameshwar Gajedhar. Les deux premiers dans ce lot, Flag Champ et Kays Harris. Si la régie pouvait allumer le micro de Jean-Philippe, s'il vous plaît. Et puis...

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Bonjour à toutes et à tous, bienvenue dans Sports & Beats sur RM1. Et vous venez d'entendre pour démarrer aujourd'hui votre première course de cette journée et le Professional Winner, c'est Flag Champ. Alors, vous connaissez, c'est le rendez-vous Sports & Beats cet après-midi. Je vous offre bien sûr, moi, le combo parfait, on va dire, entre le meilleur de la musique avec moi jusqu'à 14h, couplé à la faveur des courses hippiques en direct du Champ de Mars, du rip, de la passion, du suspense et une superbe sélection musicale sur mesure pour vous accompagner jusqu'à 14h. Alors, installez-vous bien, montez le son. Bon samedi à tous. Je vous propose de démarrer aujourd'hui avec une énorme dose de good vibes, c'est du reggae music. C'est Aros Riley avec son fameux Superman. Ben, j'ai juste envie de vous dire de laisser parler le super-héros qui sommeille en vous aujourd'hui, ce samedi, chers auditeurs. Superman, et on y va.

Alain et son fameux Bye Bye. Et une belle voix là, il y a sublime d'Alain. Et Bye Bye, c'était pour vous tout de suite. Il est déjà midi passé de, on va dire 50 minutes. On continue cette belle programmation. J'ai choisi de vous proposer un super mélange, fusion, mais j'ai envie de dire de Michael Jackson, You Are Not Alone et I Just Can't Stop Loving You. Je vous laisse apprécier en attendant la deuxième course de cette journée.

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1: Bonjour à tous, il est 13h.
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Alors, bienvenue à ceux et celles qui viennent de me rejoindre sur RMA. C'est Sports & Beats avec Nikita jusqu'à 14h. Une belle programmation musicale et aussi fusionnée à des courses épiques. D'ailleurs, justement, dans quelques instants, nous allons prendre la direction de la capitale pour The Baobab Cement Trophy, votre deuxième course. Et en attendant, et si on écoutait du Bruno Mars, Talking to the Moon ?

Bruno Mars sur RMA avec Talking to the Blues. Alors je vous rappelle que le deuxième course arrive, The Baobab Cement Trophy. Et en attendant, on termine avec Talking to the Blues, To the Moon.

Et ça sera bientôt le départ de cette deuxième épreuve. Voilà, Alpenhorn qui entre tranquillement. Départ dans quelques secondes. Voilà, c'est parti pour cette deuxième épreuve. Alpenhorn un peu fly jump à l'ouverture des boîtes. Pour l'instant, Midnight Flyer a très bien sauté. À son extérieur, il y a Cape Canary, Cola Run, qui suit très près aujourd'hui en troisième position à l'extérieur du favori New York City, qui a un beau parcours en quatrième position, alors que Alpenhorn recolle le peloton en dernière position. Alors qu'on passe au Tomorrow Arctic, toujours sous l'impulsion de Midnight Flyer, avec Cola Tonic qui arrive donc en deuxième position sur son arrière-main. Cape Canary est bien placé en troisième position, alors que New York City est quatrième. Et toujours Alpenhorn en dernière position. On est à 600 mètres du poteau. On va se diriger vers la rue du gouvernement, toujours sous l'impulsion de Midnight Flyer. Cola Tonic est toujours deuxième, alors que Cape Canary troisième. Voilà que New York City commence à bouger et se porte à l'extérieur de cheval de l'écurie Focune en dernière position. Toujours Alpenhorn. On va aborder la courbe dans quelques foulées pour entrer en ligne droite finale avec Midnight Flyer qui va mener le peloton en ligne droite. La menace se précise avec Cola Tonic qui va s'amener à l'extérieur. New York City également qui voit le jour maintenant complètement à l'extérieur. Cape Canary va gicler côté corde, mais c'est Cola Tonic qui a mis le nez devant. Cola Tonic qui va aller s'imposer. Cola Tonic s'impose devant New York City, Cape Canary.

0: Le régulier Colatonic qui vient l'emporter devant New York City Cape Canary Midnight Flyers. C'est effacé à mi-ligne droite, puis Alpenhorn. Mais le plus régulier du lot, Colatonic, confirme sa belle saison jusqu'ici. Régulièrement second, une victoire avec Swap Nidrama le 25 juillet. Il remet ça aujourd'hui pour le doublé de l'écurie Vicky Rui d'entrée cet après-midi. Flag Champ et Colatonic.
1: Eh bien oui, Colatonic qui confirme sa belle régularité depuis ce début de saison, qui a sorti le meilleur coup de rein pour s'imposer. La deuxième place, elle est pour le favori New York City. Et la troisième place pour Cape Canary. Midnight Flyer termine quatrième. Complètement battu à mini droite, alors que Alpenhorn n'a jamais été dans le coup. Doublé pour l'écurie. Vicky Rouilly pensait que le parcours était peut-être un petit peu court pour les aptitudes de Colatonic, mais il a très très bien sauté, auteur d'un excellent départ, ce qui a peut-être fait la différence. Il a suivi donc sur l'arrière-main du leader avant de l'accrocher sérieusement à l'entrée du virage et filer tout droit vers sa deuxième.

Et le gagnant de cette deuxième course, c'est Cola Tonic. Et nous, je vous propose à l'être hit mondial pour la suite. Je vous propose de monter à la fois la température parce que c'est les sonorités à ma piano qui arrivent venues d'Afrique du Sud. Et oui, impossible de résister la charmante Tayla et son fameux Water. Et juste après, Slimane avec le blues de toi.

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Let Me In de Rema aux côtés de Tyler, une belle collaboration pour vous. Il est 13h passé de 25 minutes, j'ai choisi pour la suite de rendre hommage à un artiste, un musicien mauricien qui nous a laissé. C'est Jean-Paul Marthe. On en profite pour envoyer nos condoléances à sa famille et ses amis musiciens, le groupe Ravana et tous ceux qui l'ont côtoyé. Et j'en profite pour vous rendre hommage avec un de ses titres, La Natire. Et une belle pensée aussi pour Fiesta Ravana et toute la famille de Jean-Paul.

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2: Et direction l'île de la Réunion avec Calypso Poison.

Ambiance latine pour vous sur RMA avec Carlos Vives aux côtés de Sébastien Yatra. Allez, on enchaîne avec un bon petit soca dance de Charles Delawis. Et ça arrive fort, chers auditeurs. Votre troisième course de cette journée, ça va être The Cernel Limited Trophy.

New World. Au travail ici, les handlers. C'est bon? Deuxième couloir, New World Comedy Club, Let's Play Poker, Van Hunks au PAG. Tous tranquilles, on attend le nouveau arbitration. S'il n'est pas trop green, fera une bonne course. Manhattan Café. Et le départ. C'est parti pour cette troisième épreuve, 1500 mètres à parcourir en pelant Let's Play Poker devant alors le favori New World qui est bien sorti avec Van Hunks sollicité par Corrales. Van Hunks qui va se rabattre à la corde devant New World Comedy Club, Manhattan Café au PAG. Puis on trouve Arbitration et un peu distancé pour l'instant Let's Play Poker bientôt au Tombeau de l'Arctique avec Van Hunks qui est un outsider ici. Qui est devant avec Luis Corrales, une longueur d'avance sur New World qui s'est décalé pour venir juste à son extérieur, comme elle est club en dehors de Manhattan Café. Puis on retrouve Opag dans le dos presque de Comedy Club et de New World. Arbitration qui court bien caché, qui déborde maintenant Opag. Puis on retrouve Let's Play Poker qui

s'avancer, donner choix. Et Opaque se retrouve maintenant en dernière position, presque arrêté à la rue du Gouvernement, à 500 mètres de l'arrivée. Opaque qui s'est effectivement arrêté derrière. On retrouve New World qui attaque donc Van Hanks. Puis Comedy Club qui s'exerbe du peloton. Arbitration lancé également de loin. Manhattan Café ne va plus à l'entame du dernier virage. Il faudra aller chercher le grand favori New World, monté par Raymond Danielson. Arbitration va tenter de son mieux à l'extérieur. New World a cependant fait le break et se dirige vers une confortable victoire. Cinquième d'affilée pour New World qui gagne arrêté devant Van Hanks. Arbitration, Comedy Club, Let's Play Poker, Manhattan Café et Opaque qui donc s'est arrêté avec Donné, avec Ryan Curatolo. Opaque, pas Denis Schwarz, mais c'est Ryan Curatolo en selle. Schwarz qui montait, lui, Arbitration. On revoit ça.

Et voilà, c'est l'heure pour moi de vous dire au revoir, vous souhaiter un bon week-end et vous donner rendez-vous ce lundi pour une nouvelle semaine de Tour du Monde entre midi et 14h. Et pour la suite, en ce samedi sur RM1, vous allez retrouver Nathan Virasamy pour le top 20 de RM1. Et deux titres pour clôturer, Chaka de Mosen Players avec Murder, She Wrote et ensuite Julien Lieb avec Le Jeu. Gros bisous à tous et portez-vous tous bien.

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1: Bon début d'après-midi à vous tous, il est 14h.
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1: Bon début d'après-midi à vous tous, quel plaisir de vous retrouver en ce samedi 19 septembre pour votre top 20, votre classement des 20 meilleures chansons écoutées durant cette semaine. Eh bien, on va découvrir ensemble qui sera le premier aujourd'hui. Bien sûr, il y aura des sorties, des nouvelles propositions, des nouvelles entrées. Bah, on va découvrir tout ça jusqu'à 16h. Nathan au micro qui vous accompagne en ce samedi. J'espère que ça va bien de votre côté, que vous passez un très très bon moment où que vous soyez. Eh bien, prenez soin de vous. Hein. Bon courage à celles et ceux qui bossent déjà, toujours, en ce samedi après-midi. Bon courage, Manzorli. Et un petit peu plus chanceux, celles et ceux qui sont toujours à la maison. Repos en ce samedi. Ben oui, profitez-en. Ben, c'est qu'il peut nettoyer, profitez samedi. Hein, puis faire un petit ouvrage, hein, un petit nettoyage. Ben, et bon courage à vous. Merci de nous écouter. Prudence également à nos amis automobilistes qui sont sur nos routes en ce samedi après-midi. Ben, soyez très très prudents. Alors tout le temps, comment vous dire, hein, allez, ouvrez les quatre vitres, écoute-nous, mettez la musique à fond. C'est parti, on va découvrir un petit moment donc les deux titres malheureusement qui ont quitté le classement cette semaine. Tout d'abord, Heroine des Maroon 5 et Temo, Calypso et Didier Tutus. Oh là là, bon, c'est pas grave. Je vous explique comment faire pour voter et ce sera dans un petit moment. N'oubliez pas, ce sera également entrecoupé avec les courses hippiques dans quelques instants. Donc ce sera la quatrième course. On va se rendre au Champ de Mars. On reçoit également vos messages.

0: Voilà deux titres qui quittent le classement, les Maroon 5 avec le titre Heroine et Temo, Calypso et DJ Etutus. Allez, on fait une courte pause pub et on revient juste après pour démarrer le classement.
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0: Allez, c'est parti. Comment faire pour voter? Il vous suffit de voter pour votre chanson préférée. Eh bien, vous envoyez le tout par message. Hein, tout d'abord, vous envoyez top 20, donc TOP 20, espace le code de la chanson. Ensuite, pour Mighty Mobile, vous envoyez sur le 82 83, pour MTL 84 48 et pour Chili 83 84. Mighty Mobile 82 83, pour MTL 84 48 et pour Chili 83 84. Top 20, l'espace, le code de la chanson au numéro 20 avec 6 places de perdu comparé à la semaine dernière. Dis-moi où, c'est signé Julien Lieb et le code pour voter, c'est le top 20, l'espace 59.
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Julien Lieb avec le titre « Dis-moi où est le code pour voter ?» Top 20 espace 59. Allez, on poursuit au numéro 19, nouvelle entrée cette semaine. Lost Frequencies and Mary Froze avec leur titre « Paraiso ». On va écouter ça tout de suite et le code pour voter, c'est le top 20 espace 66. Et juste après, on va se rendre

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viennent de s'élancer pour cette quatrième épreuve du Racco Limité Trophy. 1650 mètres à parcourir. Il y a un non partant, le numéro 3, Menelos. Pour l'instant, eh bien, c'est We Have Touchdown qui se montre légèrement le plus rapide, mais reste pour l'instant à l'extérieur de Brave Bomber, le favori. Donc, We Have Touchdown. Donc, et alors que Colour My Fate, lui, voyant le train réduit, décide de partir à l'extérieur et forcer l'allure. We Have Touchdown. Et Colour My Fate pour l'instant botte à botte aux commandes avec le favori à deux longueurs qui attend son heure. On a déjà, on est dans la ligne opposée, donc à 800 mètres du poteau avec toujours We Have Touchdown, toujours Colour My Fate à son extérieur. Brave Bomber attend donc en troisième position tranquillement et commence quelque peu à déboîter. Donc on se retrouve à 600 mètres du poteau, on se dirige vers la roue du gouvernement avec We Have Touchdown. Voilà que Brave Bomber accroche, va accrocher sérieusement le leader We Have Touchdown. Donc, mais pour l'instant, We Have Touchdown donc donne une belle réplique au coursier de l'écurie Paul Foucault. Colour My Fate est battu. On va aborder la courbe pour entrer en ligne droite finale. We Have Touchdown qui va tourner en tête. Brave Bomber va s'amener à son extérieur. We Have Touchdown, Brave Bomber. Brave Bomber, We Have Touchdown, il y a lutte pour la victoire. We Have Touchdown a toujours l'avantage. We Have Touchdown donc va aller, semble-t-il, s'imposer. We Have Touchdown, Brave Bomber. We Have Touchdown s'impose devant Brave Bomber.

0: Alors il y a eu un petit quelque chose en ligne droite. Oui, Abdelja qui a bougé légèrement de ligne, mais il était toujours plein d'allant. Et va offrir au jockey Kumar.
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2: Le cheval numéro 1 qui remporte cette quatrième course, We Have Touchdown 98. Allez, retour de la musique. Bienvenue à celles et ceux qui nous rejoignent à l'instant. C'est votre top 20 avec Nathan jusqu'à 16h.

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1: Calypso qui revient cette fois-ci, mais seul, il n'est pas accompagné, avec le tout nouveau titre qui entre directement dans le classement, classé au numéro 18 avec le titre Espoir et le code pour voter. Notez bien ce titre, Espoir, Calypso, top 20, espace 65.
2: Numéro 18.

0: on enchaîne tout de suite avec le numéro 17. Malheureusement, ils n'ont pas bougé comparé à la semaine dernière. C'est Taïk et Lara Fabian avec leur super titre « Je te pardonne ». Et le code pour voter, c'est le top 20 espèce 45, classé au numéro 17 cette semaine.
1: Numéro 17.

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1: Crois-moi, je te pardonne, signé Taïk, featuring Lara Fabian.
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1: 14h27, on continue avec un titre qui cartonne en ce moment. Bah oui, d'ailleurs, ce titre a quand même gagné 3 places comparé à la semaine dernière. Il était classé au numéro 19. Là, c'est Vic Tony qui revient avec le titre Slick.
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1: Allez, c'est samedi, on en profite. On bouge un petit peu, n'est-ce pas? Vic Tony, Slick, pour vous sur RM1. Nathan, jusqu'à 16h, qui vous accompagne.
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0: Le numéro 15, cette semaine-ci, avec 3 places de perdu, Watch It Burn, signé Katy Perry. Et le code pour voter, c'est Top 20 Espace 52. Burn.
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Allez, 14h passées de 32 minutes. Allez, on continue. Oui, nous sommes arrivés au numéro 14, cette fois-ci, avec ce duo magnifique, hein, magnifique voix. Corneille et Vita, avec le titre « Ensemble », classé au numéro 14 cette semaine-ci, comparé à la semaine dernière. Donc, ils ont gagné quand même 4 places, ce qui veut dire que vous êtes contents, les bien. Hein, donc, il faudra pousser encore un petit peu, n'est-ce pas? Donc, comment faire? C'est très simple.

0: Vous envoyez top 20, espace, le code pour voter c'est 63. Et vous envoyez le tout pour Mighty Mobile sur le 82 83, pour Intel 84 48 et pour Chili 83 84.
1: Numéro 14.

0: enchaîne tout de suite avec le numéro 13 cette semaine, avec 3 places de perdu. Donc c'est Alex Warren avec son titre Fever Dream, et le code pour voter top 20 espace 33.
1: Numéro 13.

0: Nous sommes arrivés à présent au numéro 12 avec une place de perdu. Comparé à la semaine dernière, c'est Dean Lewis avec son tout nouveau titre Smells Like Teen Spirit. Et le code pour voter top 20 espace 60. Surtout, n'oubliez pas de voter, c'est très très important. Donc c'est vous qui décidez du classement chaque semaine. Vous envoyez top 20 espace le code de la chanson. Pour Mighty Mobile, vous envoyez sur le 82, 83 et MTL, 84, 48 et Chili, 83 et 84. Allez, on y va tout de suite avec Smells Like Teen Spirit, signé Dean Lewis.
1: Numéro 12.

0: Ça, c'est la voix de Nico et Vince avec le tout nouveau titre Let's Rewind. Classé au numéro 11 avec 4 places de gagnées comparé à la semaine dernière et le code pouvoté top 20 espace 62. Allez, avant d'entamer le numéro 10, un petit recap, oui, pourquoi pas, du numéro 20 au numéro 11. Et n'oubliez pas, dans moins de 5 minutes, on va se rendre au Champ de Mars pour assister à la 5e course. À tout de suite.
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14h45, classé au numéro 20, dis-moi où, c'est signé Julien Lieb. Et le code, c'est top 20 espace 59. Lost Frequencies and Mary Froze avec leur titre Paraiso. Et le code pour voter, c'est le 66. Calypso qui revient avec le tout nouveau titre Espoir, classé au numéro 18. Et le code top 20 espace 65. Take et Lara Fabian avec Je te pardonne, classé au numéro 17. Et le code pour voter, c'est le 45. Victony avec le titre Slick plutôt, classé au numéro 16. Et le code, c'est top 20 espace 64. Katy Perry qui revient avec Watch It Burn. Malgré sa petite descente comparée à la semaine dernière, elle reste dans le classement. Et le code pour voter, top 20 espace 52. Corneille et Vita avec ce duo magnifique et leur titre Ensemble. Classé au numéro 14 avec 4 places de gagné. Et le code pour voter top 20 espace 63. Alex Warren qui a perdu sa couronne depuis quelques semaines déjà. Donc là, il est classé au numéro 13. Grosse descente pour lui. Et le code pour voter top 20 espace 33. Dean Lewis Smells Like Teen Spirit, classé au numéro 12. Le code pour voter top 20 espace 60. Nico Evans Let's Rewind, classé au numéro 11 avec 4 places de gagner. Eh bien, ils étaient classés au numéro 15 la semaine dernière. Et là, ils passent directement au numéro 11. Et le code pour voter, c'est le top 20 espace 62. Après avoir voté, il vous suffit d'envoyer le tout pour Mighty Mobile sur le 82-83 et pour Mtel 84-48 et pour Chili 83-84. Voilà comment faire pour voter. Surtout, n'oubliez pas. Donc, Mighty Mobile 82-83, Mtel 84-48 et pour Chili 83-84. Allez, dans un petit moment, on se rend au Champ de Mars pour la cinquième course.

je vous ai laissé apprécier encore une fois Nico et Vince dans notre classement. Let's rewind à 14h50. Allez, direction Champ de Mars pour la cinquième course. À tout de suite.

peut encore être là cet après-midi. Secret Passage Spirits Unite, les plus en vue pour la victoire. Intéressant de voir Daring Dash, s'il est devant, a changé un peu d'environnement pour essayer de le calmer. On verra si ça a marché. Les chevaux qui intègrent leur couloir respectif avec Valerian King, le premier entré, part du deuxième couloir. Les handlers qui travaillent sur Just Var, qui hésite un peu Just Var. Troisième couloir pour lui avec Sonaram. Pas encore fait. Valerian King, Just Var sont là. Moonlight Trader. Pour les amateurs d'Outsider, côté 11-12 contre 1. Secret Passage. Daring Dash. Spirits Unite réveillé un peu par Caster Absami. Ils sont prêts. Départ de cette cinquième course, 1365 mètres, plutôt bien parti aujourd'hui Spirits Unite. Daring Dash, comme on s'y attendait, aux avant-postes avec dans son sillage Secret Passage. Puis on retrouve Moonlight Trader, Spirits Unite qui va se mettre devant Just Var et fermant le cortège Valerian King. Donc Daring Dash avec Bawan Soufol en quittant ici le tombeau à l'Arctique pour entamer la descente. 1000 mètres à parcourir pour Daring Dash. Trois longueurs d'avance sur Secret Passage. Moonlight Trader à l'extérieur de Spirits Unite, suivi de Just Var et Valerian King en descente. 800 mètres à parcourir dans cette épreuve avec Daring Dash toujours en meneur. Trois longueurs d'avance donc sur Secret Passage, le favori en deuxième position. Moonlight Trader évolue à l'extérieur de Spirits Unite. Puis Just Var va essayer de se rapprocher et à l'arrière retrouve Valerian King. Daring Dash à 400 mètres de l'arrivée qui est toujours aux avant-postes avec 4 longueurs d'avance sur Secret Passage. Moonlight Trader, Spirits Unite qui tente de se dégager de là. Just Var à l'entame du dernier virage en pleine ligne droite avec Daring Dash, Bawan Soufol, Secret Passage à l'intérieur, à l'extérieur. Moonlight Trader qui est lancé. Daring Dash avec Secret Passage qui a fait le break. Spirits Unite revient bien. Secret Passage, Spirits Unite, Secret Passage. Le numéro 4 a reçu 4 sur 4 devant Spirits Unite.

0: vite des Ring Dash.
1: Et oui, vous l'avez compris, c'est Secret Passage qui remporte cette cinquième course, le cheval numéro 4. 14h54, on va écouter notre numéro 10 cette semaine, Mauvais Caractère de Zao et Alonso. Et il ne faut pas oublier les Magic System. Et juste après, on va retrouver Rajmila Sitamoni pour le point info de 15h.

0: 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Numéro 10.
1: Ça c'est l'alchimie, Zao, Magic System, Alonso.
2: Faut surtout pas oublier le code pour voter.
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2: Top 20, espace 53.

Oui, elle a un mauvais caractère, nous dit Zao Alonso et les Magic System. On poursuit avec le numéro 9, le prochain rêve, Grand Corps Malade, en featuring Stiletto.

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1: Numéro 9.
2: Et le code pour voter pour le prochain rêve, top 20 espace 61.
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1: RM1, il est 15h. On va retrouver Radjmila Sitamoni pour le Point Info. Bon après-midi à vous, Radjmila.
2: Bonjour Nathan, bonjour à tous. Environ 10 000 nouveaux demandeurs sont attendus pour la State Age Pension à son entrée en vigueur en janvier 2027. La SAP remplacera la Basic Retirement Pension. Ceux qui ont eu 60 ans cette année pourront donc choisir de demander leur pension dès 2027 plutôt que d'attendre 62 ans. Des officiers de la Sécurité sociale ont été justement formés ce matin aux nouvelles modalités. Et à l'issue de cette formation, Kugan Parapen, du nouveau ministère à la Sécurité sociale, s'est exprimé sur la future National Crime Agency. Il se dit favorable à un mandat fixe pour son directeur général. D'ailleurs, la National Crime Agency était au cœur de la conférence de presse de Paul Béranger ce matin à Eben. Le leader du Front militant progressiste estime que le projet de loi sur la création de l'agence porte atteinte à l'autorité du commissaire de police. Il fait aussi le parallèle avec la NCA britannique. Par ailleurs, 316 policiers ont été honorés lors d'une cérémonie en présence du commissaire de police Ramprasad Surujbali. Ils ont reçu la President's Long Service and Good Conduct Medal qui récompense leurs longues années de service et leur bonne conduite. Parmi eux, plusieurs policiers se sont également distingués dans le sport à l'international. Et puis, le corps d'un habitant de Rosil, âgé de 57 ans, a été retrouvé au Sage Bridge. Il était porté manquant depuis hier. Sa motocyclette a également été retrouvée non loin du pont. Les circonstances de son décès restent à déterminer. Voilà, ces titres seront développés dans le grand journal de 16h30. En attendant, profitez de la bonne musique en compagnie de Nathan.
1: Merci beaucoup, Radjmila, tout à l'heure.
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0: vous donne à présent deux communiqués du Central Electricity Board. Le CEB avise les abonnés de Pleinbois et Malakoff que la fourniture d'énergie sera interrompue ce dimanche 20 septembre entre 8h30 et ce jusqu'à 17h en raison des travaux d'entretien qui seront effectués sur le réseau électrique. Et la fourniture sera rétablie sans préavis à l'achèvement des travaux. Le CEB avise également les abonnés de Port-Louis habitant dans les environs d'une partie des rues Royales et Joseph Rivière que la fourniture d'énergie sera interrompue entre 8h30 et ce jusqu'à 15h demain dimanche 20 septembre en raison des travaux qui seront effectués sur le réseau électrique et la fourniture d'énergie sera rétablie sans préavis à l'achèvement des travaux. Le CEB s'excuse auprès de ses abonnés affectés par ces différentes coupures et sont priés de prendre les dispositions nécessaires.
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0: Deuxième partie de votre top 20, la dernière d'ailleurs. On est ensemble, n'oubliez pas, jusqu'à 16h, un peu moins d'une heure à passer ensemble. Nous sommes arrivés au numéro 8 avec Des Fleurs, Tovlo et Stromae. Le code pour voter, c'est le top 20 espace 51. Petit rappel, avant de passer à la chanson, n'oubliez pas, pour voter, vous envoyez top 20 espace le code. Par exemple, pour Tovlo et Stromae, c'est le code, c'est 51, donc top 20 espace 51. Vous envoyez le tout pour Mighty Mobile sur le 82 83, pour MTL 84 48 et pour Chili 83 84.

0: numéro 7.
1: Numéro 7, If That's Not Love, signé The Rita, le code pour voter 42.

0: Sabrina, If That's Not Love, à 15h12. Allez, on continue cette fois-ci avec le numéro 6, My Mess, signé Miles Smith, et le code pour voter 43.
1: Numéro 6.

0: Classé au numéro 6 cette semaine, Miles Smith avec le titre My Mess. Et le code pour voter top 20, espace 43. Allez, 15h16, dans 10 minutes, on va se rendre au Champ de Mars pour la 16e course. Je pense qu'on a largement le temps d'écouter le numéro 5 et le numéro 4. Alors, tout d'abord, au numéro 5, classé cette semaine, avec une place de perdu. Bon, c'est pas grave, pour Michiko, DJ Goja en featuring Jason Derulo. Le code, c'est 49, suivi de Cowgirl, classé au numéro 4, Chabuzé. Et le code pour voter top 20, espace 54.
1: Numéro 5.

0: Allez, nous on continue, on a le temps avant de se rendre au Champ de Mars avec le numéro 3 cette semaine, Sweet July, avec 4 places de gagner. Le groupe c'est Take That et le code pour voter c'est le 58.
1: Numéro 3.

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Allez, un petit recap vite fait à partir du numéro 10, Mauvais Caractère, Zao et Alonso et les Magic System. Au numéro 9, Le Prochain Rêve, Grand Corps Malade et Stiletto, Tovlo et Stromae. À la 8e place, Des Fleurs, If That's Not Love, Zub, Rita, Le Code Pauvreté 42, n'oubliez pas, My Smith, My Mess. Classé au numéro 6, Michiko. Ouais, on a bougé dessus. Hein. DJ Goja, en featuring Jason Derulo, Le Code Pauvreté 49. Cowgirl de Chabuzé, Le Code Pauvreté 54. Et le numéro 3 qu'on vient tout juste d'écouter, Sweet July, classé au numéro 3, oui, avec le groupe Take That et Le Code Pauvreté. C'est le top 20 espace 58. Allez, 15h25 tout de suite, on prend la direction du Champ de Mars pour la 6e course.

0: Air Raid, sans problème. Il montre une certaine maturité, ce Air Raid. Crescent, le favori, départ dans quelques secondes. Voilà, c'est parti, mesdames et messieurs, pour cette épreuve principale de Elite Interland Cup, épreuve de groupe 3 avec Crescent qui se montre le plus rapide dès l'ouverture des boîtes. Il est rejoint à l'extérieur par Air Raid qui est quelque peu ardent alors que The Mauritian reste troisième sur les barres. Et Royal Wolf un peu lent qui recolle au peloton. Les chevaux vont entamer la descente, vont passer au Tomoma Arctic dans quelques foulées. Toujours sous la pulsion de Crescent et Raymond Danielson avec une longueur d'avance sur Air Raid. Toujours à l'extérieur de The Mauritian qui a beau parcours en troisième position et côté corde alors que Royal Wolf suit à deux longueurs en dernière position. On est à 700 mètres du poteau, toujours sous la pulsion de Crescent, avec Air Raid toujours en deuxième position à l'extérieur de The Mauritian. Royal Wolf toujours en dernière position, alors qu'il commence à bouger. Royal Wolf, on accroche la roue du gouvernement. Crescent a toujours l'avantage, Air Raid, Royal Wolf, The Mauritian. Il y aura une ligne droite de feu qui nous attend dans ce Interland Cup dans quelques instants. C'est Crescent qui va mener le peloton en ligne droite avec Air Raid qui va mettre la pression à l'extérieur. Royal Wolf est lancé par Ajuawan, mais Crescent a toujours l'avantage avec Royal Wolf qui termine de plus en plus fort. Crescent, Air Raid, Crescent a toujours l'avantage, Air Raid qui termine de plus en plus fort. Air Raid qui va s'imposer. Il fait parler toute sa classe Air Raid pour s'imposer dans cette épreuve et offrir la Interland Cup à l'écurie Pritam Debi.
1: Air Raid qui nous montre sa valeur d'entrée sous la montre de Luis Corrales. Crescent a été un peu ardent sur la partie initiale aujourd'hui. Le cheval de l'écurie Gadjedar qui s'est bien battu en ligne droite, mais va...
2: Cheval numéro 3 qui remporte cette sixième course. Air Raid, 15h28, nous continuons. À tout de suite.

0: 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Black M qui prend la deuxième place cette semaine avec son tout nouveau titre Bateau. Ben, il n'a pas bougé hein, comparé à la semaine dernière. Il reste classé à la deuxième place et le code pour voter c'est le top 20 espace 55.
1: Numéro 2.
2: Yeah.

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0: Black M, Batou, classé au numéro 2. Et le code pour voter top 20, espace 55.
1: Ce n'est pas de ma faute.
0: Et c'est parti. Qui est le grand gagnant de cette semaine dans votre top 20? On va le découvrir tout de suite.
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0: Alesso et One Republic, le code pour voter 56, le titre In Your Eyes.

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1: h 36, et voilà, vous avez pu découvrir les 20 titres de notre classement cette semaine. Et comme chaque semaine, deux nouvelles propositions. Je veux de Flo de la Vega, et le code pour voter c'est le 67, on pourrait dire. Le titre c'est Je veux, et l'artiste Flo de la Vega, et le code pour voter top 20 espace 67. Deuxième titre, Beautiful Love de Nathalie Imbruglia. Voilà, je prononce bien, j'espère. Oui, voilà. Le code pour voter, 68. Les deux titres sont les deux nouvelles propositions pour la semaine prochaine. Alors, il va falloir voter pour les intégrer dans le classement. Et c'est grâce à vous. Voilà. Comment faire ? Ben, vous envoyez le tout pour Mighty Mobile, 82, 83. Pour Intel, 84, 48. Et pour Chili, 83, 84. On va découvrir ensemble ces deux nouvelles propositions de la semaine. 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

Voilà les deux titres qui vous sont proposés pour la semaine prochaine. 15h43, c'est fini pour votre top 20. N'oubliez pas, à partir de 16h, c'est Alberto que vous allez retrouver. Quant à moi, je vous donne rendez-vous lundi matin à partir de 4h du matin pour votre émission Morning Breeze. En attendant, c'est pas fini, on va écouter de la bonne musique. Je vous laisse avec Rolion Ecclesias, un bon petit cover pour vous ce samedi après-midi. Excellente écoute, bon week-end.

est virtuellement championne des Jeux des Îles pour la première fois de son histoire. Nos athlètes ont passé aujourd'hui la barre des 80 médailles d'or, ce lundi décrété.

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1: Bon après-midi à vous tous, il est 16h.

S'il n'est pas trop loin, ce cheval sera de l'arrivée. Pour ceux qui aiment les petits outsiders, 25 Hero qui fait des siennes. Black Jack Randall. Paved with Gold qui hésite. Presque fait, c'est bon. C'est parti pour cette septième épreuve, 1400 mètres à parcourir avec Babylon sollicité par Ijurawan pour prendre le train de cette épreuve devant Black Jack Randall. Military Force va se mettre tout de suite à l'extérieur de Black Jack Randall. Puis on retrouve en troisième épaisseur Unsung Hero qui tente de se rapprocher, suivi de Wogook, Paved with Gold, Danilo Danilovic et Old Fashioned. Alors les chevaux quittent le tour à l'Arctique pour entamer maintenant la descente, 900 mètres à parcourir avec Unsung Hero qui va se rapprocher et prendre le commandement de cette épreuve sur la bande de Kuss et Ramsamy. Unsung Hero qui est parti devant Babylon, Military Force évolue à l'extérieur, Black Jack Randall en rouge, Donovan Mansour sur les barres, suivi de Wogook, Paved with Gold, Danilo Danilovic et Old Fashion à 600 mètres de l'arrivée, bientôt à la rue du gouvernement avec Unsung Hero et Military Force qui revient tout doucement sur lui avec Donnie Schwartz, Babylon, Black Jack Randall qui va maintenant suivre Military Force, Paved with Gold, va réagir en sixième position devant lui, Wogook à l'entame du dernier virage. Unsung Hero avec Military Force qui lance le sprint au milieu de la piste à l'extérieur. Black Jack Randall va faire l'effort. Black Jack Randall face à Military Force qui tente de s'accrocher. Military Force, Black Jack Randall en dehors. Black Jack Randall, Military Force. Black Jack Randall gagne devant Military Force pour la troisième place probablement. Wogook puis Paved with Gold, Unsung Hero et les autres. Black Jack Randall. Bonne course.

0: 16h03, je vous donne un communiqué du Central Electricity Board. Le CEB avise les abonnés du village de Bramstan, Morcellement-Viarès-Bramstan, Balquhisson Road et en partie de Caen-Ithier que la fourniture d'énergie sera interrompue entre 8h15 et ce jusqu'à 16h ce dimanche 20 septembre en raison des travaux qui seront effectués sur le réseau électrique. La fourniture d'énergie sera rétablie sans préavis à l'achèvement des travaux. Le CEB s'excuse auprès de ses abonnés affectés par cette coupure et sont priés de prendre les dispositions nécessaires.
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0: différent.
1: Amel Bent, ça s'appelle La Norme. Je vous donne l'heure 16h13 à venir. La rubrique Le Travail, présentée par Nathan. Et aussi une petite version de Shape of My Heart de Chico and Friends. Merci d'écouter Chill Notes.
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3: Shelvan Furniture Limited, qui trouve à Forest Side à Curpip, peut recrute 20 nicheurs avec un minimum d'un an d'expérience. Bonne candidat qui est intéressé, vous envoyez votre CV par email, le project leader at shelvanfurniture.mu, date butoir le 7 octobre 2026. Ministry of Health and Wellness peut recruter Community Physician, bonne candidat qui est intéressé, bien faites votre application directement sur le site psc.govmu.org, date butoir le 28 septembre 2026. La municipalité de Beaubassin-Rosil peut recruter Driver Heavy Mechanical Unit le roster, bonne candidat qui est intéressé, bien envoyez votre CV directement sur le site lgsc.govmu.org, date butoir le 22 septembre 2026. Une famille qui trouve à pleine magnan peut recruter Household Employee, bonne candidate qui est intéressée, téléphone le Employment Information Center

Maïbo sur le 631 95 18 ou 630 04 01. Une famille qui trouve à Rivière-du-Rempart et recrute housemaid, bonne candidate qui intéressée, bise un téléphone, le Employment Information Center à Rivière-du-Rempart, l'eau 412 69 25. Une famille qui trouve à Goodlands et recrute household employee et bonne jardinier, bonne candidate qui intéressée, téléphone le Employment Information Center à Goodlands sur le 282 59 17 ou 282 59 18. La Special Education Needs Authority recherche des consultants en orthophonie afin d'effectuer l'évaluation des élèves ayant des besoins éducatifs particuliers dans le cadre des admissions pour 2027. L'exercice d'évaluation se déroulera du 15 octobre au 15 décembre dans les centres de développement des ressources pour les besoins éducatifs particuliers du ministère de l'Éducation et des Ressources humaines de 9h à 14h30 à raison de 3 jours par semaine. Les SENRDC concernés selon les zones sont les suivants. Plaine des Papayes, téléphone 266 75 53. Colonel Mingard à Beaubassin, 467 12 90. Moka, Boischery Road, téléphone 434 08 20. Zone 3, Rivière des Anguilles, 626 18 59. Maïbourg, 634 44 70. Zone 4, Allébriand-Castel, 696 32 60. Le consultant sélectionné bénéficiera d'une allocation mensuelle de 66 000 roupies ainsi que du remboursement des frais de déplacement en voiture. Il pourra choisir de travailler durant toute la période ou selon un engagement au prorata. Les candidats intéressés doivent être dûment enregistrés conformément la législation en vigueur à Maurice et devront présenter leur certificat d'enregistrement. Ils devront soumettre leur CV, les copies de leurs qualifications ainsi qu'une lettre de motivation acceptant les termes et conditions mentionnés ci-dessus au plus tard le 23 septembre 2026.

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1: Il est 16h30. L'heure du grand journal présenté aujourd'hui par Rajmila Sikamuni. Et bien sûr, on commence avec les titres. Bonjour, bon après-midi Rajmila.
2: Bonjour Alberto, bonjour à tous. Pension de vieillesse, la nouvelle formule se prépare. Près de 10 000 nouveaux demandeurs sont attendus avec l'entrée en vigueur de la State Age Pension en janvier prochain. National Crime Agency, le débat sur ses pouvoirs se poursuit. Kougan Tarapen et Paul Béranger se sont exprimés ce matin sur la future agence. Police, 316 policiers récompensés pour leur longue année de service. Ils ont reçu la President's Long Service and Good Conduct Medal. Agression mortelle à Triolet, une femme de 60 ans retrouvée morte. La police privilégie la piste d'un vol qui aurait mal tourné. Et à l'international, la Russie fait état de puissantes cyberattaques visant notamment son système électoral alors que les législatives se poursuivent. On commence avec la State Age Pension qui entrera en vigueur.

0: en janvier 2027. Le ministère de la Sécurité sociale estime à environ 10 000 le nombre de nouveaux demandeurs. La SCPI remplacera l'appellation Basic Retirement Pension. Ceux qui ont eu 60 ans cette année pourraient donc choisir de demander leur pension dès 2027 plutôt que d'attendre l'âge de 62 ans, comme le prévoit la réforme actuelle. Les officiers du ministère et des 38 bureaux de la Sécurité sociale ont bénéficié ce matin d'une formation sur les nouvelles modalités de la State Age Pension. Kougan Parapen, junior ministre à la Sécurité sociale, explique.
1: Nous bien comprenons ce qui entre janvier 2026 et décembre 2026 qui peut venir là. Tout ça va nous dire là, c'est soit le type d'attente 61 ans ou 62 ans pour gagner une pension de BRP. Avec l'introduction de la possibilité de prendre cette pension en avance qu'il mettait dans le dernier budget, le ELISAP, possibilité de prendre ce pension à 60 ans, mais nous perdons à ce qui beaucoup, ça va dire qui typisent attendre 61 ans ou 62 ans, qui gagne 60 ans sur l'année 2026, pour décide pour prendre cette pension, ELISAP, en janvier même 2027, comment le SAP devine une réalité.
0: Et à l'issue de cette formation, Kougan Parapen a répondu à une question de la presse sur la future National Crime Agency. Cette agence, pour le rappeler, aura notamment pour mission de lutter contre la criminalité financière, la corruption, la cybercriminalité et le crime organisé. Le junior ministre se dit favorable à la mesure prévoyant un mandat fixe pour le directeur général de la NCA. Nous l'écoutons au micro de Migan Ponapanaiken.
1: Donc le fait qu'il peut donner à NCA pour la première fois une autre agence, c'est-à-dire qu'il travaille en parallèle avec la police Security of Tenure, pour l'indépendance, même de manière institution qui amène le combat contre la fraude et la corruption, c'est un point extrêmement positif. Maintenant, vous avez aussi connu qu'aujourd'hui, la police souvent l'est dépassée par rapport à un cas complexe de crimes financiers qui existait. Nous trouvons moi-même, comme nous défendons certaines victimes dans le passé, on trouve un peu les limitations de nos systèmes de justice, enfin d'enquête, d'investigation. Donc il y a pour autant qu'il y en a aussi, parce que nous vivons dans un monde de plus en plus financiarisé, aussi de plus en plus complexe, mais il y a pour autant qu'il y en a un body qui a la capacité pour faire une enquête bizarre.
0: Et justement, la National Crime Agency était également au cœur de la conférence de presse de Paul Béranger ce matin à Eben. Le leader du Front militant progressiste estime que le projet de loi sur la mise en œuvre de la future agence porte atteinte à l'autorité du commissaire de police. Paul Béranger a également fait le parallèle entre la future agence mauricienne et celle qui existe en Angleterre. Nous l'écoutons au micro de Nitoucha Dia.
2: Dans la loi, qui proposait. Si le commissaire de police, la police peut amener une enquête et que le directeur général de NCA jugeait qu'il est bien pour l'enquête là, les gars ont le pouvoir inscrit dans la constitution de la RASA en commissaire de police. Ça veut dire péruine l'autorité du commissaire de police. Et ça va être extrêmement grave. Moi, j'espérais bien comprendre, mais on manque de plus à la compte courant en Grande-Bretagne de ce qu'il nous peut faire ici. Peut créer là-bas one commissaire de police, puis absorbe. NCA dans la force de police. Je fais exactement le contraire ici et d'après moi dans l'ignorance.
0: On reste dans l'actualité locale. Environ 316 policiers ont été honorés lors d'une cérémonie en présence du commissaire de police Rampersad Surujbali ce matin. Ils ont reçu la President's Long Service and Good Conduct Medal en reconnaissance de leur longue année de service au sein de la force policière. Une distinction qui met également en lumière le parcours de plusieurs officiers dont certains se sont illustrés dans le domaine sportif sur la scène internationale. Ces policiers ont exprimé leur fierté au micro d'Ouva Chibikari.
3: Ils sont environ 316 officiers à avoir reçu la President's Long Service and Good Conduct Medal. Pour eux, ces années d'expérience leur ont permis de se forger et de devenir les policiers qu'ils sont aujourd'hui.
4: La responsabilité que ce qu'est le port de l'uniforme, l'éthique, le Dieu, la veut et travail. Parce que sans sacrifice au sein de la force policière, on a tendance à aller vers la facilité. C'est pas ça le but de la force policière. Parce que notre génération doit faire en sorte de recréer ce climat de confiance et que le public soit capable de venir vers la police et que nous, en tant que policiers, nous sommes capables de répondre aux attentes du public.
5: Aujourd'hui, je suis très fière de ce constat médaille-là. Comme le civil, il n'y a pas seulement une médaille, il y en a beaucoup de souffrance, dignité et l'honneur. Pour ça, je remercie la République.
6: La police,

0: C'est l'encadrement qui est récemment venu en un good officer with a long service and good conduct. Pour me remercier la force pour sa expérience avec sa location qui nous mène. Pour remercier toute ma famille pour me dire qu'il y a une histoire dans sa lèvre.
1: Parmi ces officiers, plusieurs sont également des sportifs qui ont représenté le pays sur la scène internationale.
2: Voilà, au niveau national et international, même la score du Brésilien, c'est un marron, mais contre de la fédération de course, c'est Brésilien du Jiu-Jitsu. Une aide médaillée pour le commissaire de la police, pour preuve qu'ils m'ont fait faire à l'international.
3: Pour pas particulier, quand il y a envie de me rendre à la police, après, tu as envie qu'il y ait un garçon, mais après, c'est bien. Moi, de la force félicienne, il m'a fait judo, il m'a fait... Donc, dis-moi là, mais mon papa pas avec moi, mais on remercie beaucoup.
1: La President's Long Service and Good Conduct Medal est une distinction officielle qui récompense les officiers de la force policière pour leurs longues années de service, leur fidélité et leur bonne conduite.
4: On change de registre avec un drame qui s'est produit à Triolé. Sœur Souhaiti Moutia, âgée de 60 ans, a été retrouvée morte dans un champ vendredi matin. Elle aurait été étranglée. La police privilégie la piste d'un vol qui aurait mal tourné. Des bijoux appartenant à la victime sont notamment recherchés dans le cadre de l'enquête. Selon nos informations, un suspect serait dans le collimateur des enquêteurs. Les recherches se poursuivent pour tenter de le retrouver. Entre-temps, les funérailles de Sœur Souhaiti Moutia sont prévues demain après-midi et nous écoutons les explications de l'ASP Souhaïl Lydia Lam, responsable du Police Press Office.
5: La police fin sécurise la scène de crime et fin enclenche tout bonne procédure d'enquête avec notamment l'implication de ban scene of crime officers et d'un chien renifleur de la police. L'investigation policière menée par la MCRT avec le support de la CID du Nord et de la DCI du Nord, peut progresser. Nous, ban officiers, peut exploiter toutes les pistes possibles pour faire la lumière sur toute cette affaire.
4: Et toujours au chapitre des faits divers, le corps d'un habitant de Rosil a été retrouvé au niveau du ponçage. L'homme de 57 ans était porté manquant depuis hier. Sa motocyclette a également été retrouvée non loin du pont. Les circonstances exactes de son décès restent à déterminer. Et dans le domaine de la lutte contre la criminalité financière, la Financial Crimes Commission organise une deuxième vente aux enchères. Une quarantaine de véhicules seront proposés aux acquéreurs ce lundi et mardi de 10h à 13h30 au Réduit Triangle. Avant le début des enchères, les véhicules seront présentés au public ce dimanche de 9h30 à 13h. Pour les potentiels acquéreurs, une procédure précise encadre chaque étape de l'enchère jusqu'à la finalisation de la vente. Les explications de Deepa Ramsowok, senior officer à l'unité de communication de la FCC au micro de Santana Ponsneau.
6: La vente pour faire par un independent auctioneur, c'est-à-dire nous pouvons avoir une procédure de bidding. Et donc, the highest bidder, quand il est sélecté, à ce moment-là, il peut vous faire un dépôt de 25 000 roupies. Mais ça ne veut pas dire qu'il peut gagner ça à cette killing bid for là. Il peut attendre pour une durée de 45 minutes que la FCC pour faire une due diligence slowly, que nous pouvons vérifier mon information s'il y en a qui te lien avec sa propriétaire du véhicule ou soit il y en a qui ce qui pas correct, c'est-à-dire pas clean. À ce moment-là, nous pouvons parler de l'avant avec sa vente-là. Si nous parlons de l'avant, nous pourrions tourner sur 25 000 roupies. Nous avons aussi 8 biens immobiliers qui nous pouvons mettre en vente, mais ça pour suivre d'après une procédure open bidding qui pour faire en octobre. Que nous pouvons avoir un appartement, terrain, maison qui pour vendre. Et le public pour qu'il vienne récupérer un formulaire de participation dans ce bidding process-là à partir du lundi le 21 septembre.
4: Pour rappel, la première opération avait rapporté 33,4 millions de roupies pour 69 biens vendus. À l'international maintenant, la Russie fait état de puissantes cyberattaques au deuxième jour des élections législatives. Moscou affirme que le système électoral de la capitale a notamment été visé. Selon la présidente de la Commission électorale centrale, les attaques auraient été menées sans interruption durant la nuit. Ces élections législatives, qui se déroulent sur 3 jours, doivent permettre de renouveler les 450 sièges de la Douma, la chambre basse du Parlement russe. Le scrutin intervient alors que la guerre en Ukraine se poursuit. Il se tient également dans des territoires ukrainiens occupés et annexés par la Russie. C'est la fin de ce journal. Merci de votre écoute.

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0: Oh, Romain.
1: Il est 17h, Maurice. Alors, j'espère que ça va. Vous êtes dans votre Chill & Notes. Et là, une petite version de Overjoyed. Acoustique, s'il vous plaît.

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0: Beatles, Ain't No Sunshine, à venir et la Fitzgerald, juste pour vous.
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0: petit clin d'œil sur les années 90. Ça va lancer beaucoup ce style de musique à venir. Just the Two of Us et aussi un petit Aha on the Road. Pourquoi pas? Merci d'être à l'écoute et merci d'écouter RM1.
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0: Exactement. Et un petit bonsoir à Marie-France qui nous écoute du côté de l'Allemagne.

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1: Il est 18h à Maurice, à Rodrigue et à Dubaï. Le grand journal de 18h présenté par Rajmila Sikamoni. Et c'est parti, on commence avec les titres.
2: Bonsoir Alberto, bonsoir à tous. Pension de vieillesse, la nouvelle formule se prépare. Près de 10 000 nouveaux demandeurs sont attendus avec l'entrée en vigueur de la State Age Pension en janvier prochain. National Crime Agency, le débat sur ses pouvoirs se poursuit. Kougan Parapen et Paul Béranger se sont exprimés ce matin sur la future agence. Police, 316 officiers récompensés pour leur longue année de service. Ils ont reçu le President's Long Service.

0: Good Conduct Medal. Agression mortelle à Triolé, une femme de 60 ans retrouvée morte, la police privilégie la piste d'un vol qui aurait mal tourné. Et à l'international, la Russie fait état de puissantes cyberattaques visant notamment son système électoral alors que les législatives se poursuivent. On commence avec la State Age Pension. Elle entrera en vigueur en janvier 2027. Le ministère de la Sécurité sociale estime à environ 10 000 le nombre de nouveaux demandeurs. La SEP remplacera ainsi l'appellation Basic Retirement Pension. Ceux qui ont eu 60 ans cette année pourraient choisir de demander leur pension dès 2027 plutôt que d'attendre l'âge de 62 ans, comme le prévoit la réforme actuelle. Les officiers du ministère et des 38 bureaux de la Sécurité sociale ont bénéficié ce matin d'une formation sur les nouvelles modalités de la State Age Pension. Kougan Parapin, junior ministre à la Sécurité sociale, explique.
1: Nous bien comprendre ce qui entre janvier 2026 et décembre 2026 qui peut venir là. Tout ça, Van Dimoun là, c'est soit le type d'attente 61 ans ou 62 ans pour gagner une pension de BRP. Avec l'introduction de la possibilité de prendre sa pension en avance qu'il mettait dans le dernier budget, le Early SAP, possibilité de prendre sa pension à 60 ans, mais nous attendons à ce qu'il y ait beaucoup de gens qui typisent atteindre 61 ans ou 62 ans, qui gagnent 60 ans sur l'année 2026, pour décider pour prendre notre pension Early SAP en janvier même 2027, comment le SAP devient une réalité.
0: Et à l'issue de cette formation, Kougan Parapen a répondu à une question de la presse sur la future National Crime Agency. Cette agence aura notamment pour mission de lutter contre la criminalité financière, la corruption, la cybercriminalité et le crime organisé. Le junior ministre se dit favorable à la mesure prévoyant un mandat fixe pour le directeur général de la NCA. Il en parle à Migan Ponapanaiken.
1: Donc le fait qu'il peut donner à NCA pour la première fois une autre agence, c'est-à-dire qu'il travaille en parallèle avec la police Security of Tenure, pour l'indépendance même de ma institution qui amène le combat contre la fraude et la corruption, c'est un point extrêmement positif. Maintenant, vous avez aussi connu qu'aujourd'hui la police souvent l'est dépassée par rapport à un cas complexe de crimes financiers qui existait. Nous trouvons moi-même comme défendre certaines victimes dans le passé, on trouve un peu les limitations de nos systèmes de justice, enfin d'enquête, d'investigation. Donc il y a pour autant qu'il y en a aussi, parce que nous vivons dans un monde de plus en plus financiarisé, aussi de plus en plus complexe, mais il y a pour autant qu'il y en a un body qui a la capacité pour faire une enquête.
0: Et justement, la National Crime Agency était au cœur de la conférence de presse de Paul Béranger ce matin à Ébène. Le leader du Front militant progressiste estime que le projet de loi sur la mise en œuvre de la future agence porte atteinte à l'autorité du commissaire de police. Paul Béranger a également fait le parallèle entre la future agence mauricienne et celle qui existe en Angleterre. Nous l'écoutons.
2: Dans la loi qui proposait, si le commissaire de police, la police peut amener une enquête. Et que le directeur général de NCA jugeait qu'il est bien pour l'enquête là. Les gars ont le pouvoir inscrit dans la constitution de la RASA en commissaire de police. Ça veut dire péruine l'autorité du commissaire de police. Et ça va être extrêmement grave. Moi, j'espérais bien comprendre, mais on manque de plus à la compte courant en Grande-Bretagne de ce qu'il nous peut faire ici. Peut créer là-bas one commissaire de police, puis absorbe NCA dans la force de police. Peut faire exactement le contraire ici, et d'après moi, dans l'ignorance.
0: Autre volet de l'actualité, environ 316 policiers ont été honorés lors d'une cérémonie en présence du commissaire de police Ramprasad Surujbali. Ils ont reçu la President's Long Service and Good Conduct Medal en reconnaissance de leur longue année de service au sein de la force policière. Une distinction qui met également en lumière le parcours de plusieurs officiers dont certains se sont illustrés dans le domaine sportif sur la scène internationale. Ces policiers ont exprimé leur fierté au micro d'Ouva Chibikari.
3: Ils sont environ 316 officiers à avoir reçu la President's Long Service and Good Conduct Medal. Pour eux, ces années d'expérience leur ont permis de se forger et de devenir les policiers qu'ils sont aujourd'hui.
4: La responsabilité que ce qu'est le port de l'uniforme, l'éthique, le dur labeur et travail, parce que sans sacrifice au sein de la force policière, on a tendance à lever la facilité. C'est pas ça le but de la force policière. Parce que notre génération doit faire en sorte de recréer ce climat de confiance et que le public soit capable de venir vers le

0: de la police et que nous, en tant que policiers, nous sommes capables de répondre aux attentes du public.
1: Aujourd'hui, moi, très fière de porter sa médaille-là, comme le dit, quelle personne aurait une médaille. Il y en a beaucoup de souffrances, dignité et l'honneur. Pour ça, moi, remercie la République.
2: La police, c'est une récit d'encadrement qui est récitement bilingue. Un good officer with a long service and good conduct. Bon, on remercie la force pour sa expérience, sa location. On remercie toute ma famille pour qu'on m'a dit qu'il y a une défense.
3: Parmi ces officiers, plusieurs sont également des sportifs qui ont représenté le pays sur la scène internationale.
4: On a été au niveau national et international, même la score de joueurs brésilien, c'est un marron, mais contre de la fédération de course, c'est brésilien de Jiu-Jitsu. On a été médaillé pour le commissaire de la police pour vos preuves qui m'ont fait faire à l'international.
5: Mon papa qui fait les dents, tu as envie de me rendre à la police. Et tu as envie qu'il y ait ce garçon, mais vraiment, on a la force félicienne, vraiment fait judo, nous avons fait tout. Donc, dis-moi là, mais mon papa pas avec moi, mais on remercie beaucoup.
3: La President's Long Service and Good Conduct Medal est une distinction officielle qui récompense les officiers de la force policière pour leurs longues années de service, leur fidélité et leur bonne conduite.
6: On change de registre avec un drame qui s'est produit à Triolé. Saraswati Moutia, âgée de 60 ans, a été retrouvée morte dans un champ vendredi matin. Elle aurait été étranglée. La police privilégie la piste d'un vol qui aurait mal tourné. Des bijoux appartenant à la victime sont notamment recherchés dans le cadre de l'enquête. Selon nos informations, un suspect serait dans le collimateur des enquêteurs. Les recherches se poursuivent pour tenter de le retrouver. Entre-temps, les funérailles de Saraswati Moutia sont prévu demain après-midi. Nous écoutons le témoignage de son fils, Vedachey Moutia.
7: Tous les jours, il y a le socaro au grand matin, comme d'habitude, vers 7h, 7h10, 7h15. Normalement, il y allait et au plus tard, il finit entre la case vers 9h. Mais ce jour-là, il n'est pas retourné à la case. Monsieur, il téléphone moi, mais il finit arrivé 10h, maman va encore retourner à la case, mais jusqu'à avoir un coup. Mon bon motoskate, mon allé, mon a gagné un coup. Au moment où on trouvait, la porte était déjà ouverte, mais je m'avais pensé les points. Dans le terrain, quand on arrive à la matière, on trouvait une tombée, puis maintenant, à côté, une tombée là-bas. Je galopais, je allais, je commence à crier, mon maman, m'a levé, mais...
6: Et toujours au chapitre des faits divers, le corps d'un habitant de Rosil a été retrouvé au niveau du ponçage. L'homme de 57 ans a été porté mort quand depuis hier. Sa motocyclette a également été retrouvée non loin du pont. Les circonstances exactes de son décès restent à déterminer. Et dans le domaine de la lutte contre la criminalité financière, la Financial Crimes Commission organise une deuxième vente aux enchères. Une quarantaine de véhicules seront proposés aux acquéreurs ce lundi et mardi de 10h à 13h30 au Reduit Triangle. Avant le début des enchères, les véhicules seront présentés au public ce dimanche de 9h30 à 13h. Pour les potentiels acquéreurs, une procédure précise encadre chaque étape de l'enchère jusqu'à la finalisation de la vente. Les explications de Deepa Ramsawak, senior officer à l'unité de communication de la FCC au micro de Santana Ponceneau.
8: La vente pour faire par un independent auctioneur, c'est-à-dire nous prenons une procédure de bidding et donc the highest bidder, quand il est sélecté, à ce moment-là, il peut faire un dépôt de 25 000 roupies. Mais ça ne veut pas dire qu'il peut gagner ça à cette qu'il y a une bid for là. Il peut attendre pour une durée de 45 minutes que la FCC pour faire un due diligence slowly, que nous pouvons vérifier mon information s'il y en a qui est lié avec sa propriétaire du véhicule ou soit il y en a qui n'est pas correct, c'est-à-dire pas clean. À ce moment-là, nous ne pouvons pas parler de l'avant avec sa vente-là. Si nous parlons de l'avant, nous pourrons retourner sur 25 000 roupies. Nous avons aussi 8 biens immobiliers qui nous pourraient mettre en vente, mais ça pour suivre d'après une procédure open bidding qui pour faire en octobre. Que nous pouvons avoir un appartement, terrain, maison qui pour vendre. Et le public pour venir récupérer un formulaire de participation dans ce bidding process-là à partir du lundi le 21 septembre.
6: Pour rappel, la première opération avait rapporté 33,4 millions de roupies pour 69 biens vendus. À l'international maintenant, la Russie fait état de puissantes cyberattaques au deuxième jour des élections législatives. Moscou affirme que le système électoral de la capitale a notamment été visé. Selon la présidente de la Commission électorale centrale, les attaques auraient été menées sans interruption durant la nuit. Ces élections législatives, qui se déroulent sur 3 jours, doivent permettre de renouveler les 450 sièges de la Douma.

0: la chambre basse du Parlement russe. Le scrutin intervient alors que la guerre en Ukraine se poursuit et se tient également dans des territoires ukrainiens occupés et annexés par la Russie. Ce qui nous amène à la fin de ce journal. Je vous retrouve à 19h pour le Flash en créole. Merci à Yodj à la technique et à Kovila à la réalisation.
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passer aux avis d'obsèques. On nous prie d'annoncer le décès de Madame Yu Lan Wong Fok Lung. Décès de Madame Yu Lan Wong Fok Lung, née Hang Sang, aussi connue sous le nom de Françoise, habitant de Saint John Street à Port-Louis. Elle était âgée de 89 ans. Le couvent mortuaire sortira de la chapelle ardente de Moura à Route Royale Petite Rivière lundi à 13h30 pour se rendre à l'église de l'Immaculée Conception à Port-Louis et de là au cimetière de Bois-Marchand. Décès de Madame Marie Suzette Lillette Rose. Décès de Madame Marie Suzette Lillette Rose. Décès survenu en France le 26/06/2026. Elle était âgée de 63 ans. Lionne sortira de sa résidence à Delta Lane, à Grande Rivière Nord-Ouest, à Port-Louis, dimanche à 10h15 pour se rendre en église de l'Immaculée Conception et au-delà du cimetière du Gébert Les Salines. Décès de Madame Nagama Gogi. Décès de Madame Nagama Gogi, née Pan Poudou, aussi connue sous le nom de Ginette. Décès survenu à l'âge de 86 ans. Le convent mortuaire sortira de sa résidence au numéro 3 impasse Dieudonné Richter à Terrouge, dimanche à 13h30 pour se rendre en église de Père Laval à Sainte-Croix et de là au cimetière Gébert Les Salines. Décès de Monsieur André Sambakai. Décès de Monsieur André Sambakai, aussi connu sous le nom de Clancy, qui était âgé de 66 ans. Le convent mortuaire sortira de son domicile à Chemin Agra, Cité La Cure, dimanche à 10h, pour se rendre à la chapelle Saint-Thérèse de Cité La Cure. Et de là au cimetière de Bois-Marchand. Décès de M. Sivalingam Arnachelum. Décès de M. Sivalingam Arnachelum, aussi connu sous le nom de Naden. Décès survenu à l'âge de 75 ans. Le convent mortuaire sortira de chez sa mère, Ginny Arnachelum, à Sedicourt, Anthem Lane, Stanley Rosil, dimanche à 11h30, pour se rendre à l'incinérateur de Caen-le-Vieux. Décès de M. Georges Alex Salmine. Décès de M. Georges Alex Salmine, aussi connu sous le nom de Kanji. Décès survenu à l'âge de 73 ans. Le convent mortuaire sortira de chez son fils Jean Gino Salmine à Éric Boucher Souillac, dimanche à 11h, pour se rendre à l'église de Saint-Jacques à Souillac, là au cimetière de Souillac. Décès de M. Étienne Jean. Décès de M. Étienne Jean, aussi connu sous le nom de Chung, qui était âgé de 77 ans. Le convoi mortuaire sortira de

0: chez son épouse, Madame Ivy Jean, à Batty Road, Grand Gobe, dimanche à 12h30 pour se rendre en église de Saint-Michel à Grand Gobe, de là au cimetière de Grand Gobe. RME et la MBC présentent ses sincères condoléances aux familles endeuillées.
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0: Place au communiqué de la météo. Alors, communiqué de la météo pour Agaliga, émis à 16h45, samedi 19 septembre 2026. Situation générale, un vent modéré souffle sur la région. Prévision pour les prochaines 24 heures, et c'est essentiellement beau. La température minimale sera d'environ 24 degrés et la température maximale sera d'environ 31 degrés demain. Le vent soufflera du sud-est de 25 à 35 km heure, s'affaiblissant légèrement demain. Mer forte avec des houles du secteur de l'ordre de 2,50 m s'améliorant graduellement demain matin. Les sorties en haute mer sont déconseillées cette nuit et demain matin. Je répète, les sorties en haute mer, en mer, sont déconseillées cette nuit et demain matin pour Agaliga. Marée haute à 20h51 et demain 11h08. Marée basse à 17h01 et demain 3h08. Coucher du soleil. Et donc c'est déjà fait à 18h09 et le lever du soleil pour demain matin ce sera à 6h05. Communiqué de la météo pour Rodrigue, situation générale. Quelques nuages venant du secteur S traverseront l'île durant la nuit. Prévision pour les prochaines 24 heures. Mi-couvert à parfois nuageux cette nuit et demain matin avec des averses occasionnelles. La température minimale sera entre 19 et 21 degrés. Beau temps dans l'après-midi. La température maximale sera légèrement supérieure à la moyenne et sera entre 25 et 28 degrés. Le vent soufflera de l'est-sud-est à environ 25 km heure avec des pointes de 50 km heure. Mer forte au-delà des récifs avec des houles du sud-ouest de l'ordre de 2,50 m, s'améliorant graduellement dans la soirée. Les sorties en mer sont déconseillées dans la soirée. Donc les sorties en haute mer sont déconseillées dans la soirée pour Rodrigue. La pluviométrie durant ces dernières 24 heures à Pointe-Canon, 1,2 mm. Pleine corail trace, montagne du sable. Not available et aussi patate Théophile 0 mm et songe aussi not available. Bon, marée haute à 16h24 et demain 21h24. Marée basse demain à 1h42. Coucher du soleil à 17h42, donc c'est déjà fait. Et lever du soleil pour demain, ce sera à 5h38. Allons voir les communiqués pour Maurice. Situation générale, quelques nuages venant de l'est traverseront l'île dans la soirée. Prévision pour les prochaines 24 heures. Mi-couvert à parfois nuageux avec, dans la soirée plutôt, avec des averses occasionnelles. Beau temps par la suite. La température minimale sera entre 15 et 17 degrés sur le plateau central et entre 19 et 22 degrés sur les régions côtières. Demain, la température maximale sera entre 21 et 24 degrés sur les hauteurs et entre 26 et 29 degrés sur les régions côtières. Le vent soufflera de l'est-sud-est à environ 15 km heure, se renforçant légèrement demain. Mer agitée au-delà des récifs avec des houles du sud-ouest de l'ordre de 2 mètres. Marée haute demain à 12h15 et 22h12. Marée basse demain à 4h14 et 18h42. Lever du soleil, coucher du soleil plutôt pour Maurice, donc à 18h05, donc c'est déjà fait aussi. Et le lever du soleil pour demain matin, ce sera à 6h01. La pression atmosphérique à 16h était de 1022 hectopascales.

Et bulletin PCR pour Maurice qui finit tirer Azodi. Donc l'étang, l'eau, la mer pendant prochain 24 heures dans la soirée Pouena. Ende la pluie occasionnellement. Après ça, l'étang pour bon. Divan pour souffler depuis l'est sud-est environ 15 km/h. Li pour renforcer les lendemains matin. La mer praticable toutefois. Et n'abandonne la houle depuis sud-ouest de l'eau de 2 mètres en dur brisant. Me répéter, la mer est praticable toutefois et n'abandonne la houle depuis sud-ouest de l'eau de 2 mètres en dur brisant. Marée haute demain à midi 15 et 10h12 à soir. Et marée basse demain, l'ipou à 4h14 et 6h42 tantôt. Voyez, ouais, les amis, c'était la météo. 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

Alors, quelques coupures du Central Electricity Board. Alors, le CEB avisait les abonnés de Port-Louis, habitant dans les environs d'une partie de Rue Royale et Joseph Rivière, que la fourniture d'énergie sera interrompue entre 8h30 et 15h le dimanche 20 septembre en raison des travaux qui seront effectués sur le réseau électrique. La fourniture sera rétablie sans préavis à l'achèvement des travaux. Et aussi les abonnés de la Marie, que la fourniture d'énergie électrique sera interrompue le dimanche 20 septembre en raison des travaux qui sont effectués sur le réseau électrique. Les régions concernées sont une partie de Royal Road, la Marie, Malakoff et Mirren Lane seront affectées de 9h à 11h. Royal Road, la Marie et Natu Lane seront affectés de 10h à 14h. La fourniture sera rétablie sans préavis à l'achèvement des travaux. Et les abonnés de Gentilly, habitant dans les environs de Telfair Village, les jardins de Chantenay et Railway Post Office, morcellement Espral, Docteur Pilou, morcellement Rhapsody, Kalachan, Société Mon Plaisir, Fail Gentilly, Fail Office, Flat et Folia, morcellement MDA 1 et 2, Fail Minici 1 et 2, Charles Telfair Institute 1 et 2, CWA Camp Camp Auguste, CWA Minici, Pond Pump, STP Pumps, PV Farm, Minessi, Lycée des Mascareignes, École du Centre et les Allées d'Helvetia, PH3, sont avisés que la fourniture d'énergie sera interrompue entre 8h30 et 15h, dimanche 20, en raison des travaux qui seront effectués sur le réseau. La fourniture d'énergie sera rétablie sans préavis à l'achèvement des travaux. Et aussi, les abonnés de Avenue Laurier, Pointe-aux-Canonniers, que la fourniture d'énergie sera interrompue le dimanche 20 septembre de 8h à 15h. À Avenue Laurier, Pointe-aux-Canonniers. Cette interruption est due à des travaux urgents sur les réseaux électriques. L'alimentation sera rétablie sans préavis. Et aussi les abonnés de Coromandel, habitant dans les environs de Morcellement Lissing, Avenue Riverside, et appartement The Verge sont avisés que la fourniture d'énergie sera interrompue de 8h30 à 14h le dimanche 20 septembre 2026 en raison des travaux qui seront effectués sur

0: le réseau électrique. La fourniture d'énergie sera rétablie sans préavis à l'achèvement des travaux. Et aussi le CEB présente ses excuses à tous ceux affectés par ces mesures et les prix de bien vouloir prendre les dispositions nécessaires. Voilà les amis, j'espère que vous avez tout noté. C'était les communiqués de la Central Electricity Board. Faites des communiqués.
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Dyke sur Aramant. Et voici venir Monsieur Michael Jackson, Just Good Friends. À venir un petit Slimane aussi, Gabriel. Vous êtes dans votre Chill & Mute jusqu'à 19h.

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Juste à l'instant, c'était Gabriel, Because of You. Et là, c'est place à une petite reprise. Hit the Road Jack du DJ français Yann Müller. On terminera par un petit corneille plutôt. Quant à nous, on se retrouve à partir de 21h. Plus de musique à venir sur les ondes de RMA.

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1: RM1 arrive, c'était à tantôt. Et là, nous pour l'écoute, nous flash en créole, présenté par Rajmila Sikamuni. Bonsoir Rajmila.
2: Bonsoir Alberto, bonsoir tout le monde. State Age Pension pour remplacer Basic Retirement Pension et qui pourront en vigueur en janvier 2027. Le ministère de la Sécurité sociale peut estimer qu'il pourrait y avoir environ 10 000 nouveaux demandeurs. Jimoun Kinga 60 ans sans l'année là, capable de faire application pension retraite en 2027 au lieu d'atteindre 70 ans. Pour comprendre justement fonctionnement de ce nouveau système State Age Pension, plusieurs officiers ministères et bureaux sécurité sociale finissent bénéficier d'une formation grand matin du nouveau ministre de sécurité sociale, Kougan Parapen, qui présent. Après sa formation là, Kougan Parapen finit répondre à une question à la presse, l'officier National Crime Agency du nouveau ministère finit saluer sa initiative là et qui accueillir favorablement mais il y a mandat fixe pour poste directeur général National Crime Agency. Paul Béranger, de ce côté, trouvait qu'il posait la loi pour mettre en place National Crime Agency pour atteindre à l'autorité commissaire à la police. Leader Front Militant Progressiste, tient une conférence après son assise de la grand matin. Paul Béranger finit aussi

0: fait un parallèle entre National Crime Agency qui dans Maurice et que l'agence qui trouve dans l'Angleterre. D'ailleurs, 306 de la police viennent recevoir President's Long Service and Good Conduct Medal grand matin. C'est ainsi reconnaissance pour longue année service dans la force policière. Cérémonie latine alliée en présence commissaire de la police Ramposa Tsurujbali. Hier, les conseillers souhaitent Moutia, qui viennent retrouver dans un carreau de triolet, lui tient à 60 ans, la police peut penser que c'est un vol qui est mal tourné, la police peut retisper là, l'enterrement sera souhaité Moutia pour faire demain après-midi. Merci une fine suivez-nous pour sa flanche en créole là, demain ou pour trouver la rédaction à partir de 6h.
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Bonjour, je suis Olivier Nilin, j'ai pour mission de vous ramener dans le temps d'avant. Bienvenue dans Memory Lane, bienvenue à ceux qui se lavent tôt. Nous sommes au cœur des années 50, un petit rappel du temps des secrets de la rue Touraine avant de reprendre notre histoire. Faisons un détour par ce qui s'est passé jusqu'ici.